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1: Ferdinand, le temps qui reste.

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1: Ferdinand, le duo Mayennais réinvente la chanson française. Entre mélodies envoûtantes et textes ciselés, authentiques, sensibles et puissants, Ferdinand, c'est l'émotion à l'état brut.
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1: C'était Ferdinand.
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0: Zéro.
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4: Taureau, je crois que c'est du 21. Ah non, je sais plus.
5: Savez-vous ce que c'est que l'astrologie ?
6: C'est les astronautes qui vont dans l'espace.
4: C'est l'espace et les constellations, le placement des étoiles.
5: Vous êtes de quel signe ?
6: Verseau. Moi, je crois que je suis taureau.
4: Moi, je suis taureau.
6: Ah si, je suis taureau.
5: Comment on a découvert que vous étiez de ce signe-là ? C'est grâce à quoi ?
4: Au mois de l'année, par exemple, le taureau, je crois que c'est du 21 mars jusqu'au 20... Ah non, je sais plus.
6: Moi, j'avais un petit carnet de jeu et il y avait un jeu. Si on réussit le jeu, on savait on était de quel signe.
7: C'est quand même magique, hein ?
8: Waouh, c'est fabuleux ! Et pourquoi on fait ça ?
6: Je sais un peu, Verseau, c'est de quel temps à quel temps ? C'est de la fin de janvier au début de février. Et moi, vu que je suis née le 31 janvier, je suis Verseau, du coup. Ça s'appelle des signes astrologiques. Et l'astrologie, du coup, c'est des signes astrologiques.
5: T'es taureau, ça veut dire que tu rentres, t'as besoin d'une étable ?
4: Non, c'est sur les qualités. C'est quand on est, par exemple, taureau, dans le mois où on est taureau, on n'est pas comme d'habitude.
5: Et vous êtes comment, messieurs les taureaux ?
4: J'en sais rien.
9: Il possède certainement des qualités, mais voilà. Lesquelles ?
6: Je sais pas, je pense de l'émotion, beaucoup, beaucoup d'émotions. Après, je sais pas.
10: Comment je peux te montrer que je peux être fort et sensible, noble et affectueux ?
6: Les taureaux, par exemple, ce sont des personnes qui sont nées pendant les mois de taureau.
11: C'est logique.
4: Quand on est taureau, on se contrarie plus, on est plus vexé, alors que d'habitude, non.
6: Taureau, vu que les taureaux, c'est costaud, je pense que les taureaux, ils sont costauds. Enfin, ceux qui ont les signes astrologiques taureaux, ils sont peut-être très forts.
5: Et les balances, alors ?
6: Quand on était le signe astrologique balance, c'est-à-dire que quand il y a quelqu'un qui nous dit quelque chose, on va le balancer.
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12: Saviez-vous qu'en France, une grande partie des voitures de police que vous voyez dans les séries n'ont jamais arrêté personne ? Non, non, elles viennent parfois d'un hangar très discret en Alsace. Oui, oui, ici, entre deux zones industrielles, on fabrique l'illusion du cinéma avec plus de 90 000 objets différents. Aujourd'hui, je teste pour vous Ciné-Régie à Geispolsheim. Nous sommes dans une zone d'activité en périphérie de la ville. Assez classique, hein. Sauf que sur le parking, on peut apercevoir plusieurs voitures de police qui attendent tranquillement. Intriguant, hein. Et là-bas, j'y retrouve Michael. C'est le directeur fondateur de Ciné-Régie. C'est une compagnie d'ici, hein, qui propose à la location des uniformes, des costumes, des véhicules, des armes et même de la décoration pour le cinéma et la télévision. Michael m'accueille avec un super sourire et une phrase plutôt rassurante. Tu verras ici, tout est faux, mais tout doit paraître vrai. Et il n'a pas tort, hein. En poussant la porte de l'immense hangar, je comprends que je viens d'entrer dans un monde littéralement parallèle où se mêlent des uniformes à perte de vue. Police nationale, gendarmerie, pompiers, militaires. Chaque uniforme correspond à une époque précise. Une couture, un écusson, une nuance de bleu. Tout compte parce qu'un détail faux peut ruiner littéralement la crédibilité d'une scène. Alors comme le veut la chronique, j'ai évidemment tenté d'en porter un. Mais je découvre immédiatement un problème. Oui, marcher avec assurance quand on porte un uniforme officiel, ça ne s'improvise pas. Non, je ressemblais davantage à un agent de sécurité était un peu paumé, plutôt qu'au commissaire Moulin, si vous voyez ce que je vais dire. On poursuit en changement littéralement d'ambiance. Hein. Place aux fusils, aux flingues et autres lance-roquettes. Méga impressionnant. Mais Michael insiste, hein. Toutes les armes sont neutralisées ou adaptées pour le cinéma. Ah oui, ici on rigole pas avec la sécurité. Hein. Elle est maximale pour une illusion absolument totale. Et je vous le confirme, ici, on n'est pas avec des petits jojos en plastoc. Non, non, non. Et Michael a déjà fourni des tournages de films assez balèzes. Hein. Si je vous dis Fury avec Brad Pitt, ou encore Sherlock Holmes avec Robert Downey Jr. Et même le film Les Rivières Pourpres. La classe quand même. Hein. Ciné-Régie peut même livrer ses véhicules et ses équipements sur des tournages partout en France et même en Europe. Alors je vous laisse imaginer la scène. Hein. Lorsqu'il y a un contrôle routier disons banal, la tête de l'agent quand il réalise que le véhicule de police n'est pas un officiel et qu'à l'intérieur on y trouve un bazooka, 10 mitraillettes et 12 fusils à pompe. Et heureusement, hein, avec l'attestation très spéciale que présente Michael, ah bah tout est réglé. Hein. Mais il faut le dire, la scène reste quand même très cocasse. Comme quoi, à Geispolsheim, on peut vivre un polar sans même commettre de délit.
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11: Des circuits courts, je privilégie ça. Je me dis qu'on de la richesse, il y en a partout, mais il y en a chez nous aussi.
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11: Il travaille le chêne ou le frêne pour redonner vie, notamment au jeu des staminets dans son atelier. Il s'appelle Damien et avant de parler de vos créations, de l'amour du bois, d'ailleurs cet amour, il est rentré comment dans votre vie ?
13: Difficile à dire comment c'est rentré dans ma vie. En tout cas, je suis quelqu'un curieux de nature. Et le travail du bois, je trouve que ça c'est assez noble en fait. C'est une activité assez noble. Et puis il y a l'amour du jeu aussi là-dedans. Et finalement, en étant curieux, en s'intéressant aux choses, j'ai vu ces jeux en bois, hein, ces jeux d'estaminet qui existent depuis très très longtemps. Et puis, ben, j'ai eu envie de les faire moi-même. Donc, il y a l'envie de créer, et une fois que c'est créé, il y a aussi l'envie de partager.
11: Bon, il faut le dire, entre l'envie, la réalisation, il y a quand même un pas, Damien. Il faut être sacrément bricoleur pour transformer une pièce brute en un jeu fonctionnel, non ?
13: Clairement, oui. Curieux déjà, oui, bricoleur beaucoup, mais j'aime toucher à tout. Ça fait longtemps que je bricole un peu tout et n'importe quoi. Et puis, on voit un jeu, on le teste, on l'essaye, ça nous plaît. Donc, voilà, la curiosité, ça anime cette flamme de la curiosité. Et du coup, bah, je cherche à comprendre comment il a été conçu. Et je me penche sur la question. Et puis, de fil en aiguille, bah, on fait des essais. Ça marche pas forcément du premier coup. Hein. Ça, c'est normal. C'est le jeu aussi. Et puis, bah, au bout du compte, on arrive à créer quelque chose. On teste ce jeu. Finalement, il marche. Ça donne envie d'en créer d'autres, de s'intéresser à ce qui a été créé, ce qui existe déjà. Et puis, par là aussi, on a des idées sur des choses qui n'existaient pas. Alors, on a envie d'apporter sa petite touche, sa petite patte personnelle. Et puis, bah, de fil en aiguille, on produit, on continue. Et puis, je pense qu'il y a une certaine addiction là-dedans. Mais c'est une bonne addiction, en fait.
11: Vous travaillez surtout en circuit court avec du bois local, des produits naturels. Est-ce que c'est essentiel pour vous que le jeu reste un objet sain ?
13: La démarche, elle est complètement... on est vraiment là-dedans. Enfin, je suis là-dedans parce que je suis seul dans cette aventure. Mais le bois, oui, est local aussi bien sur les éléments de jeu que je vais créer aussi. Enfin, les plateaux de jeu, on va dire. Mais aussi les éléments, voilà, comme je disais tout à l'heure, que je vais faire autour à bois. Mais des circuits courts, je privilégie ça. Je me dis qu'on de la richesse, il y en a partout, mais il y en a chez nous aussi. Donc, ça serait dommage d'aller chercher trop loin ce qui existe déjà chez nous. Donc, oui, je reste local. Et puis, en dehors de ça, il y a aussi une volonté de rester sur quelque chose de naturel. Le bois est un élément naturel. En transformant le bois, en le travaillant, on peut faire des choses magnifiques. Moi, je crois beaucoup en ça, mais je crois aussi en tout ce qui va sublimer le bois. Ce que je vais utiliser pour teindre le bois, pour cirer le bois, pour le huiler. Je vais vraiment rester sur des produits naturels parce que pour moi, ça fait sens.
11: Damien Lefèvre, créateur de jeux en bois, a retrouvé sur les réseaux sous le nom Il était un petit atelier. 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
1: Et voici Patrick Citeaux pour Nom de Nom, aujourd'hui direction Montmorillon, dans la Vienne. Un musée du macaron y raconte l'histoire de cette petite pâtisserie ronde.
2: Situé boulevard de Strasbourg, ce musée ouvert en 2003 par la maison Ranou-Métivier rend ainsi hommage aux

0: Cendre d'amande est ensuite devenue la spécialité incontournable de Montmorillon. Aujourd'hui, la maison Ranoux-Métivier perpétue cette tradition culinaire. C'est la plus ancienne fabrique de macarons de Montmorillon. Les savoir-faire se transmettent en effet dans cette famille depuis 5 générations. La recette traditionnelle des macarons demeure ainsi inchangée depuis ses débuts.
1: Et notre musée du macaron, en fait, c'est l'occasion de nous plonger au cœur de l'histoire de cette spécialité culinaire fierté de la région.
0: Une spécialité qui doit tout à l'amandier. L'histoire de cet arbre fruitier à travers les continents et les siècles est ainsi une des thématiques proposées. Les défis environnementaux liés à la production de l'amande sont aussi au programme de la visite. L'histoire et la fabrication du macaron a bien entendu toute sa place au cœur de l'espace d'exposition. Les gestes et les outils du biscuitier font également partie de cette immersion au pays du macaron. Un parcours ludique et gourmand qui fera le bonheur des enfants comme des plus grands. Concernant les origines du nom de la commune de Montmorillon, on peut s'appuyer sur une théorie ancienne. Elle précise que la bourgade située sur une colline aurait été investie par des Maures en 732, avant ou juste après la fameuse bataille de Poitiers. D'où la déclinaison en Mont de Morillo ou Colline du Mort. Mais le nom d'un des premiers barons de la ville a tout aussi bien pu inspirer cette dénomination. Hugo Banse se fait ainsi appeler Moro Loco, qui dictour Morillo, ou seigneur de la localité mauresque qui se nomme Morillo. Toujours est-il que de Montmorillo au XIe siècle, puis Montmorlhomme au siècle suivant, la bourgade endosse finalement son nom actuel au XVe siècle.
1: Et ben voilà, alors ça c'est quand même fou parce qu'on remonte le temps grâce à Patrick Citeau qui nous apprend toujours des détails qu'on ignore souvent d'ailleurs sur le nom de nos rues, de nos communes également. 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
3: Ah, le matin, on fait la toilette et il faut nous prendre pour des gobettes.
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3: La gobette, c'est la truie ou la métreux, qu'elle est de ses petits gouris. Ah, par chez nous, c'est pas comme chez les Bertans, j'en pas de gros élevages de cochons. Dans le temps, dans les fermes, on engraissait un verra, en des truches et puis les yeux grasses. Puis, on y faisait sa fête. C'était la Saint-Cochon. Tout le monde venait aider la famille, les voisins, pour éplucher les oignons, faire le boudin puis les saucisses, saler la viande, et puis casser la croûte. On buvait une goutte, puis bien souvent une deuxième. Celle-là, on l'appelle le rince-cochon. Même si on l'élève pour le manger, ça l'empêche pas de l'avoir de la tendresse pour le cochon. Écoutez donc ce qu'en dit Jules Gilbert.
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3: Ah, je l'avais acheté sur le champ de foire, le 1er de septembre à Saint-Martin. Oh, il était vif, c'est à pas croire. Deux grandes oreilles, le museau mutin. Le soir, un coup formé dans l'étable, il a ben dû trouver le temps long. Il a regretté ses bains manchables, tous ses petits frères, les autres laitons. Oh, doucement, il s'est fait à sous-nauge, ou qui avait dû boire à gogo. À la paille fraîche qui fait sa bauge, ou qui ronflait comme un sous-l'eau. Oh, pour le pousser, je peine à un gère. Toute la journée, il dévorait. Puis un soir, j'ai dit à ma vieille, c'est temps, faut qu'on tue notre bestiaux. Eh ben, ça nous a fait quelque chose, à la Mélie puis à Mouet. Ça l'a pas empêché de faire la fête. Ce chagrin-là, c'est vite passé. J'en fais des pâtés en clatette, des grands boudins que j'en épicé. J'en ai mangé de la couchouna et que j'en arrosé en que du vin gris. Des andouillettes et des tripoilles, des saucisses et du boudin frit. Le soir, j'étais ben tout un peu pompette. Ouais, émotionné pour de bon, j'ai ben failli gâter la fête. Comme un vieux, je pleurais mon cochon.
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1: Monsieur le jardinier, ce nom vous dit peut-être quelque chose. Il donne de nombreux conseils sur les réseaux sociaux pour tenter de garder nos plantes en bonne santé et surtout en vie. Elle vient de publier un livre qui va vous intéresser si vous aimez le jardinage. Tout le monde peut jardiner. Bonjour monsieur le jardinier.
5: Et bonjour.
1: À quel moment vous avez compris que le jardinage allait devenir un petit peu plus qu'un loisir?
5: Dès que j'ai goûté mes premières récoltes, la qualité qui était incomparable et c'était vraiment des produits d'exception, j'ai été piqué.
1: Vous expliquez avoir commencé avec des échecs comme tout bon jardinier qui se respecte. Qu'est-ce qui a changé dans votre approche entre vos premières frustrations et la méthode actuelle que vous avez pour jardiner?
5: Alors, je n'ai pas une méthode en particulier pour jardiner et c'est pour ça que ce livre il est intéressant parce qu'il y a plusieurs méthodes et chacun va pouvoir

0: Utiliser les méthodes qui sont adaptées à sa situation, que ce soit un climat qui est différent, un sol qui est capricieux, peu importe, une exposition particulière. En fait, il n'y a pas une vérité, il y a des vérités. Donc, il n'y a pas une méthode, mais des méthodes à mettre en pratique en fonction de sa situation, quoi.
1: Vous parlez du jardinage comme d'un art de vivre. Ça veut dire quoi concrètement dans le quotidien?
0: Le jardinage, c'est vraiment un art de vivre. Pourquoi? Parce qu'on va récolter nos propres produits. On va consommer de saison, on va vivre en harmonie avec la nature. C'est pas juste cultiver des plantes, quoi. C'est un véritable art de vivre. Après, tout le monde peut jardiner, mais c'est vrai que tout le monde n'y parvient pas.
1: Vous avez grandi en Moselle, dans les jardins ouvriers. Ça vous a donné des sources d'inspiration?
0: Oui, on a tous en Lorraine une grand-mère ou une arrière-grand-mère qui cultivait son jardin et qui nous a nourris quand on était petits avec des bons petits plats faits maison, quoi.
1: Dans ce livre, vous affirmez que la main verte, justement, elle n'existe pas. C'est un mythe un peu qu'on essaye d'entretenir?
0: Oui, parce qu'en réalité, tout le monde peut jardiner. Du moment où on a les bonnes compétences. C'est pour ça que ce livre a été créé. Je l'ai découpé en deux parties. La première partie, c'est 7 règles qu'on doit respecter pour pouvoir jardiner en harmonie avec la nature. Et la deuxième partie, c'est un calendrier mois par mois que pour pouvoir suivre et savoir quoi faire.
1: Est-ce qu'on peut vraiment nourrir une famille toute l'année avec un potager, même ici en Moselle?
0: Si on prend par exemple mon arrière-grand-mère, elle nourrissait 9 enfants avec son potager. Donc nous, justement, on a une histoire culturelle où vraiment, je pense qu'on est les meilleurs jardiniers en France, hein, parce que le climat, il est vraiment pas facile. Plus être sur les légumes du soleil, donc tout ce qui va être tomates, aubergines, melons, ça, on va avoir des difficultés. Mais pour le reste, au contraire, vu qu'on a quand même pas mal d'eau, on va pouvoir se nourrir plus facilement qu'à Marseille, par exemple.
1: Vous fédérez plus d'un million de personnes sur Instagram, c'est assez énorme. Qu'est-ce que ça change dans votre manière de transmettre?
0: Je me rends compte surtout qu'il y a de plus en plus de gens qui veulent se mettre au jardinage, qui veulent retrouver une nourriture qui a vraiment du goût. Et en fait, justement, c'est ce million d'abonnés, il m'a permis de savoir un peu les questions que les débutants se posent. Je suis passé par là aussi. Mais toutes les questions, toutes les semaines, j'ai des questions, et j'y ai répondu dans le livre.
1: Tout le monde peut jardiner, c'est le livre que vient de sortir Monsieur le Jardinier, notre star du potager ici en Moselle. Je vous conseille de vous le procurer, de l'offrir même à ceux qui n'ont pas la main verte. Ça pourra peut-être fonctionner. Merci à vous.
0: Merci, à vous aussi.
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1: Itinéraire bis à Saint-Fargeau cette semaine. Aujourd'hui, j'ai décidé de m'arrêter chez Europe Militari. Antoine Guyot, bonjour.
2: Bonjour.
1: Europe Militari, c'est quoi, Antoine ?
2: Europe Militari, c'est une entreprise que j'ai créée il y a plus de 15 ans, l'année de mes 20 ans, et où nous rachetons du matériel militaire aux armées françaises, que nous reconditionnons et que nous vendons majoritairement à l'export.
1: Ici, on ne parle pas de surplus militaire.
2: Non, on ne parle pas de surplus militaire parce qu'on ne vend pas d'accessoires, d'habits, de treillis ou autres. Nous, on stocke des véhicules et de la pièce détachée.
1: On peut donner une idée à nos auditeurs, combien de véhicules, qu'est-ce qu'on a comme véhicule également ?
2: La gamme de véhicules va de la moto au blindé, en passant par les véhicules logistiques. Tout dépend des flux entrants et sortants, mais on peut stocker en moyenne entre 500 et 800 véhicules.
1: Voilà. Qui sont vos clients ?
2: Pour les petits véhicules, on a beaucoup de clients, agriculteurs, chasseurs, résidents secondaires pour ce qu'on appelle les Peugeot P4, un petit véhicule polyvalent 4x4. Ça, on en vend, c'est constant, on en vend une soixantaine par an en France depuis une quinzaine d'années. Et tout le reste, c'est l'export. C'est l'export hors Europe, donc pour des pays souvent en voie de développement, majoritairement en Afrique, où les routes sont totalement impraticables et où on a besoin de véhicules rustiques, à forte motricité, donc 4x4, 6x6, et qui ont fait leurs preuves pendant leur service aux armées pendant maintenant plus de 35 ans. Et que, d'ailleurs, l'armée française a toujours ces véhicules-là, qu'elle reprolonge sans cesse parce que ce sont de bons véhicules.
1: Voilà. Vous fournissez en temps de guerre ? Mais vous fournissez également après, en temps de paix.
2: Oui, effectivement, nous avons plusieurs clients, dont l'ONU, qui a plusieurs bataillons et détachements partout dans le monde, et notamment en Afrique. Et effectivement, on intervient, on leur vend des véhicules, sont sans électronique, à forte motricité, qui peuvent aller partout, et y compris la pièce détachée.
1: L'armée française est client également chez vous ?
2: Oui, absolument. Alors nous, on achète depuis longtemps à l'armée française, quand elle vend, donc on achète, on stocke beaucoup de choses, et il arrive quand même parfois, effectivement, elle ait besoin, alors pas forcément de véhicules, mais de pièces détachées, parce que le véhicule ne va pas sans la pièce détachée, et on a développé, on a fait fabriquer énormément de pièces détachées, et quand on peut rendre service à l'armée, on le fait, voilà.
1: Oui, ça c'est un autre marché, c'est la pièce détachée également chez vous.
2: Hein. Et oui, vous pouvez pas décemment dire à un client, quel qu'il soit d'ailleurs, français ou à l'export, qu'on vous vend un véhicule et que vous n'avez pas la pièce pour le réparer, ça n'a pas de sens. Donc il faut ce qu'on a développé depuis 6 ans, une vraie infrastructure avec du palettier, un magasinier, et donc on a un vrai service de pièces détachées, on exporte tous les jours, on envoie palettes, petits colis, ainsi de suite.
0: Voilà. 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
1: Itinéraire bis à Saint-Fargeau cette semaine, et aujourd'hui j'ai décidé de m'arrêter à la boutique Ardici. Aurélie Boulomier, bonjour.
3: Bonjour.
1: Cette boutique Ardici, Aurélie, expliquez-moi, elle est juste à côté ou dans l'office de tourisme de Puisaye-Forterre ?
3: Elle fait partie intégrante de l'office de tourisme de Puisaye-Forterre depuis 2021. Anciennement, c'était un espace d'exposition et on a décidé de créer un espace dédié à l'artisanat d'art local qui est une réelle identité de la destination touristique et de la Puisaye-Forterre. On compte plus de 130 artisans d'art installés en Puisaye-Forterre, ferronniers, encadreurs d'art, céramistes évidemment. Évidemment, hein, c'est l'identité artisanale locale, des luminaires en papier, des travaux de couture, récemment découvert du dessin à la loupe et le mobilier en béton.
1: Comment vous choisissez les artisans que vous exposez ici ?
3: On lance un appel de candidature à la base de données des artisans d'art qu'on a créé avec la communauté de communes. Et à cet appel de candidature répondent environ une quarantaine d'artisans d'art. Et on les insère soit dans la boutique de Saint-Fargeau, soit dans la boutique de Saint-Amand-en-Puisaye.
1: Alors ici par exemple, autour de nous, quels sont les artisans d'art ? Allez, on va en citer quelques-uns. Je vois de très très beaux luminaires juste en face de moi.
3: Effectivement, Ale Casanova, qui est basée à Toussy, l'atelier galerie, est là en permanence avec ses luminaires. Elle est la seule sur le territoire à créer ce type d'objet d'art. On a également Isabelle Delin, céramiste en Puisaye-Nivernaise et formatrice au CNIFOP. Coralie Rago, qui est couturière sur le petit village de Trény. Pour la première fois, nous accueillons Annie Carcaillon, qui fait du dessin à la loupe.
1: Et puis des meubles en béton, c'est étonnant ça.
3: C'est assez étonnant, c'est assez exceptionnel. C'est Rudy Baucher, la bétonnerie à Aiglonie.
1: J'imagine que les expositions ventes qui se font ici, elles tournent.
3: On décline 3 sessions d'exposition par par an. On a novembre, mars, avril, juillet et août, octobre.
1: On est à quelques jours de Noël. Ici, on peut trouver un cadeau original et à tous les prix.
3: Oui, effectivement. Et réalisé localement, c'est ça l'important.
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1: Itinéraire bis à Saint-Fargeau cette semaine et c'est la pause gourmande comme chaque semaine. J'ai choisi de m'arrêter chez Fléchet, pâtissier, chocolatier, glacier, biscuitier. Mélanie, bonjour.
5: Bonjour.
1: Cette maison, est-ce que vous pouvez nous la présenter ?
5: Alors, c'est mes beaux-parents qui ont créé donc la maison Fléchet, donc Monsieur Patrick Fléchet et Madame Lucette Prost, donc il y a 34 ans de ça. Ensemble, ils ont tout d'abord repris le côté juste pâtisserie. Ça s'est agrandi après un salon de thé. Et dernièrement, en 2019, ils ont ouvert donc le côté boutique des spécialités, où là, on peut retrouver tous nos produits, ainsi que des produits locaux, régionaux, pour agrémenter un peu, faire des paniers garnis, tout ça.
1: Nous sommes dans cette boutique qui est magnifique, avec, on a quelques jours de Noël, pas mal de chocolat et autres gourmandises. Il y a des pièces très particulières que vous faites pour Noël ?
5: Oui, alors bon, la pièce maîtresse que j'adore, c'est le sapin qu'on fait en chocolat au lait ou chocolat noir dans sa belle petite boîte avec son beau petit nœud. Après, on fait toujours les bonbonnières de différentes manières, en forme de cabosse, en forme de bonbonnières rondes et ovales, qui ont chacune leur particularité de garniture. Après, on peut retrouver le croquet phare des fêtes, c'est le croquet de Noël. C'est un biscuit, donc comme les croquets qu'on fait habituellement, qui est très tendre et friable en bouche, mais avec des épices de Noël dedans, des amandes, de l'abricot et de la figue. Et ça peut très bien accompagner le foie gras, comme un petit thé ou un petit café.
1: Vous parlez des croquets, c'est l'une des spécialités de la maison, avec le macaron de puisée, c'est ça ?
5: C'est ça. Alors, on a les croquets tendres qui sont sur différentes versions, noisette raisin, mandorange, orange, citron, chocolat, cranberry ou noix. Et on a le macaron de puisée qui est là vraiment le produit phare de la maison. Donc, une macaronade à l'ancienne aux amandes, très moelleuse, sur un petit biscuit sablé.
1: Et on ne donne pas la recette, c'est un secret de fabrication.
5: C'est ça, c'est un secret de fabrication. À part Monsieur Fléchet, donc père et fils qui connaissent la recette, sinon personne ne la sait, même pas moi. Je sais juste les ingrédients, mais je ne sais pas la recette exacte.
1: Dites-moi Mélanie, quand on vit dans un univers aussi gourmand, est-ce qu'on résiste encore ?
5: Pas toujours, ça dépend. Bien sûr, on a tous nos petites faiblesses. Moi, ça va être le chocolat, ça va pas être forcément les biscuits. Mais bon, après, il faut quand même goûter un peu pour pouvoir conseiller le client.
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1: Itinéraire bis à Saint-Fargeau cette semaine et à quelques jours de Noël. Eh bien, il fallait que je vous parle. Je suis à Château de Cartes, la boutique Château de Cartes à Saint-Fargeau. Yanis, bonjour.
6: Bonjour.
1: Le Château de Cartes, Yanis, c'est quoi ?
6: Le Château de Cartes, donc, c'est une boutique où vous trouverez des jeux de société, principalement, des jouets, un peu de jouets pour les petits, pour premier âge. Vous trouverez également aussi quelques produits cadeaux, comme des bougies de charrue.
1: Ces jeux de société, moi je suis restée à l'époque du Monopoly. Il y a eu une grosse, grosse avancée dans ces jeux de société.
6: Ah oui, complètement, effectivement. Donc l'avancée a commencé dans les années 2000 déjà, où de nouveaux jeux comme Catan, qui ont révolutionné le genre, sont arrivés. Et depuis, en fait, ça n'a pas arrêté de s'accroître, en fait. Chaque année, on a une quantité phénoménale de jeux de société qui sortent. Ça n'arrête pas. Donc maintenant, il y en a pour tout le monde. En fait, ce qui est bien, c'est qu'il y en a pour tout le monde, tous les âges, des joueurs, des non-joueurs, des enfants, des personnes âgées. Tout le monde y trouve son compte, en fait, maintenant.
1: Il y a combien de jeux ici, dans cette petite boutique sous la porte d'entrée de Saint-Fargeau ? Est-ce que vous les avez comptés, Yanis ?
6: Il y en a environ dans les 400 ou 500, ça dépend du roulement en boutique, mais oui, on doit être dans ces eaux-là. En tout cas, du nombre de références depuis le début qu'on a ouvert cette section, oui, il y en a eu beaucoup en tout cas.
1: Et ça veut dire que chaque jeu, vous le connaissez. Vous connaissez les règles, à qui il peut s'adresser.
6: Alors, on essaie d'en connaître le maximum possible. Une grosse partie des jeux qu'on propose, effectivement, on essaie de les connaître. On en a testé une partie. On ne peut pas tout tester non plus, c'est impossible. Mais évidemment, ce qu'on ne peut pas tester, on se renseigne dessus, on regarde des vidéos, on se renseigne vraiment sur les jeux qui nous permettent après, effectivement, de conseiller au mieux tel jeu pour telle personne.
1: En fait, les jeux qui sont là devant moi, j'ai l'impression que je ne les vois qu'en boutique et dans des boutiques comme la vôtre qui sont spécialisées.
6: Alors oui, effectivement, ce qu'on essaie de faire en boutique, dans la nôtre comme la nôtre, c'est de proposer des jeux qu'on trouve idéalement pas en hypermarché ou dans, on va dire, les boutiques un peu, voilà, hypermarché classique. On essaie de proposer des jeux qui ne sont pas forcément connus du public et qui, justement, méritent de l'être.
1: Il y a des jeux pour tout le monde.
6: Il y en a pour tout le monde. C'est ça qui est bien maintenant, c'est qu'en fait, tout le monde peut y trouver son compte.
1: Contrairement à Internet, le jeu, ça rassemble. C'est ça qui est important à dire aussi.
6: Ah, complètement, oui. L'avantage, c'est qu'on passe de très bons moments en famille, entre amis. Alors, on vit des sacrés moments qu'on ne vivra jamais forcément sur Internet.
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1: Itinéraire BIS à Saint-Fargeau cette semaine. Et aujourd'hui, eh bien, j'ai décidé de m'arrêter dans un endroit totalement merveilleux. C'est le théâtre du Picuccio. Florent Amar, bonjour.
7: Bonjour.
1: Ce théâtre, racontez-moi son histoire.
7: Son histoire, elle a démarré maintenant, oh là là, il y a 20 ans. En ce qui me concerne, j'ai repris cette salle qui était une salle de cinéma à l'époque. Et je suis arrivé avec l'envie de transmettre du livre, théâtre. Et du coup, on a commencé à monter une pièce, deux pièces, trois pièces, quatre pièces. Ça a touché des enfants, des adolescents et des adultes. Et aujourd'hui, je suis plus axé sur les adultes, c'est vrai. Mais ce théâtre est merveilleux parce qu'il est parti de zéro. Et que maintenant, il a une petite histoire et qu'il y a des gens qui l'envient.
1: Effectivement, là, on est juste derrière le château, dans un endroit assez magique. Lorsque vous avez poussé la porte de ce tout petit théâtre, qu'est-ce que vous vous êtes dit ?
7: Tout de suite, il y a une harmonie entre le bois, l'ambiance et la disposition de la salle qui offrait, juste pour celui ou celle qui avait un peu d'imagination, de quoi faire, puisque ça fait 20 ans que ça existe. Voilà. Et qu'il y a eu 20, 21 comédiens qui déambulaient sur cet espace qui est magnifique, qu'on appelle la scène.
1: Vous avez commencé avec des ateliers pour les enfants. Aujourd'hui, vous m'avez dit que ce sont plutôt les adultes qui viennent à vos ateliers. Que viennent chercher ces gens dans vos cours de théâtre ?
7: Au début, le plus souvent, ils venaient chercher, régler un peu des comptes avec une certaine timidité. Pour les parents, il y avait deux versions. Ils me prenaient pour un orthophoniste, pour être honnête, pour certains. Et en plus, je pouvais permettre de sortir d'une inhibition, de bouger, de calculer, de mieux phraser, de mieux s'exprimer. Donc du coup, voilà, il y avait cet aspect-là. Pour d'autres parents, c'était plus radical. C'est moins cher que le cheval, c'est moins cher que le tennis. C'était aussi bête que ça. Mais c'était génial parce qu'il permettait quand même à des gamins d'aller voir une activité. Par contre, pour les adultes, eux, ils venaient chercher quelque chose de différent. Déjà du plaisir.
1: Au bout de 20 ans, Florent, vous avez créé de vraies générations.
7: Ouais, il y a eu de tout. Il y en a qui sont devenus artistes, d'autres qui ont ouvert des portes du conservatoire, d'autres qui produisent, d'autres qui font de la scénographie. Puis j'en ai qui deviennent des merveilleux comptables, des merveilleux bouchers. Il y a eu de tout, mais ça a permis vraiment d'impulser, de gagner en assurance pour certains, de découvrir le plaisir du mot, du verbe. Si jamais un jour je devais faire la fête avec tous ceux qui sont passés au Picuccio Théâtre, je crois que ça ferait une bonne moitié du village.
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8: 10e étage au CHRU de Nancy, service médecine légale, unité médico-judiciaire. Ah ben elle est là.
9: Bonjour
8: Élodie. D'habitude, quand on voit un médecin, bon, ça peut être qui tout double, c'est pour se faire soigner ou pour avoir de mauvaises nouvelles. Mais comme vous êtes dans les coins, vous, c'est pas bon.
9: Alors généralement, non, c'est assez mauvais signe de venir chez le médecin légiste. Ah, mais il y a des gens qui pensent qu'ils ne viennent chez le médecin légiste qu'une fois décédé, ce qui n'est pas vrai. Puisque là, actuellement, vous êtes dans le service de l'unité médico-judiciaire où on prend en charge les victimes vivantes.
8: On vous connaît plus en tant que médecin légiste quand vous intervenez dans les feuilletons sur les scènes de crime, par exemple.
9: On va dire du point de vue du grand public, on nous voit à travers les séries télé, dans sa salle d'autopsie, parfois un petit peu lugubre pour rajouter, mais on intervient finalement beaucoup plus en fait auprès des victimes vivantes.
8: D'accord. Les victimes vivantes représentent plus de votre temps de travail.
9: Oui, alors sur Nancy par exemple, on voit à peu près 5000 victimes par an et on va faire 500 autopsies par an.
8: C'est qui une victime ?
9: Alors une victime, c'est une personne qui a été victime mais de violence. Alors on pense aux violences volontaires, bien sûr, aux agressions dans la rue, malheureusement aussi des faits de violence sexuelle ou des maltraitances à enfants, mais aussi des personnes qui ont été victimes de violences dites involontaires, accident de voie publique, accident du travail, même un accident domestique.
8: Toutes les victimes passent par chez vous ?
9: Alors oui, sur Nancy, en fait, à partir du moment où elles souhaitent déposer plainte, elles vont au commissariat ou à la gendarmerie, et ensuite l'enquêteur va prendre contact avec notre service pour prévoir un rendez-vous sur cette unité.
8: Et c'est vous qui les recevez ?
9: Et c'est les médecins légistes qui les reçoivent pour pouvoir les examiner.
8: Vous, c'est une vocation ?
9: Oui, j'ai fait médecine pour faire médecine légale. Bon, je suis de l'ancienne génération où j'avais quand même une spécialité. Je suis médecin du travail de formation, mais je n'ai exercé que dans le cadre de la médecine légale.
8: Pourquoi ?
9: C'est une excellente question, souvent posée. Pourquoi on en arrive à la médecine légale ? Donc déjà, pas du tout par rapport aux séries télé ou autres.
8: Est-ce que vous avez quel âge ?
9: Alors moi, j'ai 38 ans.
8: Ouais, donc votre génération, elle a regardé quoi comme séries télé médicales ?
9: Bon, à l'époque, c'était Urgence. Moi, j'ai connu aussi les débuts de Bones à l'époque. Et je fais, d'ailleurs, on pourra en parler, de l'anthropologie médico-légale dans mon activité.
8: Qu'est-ce que c'est, ça ?
9: Alors ça, c'est l'examen des ossements qui sont découverts, soit par exemple à l'extérieur, soit dans une habitation, dans la nature, mais ça peut être aussi l'examen d'ossements au décours d'une autopsie d'un corps qui a pu être très altéré, justement pour rechercher des lésions et aussi pour établir ce qu'on appelle le profil biologique pour essayer de comparer aux personnes disparues.
8: Oui, là on rigole, mais c'est pas drôle en fait.
9: Non, c'est pas drôle, mais c'est assez satisfaisant parce que ça permet aussi de pouvoir identifier des ossements, et ça c'est toujours satisfaisant de pouvoir rendre, on va dire, un défunt à sa famille.
8: Bon, on revient au pourquoi du comment. Pas du tout inspiré par les séries, votre vocation ?
9: Non. Alors moi, de base, je pense que mon inspiration vient surtout de mon père, qui était paléontologue. Donc, depuis toute petite, j'étais bercée dans les ossements, plutôt australopithèque, on était plutôt sur l'ancien humain, et sur l'archéologie, anthropologie, et je voulais être égyptologue quand j'étais petite, mais pour découvrir des momies. Donc maintenant, je fais des momies, mais dans un cadre plus récent que de l'Antiquité. Et je pense que c'est ce qui m'a donné en fait ce plaisir, cette curiosité vis-à-vis de l'humain, de l'humanité. Et puis après, d'autres m'ont fait découvrir en fait ce qu'était la médecine légale par le biais d'amis de mes parents qui étaient médecins légistes et médecins généralistes. Et quand j'ai assisté à ma première autopsie, quand j'étais en troisième année de médecine, j'ai su que ma place était là.
8: On peut aller visiter un peu le service ?
9: Oui.
8: Il y a des victimes à toute heure et tous les jours qui viennent ici.
9: Alors en fait, l'unité médico-judiciaire, c'est un service de consultation. Donc on est ouvert de manière fonctionnelle du lundi au vendredi, aux horaires classiques de consultation. Mais on a aussi une permanence de médecine légale. C'est-à-dire que les nuits et les week-ends, un médecin légiste peut être contacté pour justement soit voir des victimes en urgence, soit aller faire des levées de corps, donc examiner des défunts sur des lieux de découverte.
8: Oui, c'est ça. De toute façon, si quelqu'un décède, on fait appel à vous. Vous vous déplacez, vous venez forcément ?
9: Non. Alors, non. Si quelqu'un décède, c'est un médecin qui va faire le constat de décès. S'il y a quelque chose de suspect, si on est dans le cadre de mort violente, à ce moment-là, la justice sera informée par un obstacle médico-légal sur le certificat de décès et demandera à ce moment-là au médecin légiste de se déplacer éventuellement sur place ou décidera directement de faire amener le corps à l'Institut de médecine légale pour les autopsies.
8: Donc, les autopsies, elles ont lieu ici, au 10e étage ?
9: Non, c'est pas dans ce bâtiment. C'est un bâtiment qui est excentré au fond du CHU, à côté d'une petite chapelle en continuité de la chambre mortuaire.
8: Bon, là, le service, c'est quoi ? C'est un couloir, des portes et des bureaux ?
9: Exactement.
8: Il n'y a rien à voir.
9: Donc, effectivement, ça, c'est un service de consultation. Donc, il y a des consultations classiques de bureaux. Et en fait, à l'unité médico-judiciaire de Nancy, comme dans maintenant une grande majorité de centres hospitaliers universitaires, il y a en fait un dispositif qu'on appelle audition Mélanie. Donc, ça, c'est cette salle où l'enfant va être en présence d'un enquêteur qui est formé à recueillir la parole d'un enfant victime de violence. Et pendant ce temps-là, donc, il va être à la fois filmé et puis enregistré à l'aide d'un micro. Et donc, il y a une vitre sans teint qui sépare d'une salle qu'on appelle la salle de régie, où va se faire l'enregistrement et où un autre enquêteur sera également présent derrière la vitre pour voir un petit peu ce qui se passe et poser éventuellement des questions complémentaires par la suite.
8: Bon, quand vous avez choisi cette voie, vous saviez qu'il y avait cette partie-là ?
9: Oui. Oui. Quand j'ai fait médecine, je voulais faire médecine légale. Et quand j'ai fait mes stages, en fait, en tant qu'étudiant en médecine, j'ai découvert ce que je n'avais pas eu l'occasion d'appréhender, le côté victime vivante. Donc oui, j'ai choisi la voie en sachant quelle était la globalité du travail.
8: C'est un quotidien très intense, j'entends, hein ?
9: Alors, très intense et très varié surtout. Et c'est ça qui est très agréable aussi, nous, dans notre travail, je pense, pour justement, même si ce ne sont pas des choses joyeuses dans tout ce qui se passe, mais on va être le matin auprès des victimes vivantes, on peut être l'après-midi au niveau de l'Institut de médecine légale, ça nous arrive d'être appelé pour faire ce qu'on appelle les reconstitutions, donc quand on a fait des autopsies ou des examens de victimes, un juge d'instruction peut demander à ce qu'on soit présent quand il va essayer de refaire ce qui s'est passé, pour demander notre avis par rapport à ce qu'on avait constaté aux déclarations de la personne qui est entendue. Et puis après, comme ça arrive, je l'ai fait ce matin, aller aux assises également, enfin devant des cours criminels pour pouvoir être entendu par rapport à nos constatations faites et donc pouvoir apporter, en fait, suivre le dossier jusqu'au bout.
8: Ouais, c'est ça. Vous avez une vie comme dans une série quand même, j'ai l'impression. Hein.
9: Oui, on a quand même des éléments qui sont repris dans les séries télé.
8: Bon, on va refermer cette porte. Bon, souvent un médecin soigne. Il peut être porteur de mauvaises nouvelles, mais aussi de guérison. Vous êtes plutôt dans un aspect morbide, sordide, plus difficile. Comment vous le vivez finalement au quotidien ?
9: Alors moi, je ne le vois pas en tant que morbide. Je suis un médecin de constat, d'expertise, pour apporter des choses objectives à la justice. On a quand même une pierre à apporter justement aux victimes pour faire reconnaître les préjudices qu'elles subissent et apporter un éclairage factuel à la justice.
8: Bon, bah merci de nous avoir accordé un petit peu de temps entre deux autopsies. Je rigole, mais
9: c'est pas tout à fait faux.
8: Merci bien, bonne fin de journée.
9: Merci, vous aussi.
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1: Peut-être que vous connaissez, vous, la place du village. Sur les réseaux sociaux, Jean-Noël et Philippe de Paris parcourent les Savoies avec leurs caméras et ils vous racontent leurs rencontres tous les jours au micro de votre radio. Ici, aujourd'hui, Jean-Noël, on s'arrête dans l'ouest du département de la Savoie. C'est ce qu'on appelle l'avant-pays.
2: Nous sommes à Nance, du côté du lac d'Aiguebelette. Et on va rencontrer quelqu'un qui a un métier rare, un métier d'art. C'est celui de sellier, tapissier, décorateur. Et on va en parler avec Jean-Pierre Ancel, dans cette région bien paisible autour du lac d'Aiguebelette. Et Jean-Pierre commence par nous dire « J'ai choisi de m'installer à Nance parce que je voulais du calme ». Et là-bas, il est servi et il nous dit qu'il a longtemps vécu en ville et il nous explique que là-bas, au moins, à Nance, on peut se garer. On connaît Nance au nord du lac d'Aiguebelette, c'est vraiment la campagne, et il est heureux de travailler là-bas. Et il travaille dans un métier dont il dit qu'il est un peu l'héritier du bourrelier, puisque lui-même est sellier garnisseur, des bourreliers qui ont quasiment disparu. Lui, il va utiliser beaucoup de cuir, beaucoup de crin animal, donc très naturel, la ouate qu'il préfère, le tissu et la mousse. Et tout ça sur des supports extrêmement variés, notamment les vieilles chaises. Il nous dit qu'il aime bien travailler sur les vieux objets, les vieilles chaises. Il faut les recoller, il faut faire les vernis, il faut les retinter. Mais il travaille aussi sur l'automobile. Il va notamment refaire une vieille De Dion Bouton de 1902 à l'ancienne avec justement du cuir et puis du crin animal. Donc il aime ce travail, il en est passionné et en particulier il va travailler d'une drôle de façon puisqu'effectivement il utilise des petits clous qu'on appelle des semences et ces petits clous, il les met dans la bouche pour une bonne raison, c'est que c'est plus facile pour travailler. Et là c'est original. Et on le voit faire. Il met une poignée de clous dans la bouche, il y a des petits clous qui sont pas très longs quand même et il a un marteau aimanté, s'il vous plaît. Donc, il prend avec la main droite le marteau et il va choper le clou dans la bouche. La main gauche est disponible. Et il nous dit, c'est comme si j'avais trois mains. Ça, c'est formidable. Et il nous explique qu'il a des clous dans la bouche très souvent et que il prend son clou et il tape dessus et paf, le clou. Incroyable. Il enfonce ça avec une dextérité énorme. C'était un bonheur de le rencontrer du côté de Nance.
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3: La Mecque de la course landaise, c'est ainsi que sont surnommées les arènes de Pomarez, arènes qui accueillent des spectacles taurins, sportifs, artistiques et qui se visitent. Notre guide, la présidente de l'association Pomarez, Arènes et Traditions, Danielle Campistron.
4: Les premiers écrits que l'on a retrouvés faisant acte d'arène à Pomarez remontent à 1848. Ensuite, en 1895, il y a eu des arènes en bois avec tribunes et gradins. Ensuite, il faut arriver en 1931-32 pour que la municipalité décide de construire des arènes en ciment sur les plans d'un architecte dacquois, Monsieur Pomade, qui a fait également les arènes de Dax. Elles avaient à peu près la forme qu'elles ont actuellement avec un immense portique qui a disparu lorsque la décision de couvrir les arènes de Pomarez a été prise.
3: Pourquoi surnomme-t-on les arènes de Pomarez la Mecque de la course landaise?
4: La Mecque. Plusieurs origines à cette expression. Un chroniqueur coursaire de l'époque qui écrivait dans un magazine de course landaise qui s'appelait La Tuile, qui a comparé le flot des spectateurs qui arrivaient le 15 août, qui arrivaient en masse pour voir la course du 15 août à Pomarez, où ils arrivaient à pied de la campagne environnante. Il a comparé ce flot de spectateurs au flot des spectateurs qui vont à la Mecque pour leur pèlerinage annuel.
3: Il y a l'arène à proprement parler, il y a le contour des arènes. Est-ce qu'il y a là quelque chose qui attire l'attention?
4: Depuis 2017, donc année de création de notre association, on a installé un petit musée sur la vache landaise.
3: Y a-t-il eu des moments forts, incroyables, qui se soient déroulés dans les arènes?
4: Oui, dès l'instant qu'elles ont été couvertes, elles ont été le théâtre de beaucoup, beaucoup d'énormes manifestations, ces arènes. Elles ont été connues pour le marché au gras, pour de grands spectacles de music-hall. Et le dernier qui a clôturé cette série de music-hall, c'est Jean-Jacques Goldman en 95. Les autres grands événements qui font la renommée des arènes de Beaumarais, ce sont les rencontres de basket. C'est une autre ambiance survoltée.
3: Et les Harlem Globetrotters et la garde républicaine, si les arènes pouvaient parler. Les arènes de Beaumarais se visitent toute l'année pour les groupes. Renseignements auprès de la mairie. 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
1: Écoutez Havre avec Nord.
2: 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C'est bien comme ça.
1: Originaire de Normandie, c'est à Concarneau que Grégoire Théry, alias Havre, a décidé de poser sa guitare. Le chanteur, auteur et compositeur signe son premier 5 titres où se mêlent pop-rock et poésie. Nord en est le premier extrait.
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4: Salut à toutes, salut à tous et bienvenue dans Décibel. Vous l'avez compris, ce soir, je suis joie et bonheur avec mon invité Angélique Kidjo. On fera aussi, dans la deuxième partie de l'émission, un petit tour de l'actu musical avec l'anniversaire de Jackie, le coup de cœur du jour, un duo entre Zaoui et Stéphane, et puis le blind test d'aujourd'hui. Un petit thème mystère que je vous révélerai plus tard, mais si vous voulez jouer, il faut me faire confiance et vous inscrire dès maintenant au standard. C'est Yanis qui vous attend, 0810 055 056. Angélique Kidjo est dans le studio. Bonsoir.
5: Ah, oh, moi je danse déjà sur le.
4: Ah, sur la musique de l'émission.
5: Ah, ouais, c'est bien.
4: J'aime bien la musique dans la peau. Angélique Kidjo, moi ce que j'aime, c'est qu'à chaque fois que je vous vois, j'ai l'impression de recevoir une dose d'énergie incroyable. Vous communiquez ça dès que vous êtes dans une pièce. Et alors parfois la pièce est très grande, hein, puisque vous jouez évidemment dans un endroit immense.
5: Heureusement.
4: Et voilà, que ce soit dans le petit studio ou sur la grande scène de Solidays, par exemple, j'ai le souvenir de vous avoir vu là-bas, vous rayonnez de la même manière. Il y a quand même des moments où vous faites un peu la gueule, où vous êtes un peu éteinte.
5: Ah, j'aime pas la colère, j'aime pas faire la gueule parce que ça me fatigue.
4: Ah oui.
5: Ça me plombe. Moi, je peux pas. Me mettre en colère, c'est ce que je déteste le plus.
4: Ou alors juste être un peu bou.
5: Ah oui, mais quand je suis décalée, moi, je parle plus à personne. Ah, il y a deux choses. Quand j'ai faim et quand je suis fatiguée, il faut pas me parler. Les Anglais disent hungry.
4: Ouais, c'est ça.
5: Moi, quand je suis hungry, là, il faut pas me parler du tout là.
4: Tout à l'heure, je parlais de votre rayonnement international. Et c'est vrai, hein, vous êtes quand même récompensé 5 fois aux Grammy Awards, qui sont les Oscars de la musique. Et puis, cette année, vous devenez la première chanteuse africaine à recevoir une étoile sur le Hollywood Walk of Fame. Cette fameuse étoile là au sol. Est-ce que les honneurs de ce type, comme les statuettes, les récompenses ou les étoiles, ça vous touche?
5: Ça me touche surtout cette étoile parce que je m'attendais pas à ça. Je me suis réveillée le matin. Mon mari me dit, ah, tu auras une étoile sur le Hollywood Boulevard. J'ai dit, écoute, si c'est une blague, ça m'énerve. Ça m'intéresse pas. Non. Je viens de me réveiller. Ne commence pas avec tes blagues à la mort moelleux, là. Et il me dit, mais non, tu me crois pas. Regarde, c'est sur Internet. J'ai dit, encore, c'est encore pire. Internet, j'y crois pas non plus.
4: C'est vrai que tout n'est pas vrai sur Internet. Mais là, c'est vrai.
5: Et là, c'était vrai. Et là, il a fallu un moment pour que je l'absorbe. Je l'ai pas encore complètement absorbé, mais, en fait, c'est des gens qui vous proposent et ça veut dire que les gens écoutent et ouais, prêtent attention. Et je ne peux que dire qu'une chose, je suis honorée de le recevoir et j'espère que ça va ouvrir la porte à d'autres artistes du monde entier.
4: Hope, espoir, c'est une notion, l'espoir et une énergie qui est partout sur le disque. Parfois, c'est aussi simple que dans les paroles et dans le titre de la chanson, You Can, tu peux.

0: Voice, je vous dis, Angélique Kidjo dans le studio d'ici, qui chante avec elle-même hein, cette chanson You Can. Ça donne effectivement de l'espoir, de l'énergie. Est-ce que c'est quelque chose qu'on vous a beaucoup répété quand vous étiez petite? Est-ce que c'est quelque chose que vous vous répétez à vous-même à chaque défi, à chaque épreuve?
1: Mon père avait l'habitude de dire, si tes rêves ne sont pas assez grands, ferme-la. On n'a pas envie de t'entendre.
0: Ok, papa.
1: Okay. Et cette chanson, en fait, a été... C'est l'inspiration de cette chanson, c'est ma fille, qui un matin, je crois que c'est en octobre ou novembre dernier, elle se réveille le matin, elle descend pour le petit déjeuner, elle me fait « Maman, tu sais, je viens de réaliser que je dois faire le deuil du monde qui nous a été promis. » Et ça, c'est quelque chose qui m'a plombée.
0: Oh, wow.
1: Ça m'est tombé sur la tête comme une pierre. Et ma fille n'a pas l'habitude de parler comme ça, et je me suis dit « Tu ne peux pas parler de ça. » Elle dit « Non, les mots, j'en veux pas. » Parce que c'est ce que je ressens en ce moment. Donc pour moi, la seule solution, c'était d'écrire une chanson pour elle et pour les jeunes d'aujourd'hui, de ne pas perdre espoir parce qu'ils sont capables, ils ont la possibilité de créer le monde dans lequel ils ont envie de vivre. Et que s'ils ne le croient pas maintenant, ce monde n'existera jamais.
0: You can, vous pouvez. Alors, c'est carrément un message à une génération. Et puis, quand je parlais tout à l'heure de transmettre l'espoir, ce fameux hope, le titre de l'album, c'est parfois juste par le fait que vous existez, Angélique Kidjo, et que vous rayonnez. La jeune chanteuse nigériane Aera Star, par exemple, petite fille, elle vous regardait à la télévision recevoir un Grammy et elle se disait « Ah, bah alors, moi aussi, peut-être, un jour, je serai sur cette scène-là ». Et elle partage avec vous une chanson sur l'album.

0: Pas encore plus fou ça qu'une étoile sur le Walk of Fame d'Hollywood, de se dire il y a une grappe d'artistes, garçons, filles, de tout plein de pays différents, qui ont cru en leur rêve de musique en vous voyant.
1: Ça c'est dément.
0: Ouais. Hein.
1: Ça c'est dément.
0: Là vous pouvez être fière de ça.
1: Ça c'est dément.
0: C'est beau.
1: Mais en fait je m'en suis rendu compte en 2002 quand je suis devenue ambassadrice de l'UNICEF et quand j'ai commencé à aller en-delà des pays que je connais, le Togo, le Ghana, le Nigeria, le Bénin, que j'ai commencé à aller vers l'est, le centre, un peu partout. C'est que t'arrives dans les villages, les gens arrivent et ils t'appellent pas par ton prénom ni ton nom. Ils t'appellent par les titres de tes chansons.
0: Oh, wow. Oh,
1: je dis, alors là, si je porte les titres de mes chansons, la vie est belle. Et là, tout d'un coup, c'est un moment de reconnaissance de ce qu'on a fait. Et ça vous rend humble. Parce que je n'ai jamais pensé à ça. Je me dis, bon, mais chez moi, on me connaît. Bon, mais c'est à l'Afrique de l'Ouest, tout va bien, quoi. Et en dehors de l'Afrique de l'Est, tout le continent africain connaît ma musique. Et ça, c'est une responsabilité. C'est une joie. C'est une célébration de tous les instants pour moi parce que chaque fois que je monte sur scène, je sais que je porte ce continent sur mes épaules.
0: L'Afrique, je vous avais interviewé par téléphone puisqu'à l'époque on n'avait pas le droit de se voir pendant le Covid, où vous aviez pour l'UNICEF enregistré une version d'un classique, hein, Pata Pata, pour faire passer le mot à toutes celles et tous ceux qui n'avaient pas forcément accès à Internet, etc., à propos du Covid et des mesures d'hygiène et se laver les mains, etc. Quand vous parlez de responsabilité tout à l'heure, c'est ça, prendre vos responsabilités aussi, c'est utiliser votre voix parfois pour des messages qui ne sont pas artistiques.
1: Moi, je suis responsable de ma vie et ma vie dépend des autres. Donc, la responsabilité doit être commune. Donc, Quand les filles de ma fondation Batonga en panique disent qu'est-ce qu'on fait, c'est quoi, comment on peut se sauver, comment on peut sauver nos communautés, je leur explique ce qui se passe et on leur donne de l'argent pour fabriquer des masques. Déjà, au départ, elles fabriquaient des savons. Donc, qu'est-ce qu'elles ont fait? Elles ont fabriqué les masques, le savon, elles ont mis de l'eau à disposition et elles ont pris d'assaut toutes les radios locales de leur communauté, dans les langues différentes, pour leur dire, gardez de votre distance, lavez-vous les mains, ne vous touchez pas le visage. C'est-à-dire qu'elles ont sauvé leur communauté, parce que, pour moi, mon rôle en tant que grande sœur dans cette histoire, c'est de leur donner les outils pour qu'elles puissent se protéger.
0: Et la chanson faisait partie des outils aussi.
1: Ah ouais, c'est clair.
0: Et voilà, parce que même quand on lit pas le journal ou même si on n'est pas connecté à Internet, bah la chanson qui passe à la radio,
1: ça fait plus d'effet.
0: Ça fait plus d'effet, exactement. Bah tiens, on va en passer une chanson à la radio. Immense tube de ces dernières années, justement. Moi, j'ai beaucoup dansé là-dessus après le Covid, une fois qu'on a pu ressortir de chez nous. C'est la chanson Jérusalemma. Pourquoi vous avez choisi de la chanter sur votre nouvel album?
1: J'ai commencé à un projet qui s'appelle African Symphony. Où après la pandémie, je me suis dit, il y a des gens qui sont venus avant nous. Il y a des artistes qui m'ont ouvert les portes, qui ont fait des musiques fantastiques. Il faut que je puisse leur rendre hommage. On oublie les gens qui sont partis alors qu'ils sont encore avec nous. Et c'est dans cette optique-là que Jérusalem est rentrée dans les chansons que je voulais faire avec un orchestre classique. Et aussi, c'est un chant qui invite les gens. Oui. Allons tous ensemble. S'il y a un royaume des dieux, allons-y ensemble. Et c'est ça qui est le plus important pour moi. Comment on fédère? Comment on arrive avec ce qu'on fait? Quel que soit le métier qu'on fait, on peut tendre la main à quelqu'un.
0: Alors là, on vous tend la main et vous avez le droit de monter le son, chanter, danser, profiter, puisqu'Angélique Kidjo est avec nous. L'album Hope vient de sortir. Dessus, il y a cette très belle version de Jérusalemma. Et puis, vous pouvez aussi en profiter là, maintenant, pendant la chanson, pour réserver vos tickets. Pour aller applaudir Angélique Kidjo le 6 mai prochain à Bordeaux, au Rocher de Palmer. Ouais. Paris l'Olympia,
1: oui.
0: Le 12 mai. Et puis le 25 juin au New York Jazz Festival ou encore le 6 juillet au très beau Jazz à Vienne. Angélique Kidjo.

0: Sur le nouvel album d'Angélique Kidjo, Hope, il y a cette merveille, cette nouvelle version de Jérusalema. Et vous me confiez, pendant qu'on l'écoutait là en studio et que vous chantiez, j'ai eu un concert privé d'Angélique Kidjo, les enfants, je peux vous dire, je me suis régalée. Vous adorez cette chanson, mais vraiment, vous avez une passion pour ce titre.
1: Ouais, et parce que pendant la pandémie, c'est sorti et c'était un moment où tout le monde, dans le monde entier, les gens ont dansé.
0: Ouais, sur la même chanson.
1: Sur la même chanson, mais c'est ça le pouvoir de la musique. Rien n'est plus fort que ça.
0: C'est vrai, c'est un pouvoir rassembleur qui donc évidemment est très important, notamment à l'époque où nous vivons. Et sur votre album, Angélique, vous avez rassemblé des artistes d'origines différentes, de générations différentes aussi. En fait, comme point commun, ils ont que bah, vous les aimez beaucoup et qu'ils ont énormément de talent. Alors par exemple, sur Oyaya, je ne vais même pas vous dire qui est le guitariste, vous allez entendre trois notes et vous allez comprendre. Eh oui, c'est monsieur Nile Rodgers. Et il y a aussi une artiste qui s'appelle Isa.
1: Du Brésil.
0: Nile, tout le monde le connaît, vous aussi. Isa, pas encore.
1: Ah, mais
0: c'est
1: Isa,
0: ça aussi le kiff, c'est bah de faire découvrir des artistes.
1: Absolument, moi j'ai rencontré Isa il y a longtemps, elle devait avoir 15 ans, elle est venue voir mon concert à Rio et on a parlé. Moi, je m'en souvenais plus. Elle me l'a rappelé. Tout d'un coup, ça fait tilt dans ma tête. Et on s'est rencontrés aussi il y a pas longtemps ensemble. Et on a parlé avec plein d'artistes. Un ami à moi avait rassemblé des acteurs de très connus, de la nouvelle vague. C'était incroyable ce moment-là.
0: Ouais.
1: On a passé ensemble l'art qui nous réunit, la musique qui nous réunit. Bon, forcément, je me suis dit avec Niles, je parle de la joie. Comment on célèbre la joie? Comment au Brésil on célèbre la joie? Par le carnaval.
0: Bien sûr.
1: Alors, donc, on va mettre le carnaval en plein dedans. Voilà.
0: On va parler des mamans. Avant de parler de la vôtre, on va parler de la maman de Dadju. Dadju, c'est un des artistes les plus populaires en France aujourd'hui. Franco-congolais, Dadju, c'est sa maman qui lui a fait découvrir votre musique. Et vous partagez une chanson ensemble sur l'album, une chanson qui s'appelle Superwoman.

0: Woman sur Hope avec Dadjo. Donc, votre maman, Angélique Kidjo, qui est un personnage hyper important. Alors ça, vous allez dire, c'est pour tout le monde, mais pour vous particulièrement, il y avait une connexion très très forte avec votre maman, qui a quitté ce monde, effectivement. Et pour ses obsèques, vous vouliez chanter sa chanson préférée, c'est Malaika. Vous étiez terrassé par le chagrin, vous n'avez pas réussi à la chanter ce jour-là, mais vous l'avez réenregistrée, cette chanson, et elle est sur l'album Malaika. Et vous avez choisi de la partager avec qui ?
1: Florent Pagny.
0: Florent Pagny. Vous pouvez m'expliquer votre parcours avec cette chanson, et du moment où vous n'arrivez pas à la chanter jusqu'au moment où vous allez en studio la réenregistrer ?
1: Cette chanson, je la chante pour maman depuis que j'ai 9 ans. C'est sa chanson préférée. Et elle me l'a dit à plusieurs reprises. Le jour où je partirai de cette terre, avant qu'on me mette en terre, j'aimerais que tu chantes tes chansons. J'ai pas pu. Et comme je sais que maman est amoureuse des chanteurs et des chanteuses à voix, et je me suis dit, elle connaît forcément Florent. Malheureusement, elle n'est plus là pour qu'on ait cette conversation, parce que si elle était encore là, et que j'ai fait ça, elle m'aurait demandé le numéro de Florent pour l'appeler. Et ça, c'est ma maman, ça. Pour lui dire, mais bien fait, mon garçon. Maman, c'est le numéro, je te dis. Voilà. Donc, c'est vrai que je suis fan de la voix de Florent. C'est pas seulement qu'il a une voix, c'est que ce qui transmet avec sa voix est plus que sa voix. En fait, quand on chante, même on ne se rend pas compte de ce qu'on donne. Moi, c'est ce que je reçois de la part de Florent. Et on avait envie de faire quelque chose ensemble. Donc, on a regardé dans le répertoire et cette chanson, c'était son coup de cœur. Et je vous assure, je dis, si maman,

0: n'est pas aux manettes, il y a un truc qui va pas. Parce que je me demandais comment réinventer aussi Malaika sans me répéter. Et qu'est-ce que je peux amener de plus pour que ça touche l'âme de ma maman qui n'est même plus là. Et donc c'était la voix de Florent. Et quand on était en studio, à chaque instant, j'ai senti la présence de ma mère. Et c'est pour ça que j'ai voulu que l'album finisse par Malaika. Parce que c'est que comme ça que je peux dire, faire un clin d'œil à mon maman en disant, hey, tu vois, tu voulais que je te la change, j'ai pas pu, mais j'ai ramené du renfort là.
1: C'est beau et c'est maintenant gravé pour toujours sur l'album Hope d'Angélique Kidjo, ce duo avec Florent Pagny, Malaika.

0: Malaika, cette nouvelle version sur votre album, Angélique Kidjo, cette chanson que vous chantiez pour votre maman depuis l'âge de 9 ans. Là, ça y est, elle est dans une version qui peut tout traverser. Là.
1: Ouais, ouais.
0: Bravo.
1: L'entendre toujours, c'est émouvant.
0: Oui, je sens que vous êtes touchée, émue, et à la fois vous avez dépassé, finalement, en enregistrant, vous avez dépassé ce blocage que vous aviez.
1: Donc
0: il fallait le faire.
1: Il fallait le faire.
0: Ouais. Il faut écouter Hope, l'album d'Angélique Kidjo, si justement vous trouvez qu'on traverse une période où l'espoir n'est pas forcément facile à toucher du doigt. Un truc important que vous dites, Angélique Kidjo, et vous connaissez bien le sujet, hein, je rappelle que vous êtes ambassadrice de bonne volonté pour l'UNICEF, donc vous avez fait le tour du monde pour l'UNICEF, vous êtes très très consciente de tout ce qui va mal dans le monde. Vous dites, l'espoir, c'est pas de la naïveté. L'espoir, en fait, c'est un muscle, on choisit de l'activer ou pas. C'est ça que vous dites.
1: Exactement. L'espoir est l'ennemi de la peur. Mmh. Et quand on a le courage de s'accrocher et de s'approprier l'espoir, on est invincible. C'est-à-dire que la peur, c'est très facile de se construire une prison de peur. C'est beaucoup plus compliqué de se construire une maison d'espoir. Parce qu'avec l'espoir, personne ne peut vous atteindre. Et c'est ça qu'il faut qu'on comprenne. De ne pas dire l'espoir, c'est un mot, c'est non. Parce que quand on commence à dire ça, on est déjà cynique. Et quand on devient cynique, on n'a plus de perspective d'avenir qui est brillant, qu'on peut partager avec l'autre. L'espoir, c'est la vie. L'espoir, c'est l'amour. Il faut se lever tous les jours en se disant, eh ben, aujourd'hui, ça peut être une journée pas mauvaise, mais il y aura quelque chose que je pourrais apprendre de cette journée. Il faut toujours voir la beauté dans tout. Même dans les moments les plus difficiles.
0: Je vous laisse méditer là-dessus, les amis. On vous retrouve avec Angélique Kidjo dans moins d'une minute. À tout de suite.
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0: Et merci d'avoir choisi ici pour passer votre jeudi soir. On a de la chance, on est en compagnie d'Angélique Kidjo, je vous le disais tout à l'heure, récompensée déjà par 5 Grammy Awards. Et moi, je pense que ce 6e Grammy, Oscar de la musique, il vous pend au nez, Angélique, avec
1: si
0: ce nouvel album.
1: Si vous le dites.
0: Il s'appelle Hope et il est sorti il y a quelques jours. On est fan. Comme son nom l'indique, est un disque qui va vous donner de l'élan,

0: ensemble, rien ne nous arrête, on est inarrêtable. Alors c'est dingue parce que évidemment vous ne pouviez pas le savoir d'avance, mais c'est le nouveau slogan de la Fondation des Femmes en France.
1: Hey, c'est cool.
0: Voilà, ensemble, on est inarrêtable, rien ne peut nous arrêter. Vous y croyez, vous le mettez en musique, en chanson, et vous allez propager donc cette bonne parole d'espoir partout dans le monde, et notamment en France. Vous serez Angélique Kidjo le 6 mai à Bordeaux, au Rocher de Palmer, le 12 mai à Paris, à l'Olympia, le 25 juin au Niort Jazz Festival et le 6 juillet au Jazz à Vienne avec une autre artiste que nous aimons beaucoup, Fatoumata Diawara. Ça, c'est pour votre emploi du temps. Maintenant, il y a des gens
1: pas me sortir encore.
0: qui vous inspirent. Dans l'album, il y a une chanson qui s'appelle Big Heart et qui vous a été inspirée par une phrase de Michelle Obama. Alors vous, Angélique Kidjo, qui est un espoir pour tout un tas de gens, on en a parlé depuis le début de cette conversation, quelqu'un qui vous donne à vous de l'espoir, c'est genre une Michelle Obama.
2: Mais parce que elle, c'est une femme incroyable. Moi, je l'ai rencontrée, on s'est rencontrés souvent, on s'est parlé beaucoup.
0: Ouais.
2: Elle a une mère aussi forte que la mienne.
0: En fait.
2: Et c'est ça qu'on retrouve chez les femmes qui ont été nourries par l'amour de leur père et de leur mère, qui arrivent dans des positions très très difficiles et qui puisent dans cet amour et dans cette force qu'on leur a donnée pour tout se transcender et être absolument au-dessus de la mêlée. Et ça, c'est quelque chose qui est pas facile, surtout quand on est la première dame des États-Unis. Et quand on est noire, bonjour les dégâts. Dès le départ, on a commencé à regarder comment elle s'habille. Toutes les mesquineries, elle dit, when they go low, I go high.
0: Et oui. Plus ils sont petits et par le bas, plus moi, je m'élève.
2: Bah, exactement. Ouais. Et c'est ça qui est dans ça. Quand il devient cruel, moi, je deviens gentille. Et quand ils vont en bas, moi je vais en haut.
0: Ça s'appelle cette chanson Big Heart.

0: J'adore cette chanson.
1: Vous pouvez, nous aussi, on a craqué sur Big Heart. Angélique Kidjo, chanteuse exceptionnelle, dans tellement de langues, en français, oui, en anglais, en espagnol, en italien, en yoruba, en swahili. Voilà, qu'on entend d'ailleurs en swahili sur cet album. On va terminer en allant faire un tour à Soweto, avec le Gospel Choir de Soweto, donc, qui vous accompagne, Angélique, sur une chanson qui s'appelle Sunlight to My Soul. Alors là, voilà, c'est la lumière du soleil sur mon âme. On touche encore une fois à cet espoir hein, que vous déclinez dans plein de chansons sur ce nouvel album. Est-ce que vous pouvez me raconter l'histoire de cette chanson et de votre collaboration avec cette chorale incroyable ?
2: Mais la première fois que je les ai rencontrés, c'était pour le premier concert de la fondation de Nelson Mandela, qui s'appelait 4664. C'était le numéro de sa cellule de prison. Et c'était à Cape Town. Et c'est un truc, un moment, je m'en rappellerai toujours, où Nelson Mandela est venu saluer la main de tout le monde. Il y avait Peter Garou, il y avait plein d'artistes. Et moi, je sais pas pourquoi, peut-être parce que avant qu'on fasse le concert, on a été visiter sa cellule à Robben Island. Et on était beaucoup dans une petite pièce. C'est vrai que quand on rentre dedans, on est en colère ou on a envie de pleurer. Parce que c'est tellement un traitement inhumain qu'on se dit, comment est-ce qu'il a passé 27 ans là? Et ce qui est dingue, c'est que, au moment où on était tous dans l'émotion et tout, il nous dit, Welcome to my palace. Et tout le monde a commencé à rigoler.
1: Bienvenue dans mon palais.
2: On a commencé à rigoler. J'ai dit, mais il est fou. Il a un humour pas possible. Donc, on est sorti pour prendre la photo. Tout le monde était là en train de, moi, j'essayais de me planquer. Il est venu me chercher. Il m'a pris sa main, il m'a mis à côté. Et il est venu le soir du concert, il m'a pris dans ses bras. Et quand je suis montée sur scène, j'étais sur des ailes. Je ne savais pas, j'étais là, ouais, j'ai vu Nelson Mandela. Oh d'accord, bon, mais je vais me calmer.
1: Et en même temps, quelle icône, Nelson Mandela,
2: ah oui.
1: Évidemment.
2: Et puis ce qu'il a dit ce jour-là a résonné en moi, il nous disait, la personne qui vous fait du mal, si vous ne lui pardonnez pas, il vous possède toute votre vie. Donc, quand je suis montée sur scène avec le Soweto Gospel Choir, et quand j'ai commencé à chercher maman, j'ai dit aux filles, allez-y, donnez-moi tout ce que vous avez. Les filles, les hommes, et puis la chorale, c'était comme un mur de son. C'était incroyable, j'adore. C'est un des moments les plus touchants pour moi.
1: Alors, on vous écoute avec ce Soweto Gospel Choir et avec donc le souvenir de Nelson Mandela dans un coin de la tête. Sunlight to my soul. Eh bien, merci Angélique Kidjo.
2: Merci
1: pour votre
2: de m'avoir invité. C'était super.
1: Merci beaucoup.
2: Merci.

0: Angélique Kidjo sur son nouvel album Hope qui est sorti il y a 6 jours maintenant et que je vous avoue, je me passe en boucle. Il y a cette collaboration donc avec le Soweto Gospel Choir, Sunlight to My Soul. Si vous avez l'occasion en concert ou en festival de croiser Angélique Kidjo, franchement allez-y les yeux fermés, les oreilles grandes ouvertes. Vous en sortirez un peu plus heureux, c'est promis.
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0: Les caprices de stars, est-ce que c'est un thème qui vous intéresse? Si c'est le cas, les amis, il faut absolument que vous lisiez le nouveau livre d'un journaliste spécialisé musique qui s'appelle Laurent Charliot. Il y a consacré tout un ouvrage. On y apprend, par exemple, que Jacques Dutronc, dans les coulisses d'un festival et avant de monter sur scène, avait exigé que sa loge soit repeinte en noir. Oui, je sais, ça fait un peu Maria Carré, mais pourtant c'est vrai, c'est aussi le cas de Jacques Dutronc. On nous cache tout, on nous dit rien, sauf Laurent Charliot qui, lui, raconte tout des caprices de star dans son nouveau bouquin.

0: de rock et pop star. C'est le nom du nouveau livre de Laurent Charliot que je vous recommande, sorti aujourd'hui aux éditions Iéna. Et au-delà donc de La Loge repeinte en noir de Jacques Dutronc, vous entendrez parler dans ce livre des 4 lits bébés exigés en loge par les Beatles. Allez savoir pourquoi. Je ne veux pas savoir. Enfin si, je crois que je veux savoir quand même. Il faut lire ce livre. Voilà, Johnny Cash et son drapeau américain, Bob Dylan et son escorte policière, Lady Gaga qui voulait un mannequin au poil pubien rose, ou encore, et ça c'est plutôt rigolo, une forêt de plantes pour Paul McCartney et une loge de 300 mètres carrés avec jacuzzi pour Metallica. Voilà le genre de caprice de star que vous allez pouvoir découvrir dans le livre de Laurent Charliot.
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0: Pas de caprice de star avec nos deux blind testeurs du soir. Salut Loïc, salut Gwen.
2: Salut Émilie.
3: Bonjour Émilie.
0: Salut, bienvenue les amis. Alors j'ai dit tout à l'heure, hein, c'est un blind test un peu mystérieux. Je voulais pas donner le thème au début d'émission parce que sinon ça aurait été trop facile de réviser. Aujourd'hui nous sommes le 30 avril, ça veut dire que demain nous sommes le 1er mai. 1er mai, qu'est-ce qui se passe? Évidemment, personne travaille. Décibel sera là, on vous oublie pas, on sera là à 20h. On vous rediffusera les chansons préférées de Claudio Capeo. Vous allez passer un très bon moment avec lui. Mais du coup demain, on pourra pas faire les anniversaires. Alors je me suis dit qu'aujourd'hui 30 avril, on allait dans le blind test mettre uniquement des artistes qui ont leur anniversaire demain, le 1er mai. Voilà. Mais si je l'avais dit plus tôt, bande de petits malins, Gwen et Loïc, vous seriez allés sur internet voir quelles sont les célébrités nées le 1er mai, et ce blind test aurait été beaucoup trop facile.
3: Voilà,
0: ouais. anniversaire-célébrité.com. Bah, mon site préféré. Et voilà. Vous voyez comme je suis rusée. Donc, c'est sans filet et sans préparation que je vais vous envoyer, chère Gwen, cher Loïc, des chansons d'artistes nés un 1er mai. Et à la fin, vous gagnerez chacun un exemplaire du très beau nouvel album d'Angélique Kidjo, Hope. Êtes-vous prêts?
2: Oui.
0: Ah, n'oubliez pas, le petit point de règlement très important, c'est de donner votre prénom avant de proposer votre réponse pour que je sache lequel de vous deux était le plus rapide à dégainer. Gwen et Loïc, les artistes nés un 1er mai. On commence. Dites-moi, qui chante ça?
2: Gwen.
0: Gwen.
2: Lazo.
0: Ouais.

0: j'apprécie. Je suis pas sereine parce qu'évidemment faut que je sois très concentrée pour savoir qui que quoi. Mais là c'était Gwen un quart de seconde avant Loïc et c'était effectivement Zaz. Gwen, premier point. Zaz, alors qui a quel âge demain? 46 ans. Voilà ma petite Zaz, joyeux anniversaire un jour à l'avance. On continue. Gwen et Loïc, deuxième chanson et deuxième artiste né un 1er mai.
1: Loïc.
0: Gwen.
1: Lerita Mitsuko.
0: Bravo.
1: Alors, c'est Catherine Ringer, on va dire, peut-être.
0: Alors, c'est pas Catherine qui est née le 1er mai, c'était Fred Chichin. Ouais.

0: Chichin, guitariste surdoué d'Erita Mitsuko, qui était né le 1er mai 1954. Un point pour Loïc, un point pour Gwen. J'aime bien ce petit suspense. Allez, on continue avec l'artiste numéro 3, anniversaire demain. Mais qui est-ce ?
1: Loïc,
2: Gwen.
0: Et Gwen, allez, dites-le en même temps. Oui.

0: et demain, Julie Pietri se lèvera avec 71 bougies.
1: Alors, coup de pelle.
0: Oui, j'avoue. Mais oui, alors ceci dit, elle était l'invitée de Décibel il n'y a pas longtemps, et alors elle ne les fait pas du tout. Je ne sais pas quel est son secret, mais voilà, ça va.
1: Moi, je l'écoutais quand elle passait au top 50, ouais, ça fait un petit
2: peu ça quand même.
0: Et ben ces artistes-là à qui on pensera demain, Zaz, Julie Pietri et puis Fred Chichin, le regretté, qui était né un 1er mai. Gwen et Loïc, merci d'avoir joué avec nous.
2: Merci à toi.
1: Émilie, bravo Gwen.
0: Merci.
2: Bravo Loïc.
0: Oh, bravo à tous les deux, vous avez été de valeureux candidats à qui j'offre avec joie l'album d'Angélique Kidjo. À la prochaine messieurs.
2: À très bientôt.
1: Merci.
0: Ciao, bye bye. Ciao. Et demain, il fêtera ses 72 ans. Ray Parker Jr., connu en France notamment pour sa chanson Ghostbusters de 1984. Bah tiens d'ailleurs, on se la réécoute, qu'est-ce que vous en dites ? Nommé à la 57e cérémonie des Oscars, hein, Oscar de la meilleure chanson originale, il l'a pas eu, mais quand même on adore. Ghostbusters, Ray Parker Jr.

0: Je sais pas ce que je préférais à l'époque, le film, Les Petits Fantômes ou la chanson. Mais en tout cas, oh là là, que de bons souvenirs. SOS Fantômes, Ghostbusters et bon anniversaire au chanteur Ray Parker Jr., 72 ans aujourd'hui.
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0: C'est l'heure du coup de cœur. Aujourd'hui, cette nouveauté est un duo. Il y a Zaoui, l'ancien chanteur de Thérapie Taxi, qui s'est lancé ensuite en solo, tout comme Adé d'ailleurs, qui était aussi avec lui dans Thérapie Taxi. Et donc Zaoui, le solo, ça va bien 5 minutes, mais quand même, mélanger sa voix à une voix féminine, ça fonctionne très très bien. Il a donc convoqué depuis la Suisse la chanteuse Stéphane, qui avait été un des talent France Bleu, à l'époque on n'avait pas encore changé de nom, mais on avait déjà la bonne couleur. Bref, Stéphane, c'est elle, Zaoui, c'est lui, et ils se sont dit, mais tiens, si on parlait d'une bonne histoire d'amour toxique, Love Noir, l'énergie rock est là, ça devrait vous plaire, c'est tout nouveau, et c'est le coup de cœur de Décibels.

0: Ah oui, elle, c'est Stéphane et Love Noir, c'est leur nouveau duo, accompagné par un clip fort sympathique que je vous recommande.
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0: Et c'est déjà l'heure de la dernière chanson de l'émission. Ce soir, comme tous les soirs, c'est une chanson anniversaire. Et aujourd'hui, c'est l'anniversaire de Jackie. Oui, Jackie, du Jackie Show, si vous avez grandi dans les années 80. C'était un des complices de Dorothée. Mais si vous avez quelques années de plus, alors vous connaissez Jackie depuis Les Enfants du Rock ou encore Platine 45. Ces émissions musicales absolument inoubliables. Jackie a 78 ans aujourd'hui. Il en a croisé du beau monde, de Elton John à Serge Gainsbourg. Il a été journaliste, il a été attaché de presse et il a même été chanteur. Alors c'est lui qu'on va écouter chanter pour son anniversaire ce soir, en duo avec Lio. T'étais où ? Et bon anniversaire, Jackie.
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0: On se croirait dans une BD avec cette chanson. T'étais où, Lio et Jackie. Notons quand même que la musique est signée Alain Chamfort et les paroles Boris Bergman, qui avait écrit de grandes chansons pour Alain Bachung. Donc voilà, une belle équipe au service de ce tube de 1984. Allez Décibel, c'est fini pour ce soir. Merci à l'équipe de Choc, Iris Guitoni, Iki, Pierre Ramet, Elodie Biancamaria, Yannis Calem et Franck Moilier. À demain les amis pour le 1er mai et Claudio Capéo.
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3: Bonjour la France, j'espère que tu vas bien la France. On est jeudi. Ah, le jeudi, on adore parce que demain c'est vendredi quoi. Comment ça va Éric Bastien ?
4: Bonjour Valérie, bonjour à tous. Bah, il y a encore un petit enjeu important aujourd'hui au niveau candidat.
3: Évidemment, si vous gagnez, vous aurez deux candidats comme moi, j'en ai déjà deux. Enfin bref, je rappelle que demain pour la finale, le premier prix, il s'agit d'un séjour à la découverte de l'île Tatiou. Vous allez voir 3 jours, 2 nuits pour 4 personnes. Vous dormirez aux maisons de Tatiou, vous traverserez en bateau amphibie et puis vous irez vous balader en vieux gréement. Et pour y aller, vous aurez 100 euros de carburant. Si vous ne gagnez pas ce voyage à Tatiou, qu'est-ce qu'on gagne ?
4: Eh ben, écoutez, vous prenez le vieux gréement du père Malongo, parce qu'il a toujours un petit vieux gréement qui traîne
3: bien
4: de
3: sûr.
4: Malongo. Et puis là, il va vous emmener découvrir le café amphibie, le café délicieux. Oui, car le café, on peut le boire dans l'eau aussi. 32 dosettes, 6 verres en verre, la machine Nespresso Malongo, vous pouvez la mettre dans l'eau. Elle est étanche.
3: Allez, jingle.
4: C'est une machine étanche. Elle a pensé à tout, Malongo.
3: Ouais, bien sûr. Alors, on accueille nos deux candidats du jour, enfin les derniers de la semaine, en tout cas Nathalie et Sébastien. Bonjour les amis.
4: Bonjour.
5: Bonjour.
6: Bonjour.
4: Oula.
3: Ah, Sébastien, il a un décalage. Alors,
5: bonjour Sébastien et bonne chance à lui.
3: Ah bah oui, voilà. Alors Nathalie, elle joue avec Ici Nord, elle a mon âge, le plus bel âge de la vie bien sûr. Elle habite à elle habite à Steenwerk. Alors on dit Steenwerk, Steenwerk, comment on dit ?
5: On dit Steenwerk.
3: Steenwerk. OK. On n'est pas loin de la Belgique là.
5: On est à côté.
3: Et voilà, la Belgique, le plus beau pays du monde. Alors, tu es mariée à Franck, tu as 2 enfants et 4 petits-enfants.
5: Oui.
3: Oh là, comment ils s'appellent les petits-enfants ?
5: Alors, il y a Rose, Maya, Mila et Enzo.
3: Eh ben dis donc, ça c'est bien. Alors, tu as un chien qui s'appelle Luna. Qu'est-ce que c'est le modèle du chien ?
5: C'est un petit cavalier King Charles qui a 2 ans.
3: Oh, on adore les petits chiens.
5: Ouais.
3: Oh là là là là. Alors, il paraît qu'on t'appelle Peluche. Pourquoi ?
4: Peluche.
5: Quand j'étais jeune, on m'appelait Peluche. Parce que j'avais de très longs cheveux et que tout le monde aimait jouer avec mes cheveux comme une peluche. Voilà. Mais j'étais vraiment toute jeune.
3: Oh là là là, t'as plus de cheveux, t'as tout coupé là ?
5: Là, j'ai tout coupé.
3: Ah, moi aussi, on se fait plus chier à nos âges, le matin, là.
5: Exactement.
3: Oh, le brushing, tout ça. Hop là. Alors, dis donc, on va fêter ça parce que fin mai, c'est...
4: Qu'est-ce que c'est ?
3: Et c'est fini, le travail. Fin mai, elle est à la retraite, Nathalie.
5: Oui.
3: Et voilà, bien sûr. Alors attention, elle a fait plein de trucs. Elle a travaillé avec des handicapés. Elle est partie vivre aux États-Unis comme jeune fille au pair. Elle a été en Belgique travailler à l'aéroport. Elle a bossé à l'aéroport d'Amsterdam.
4: Ah oui.
3: Et on en reparlera tout à l'heure. T'as fini chez Van Cleef & Arpels, place Vendôme.
5: Oui.
3: Et dont on a fait des choses.
5: À l'époque de Monsieur Jacques Arpels.
3: Dis donc alors. Mais t'as arrêté de bosser pour élever Guillaume et Aurélie, c'est ça ?
5: Exactement.
3: Et alors, c'était bien quand même, Van Cleef & Arpels ?
5: Le travail me manquait. Ah, Van Cleef & Arpels, c'était hors du commun. C'est une autre vie dans une vie. Voilà.
3: Écoute.
5: Another world, comme on dit.
3: Another world, point commun encore avec moi. Mon papa bossait chez Van Cleef & Arpels. On en reparlera tout à l'heure. Bien.
5: Sérieux ?
3: Mais oui, je te raconterai tout ça tout à l'heure. Alors, petite, tu voulais être hôtesse de l'air ?
5: Oui.
3: Et maintenant, t'es team leader dans la prestation de service. Ça rigole pas.
5: Exactement.
3: Hop, hop, hop. Team leader, j'adore ce nom. Alors, écoute, avant de...
4: Pas compris.
3: Elle est team leader.
4: C'est quoi un team leader ?
3: Ça veut dire que c'est un leader, point barre. Voilà,
4: c'est un supermarché, leader. C'est un team leader. Non, ça n'a rien à voir. Non, mais je sais pas, moi. Team leader, c'est quoi ?
3: Je suis fatiguée.
4: C'est un chef,
3: Nathalie, ne l'encourage pas.
4: Ne ris pas de ces
3: conneries. Alors, ma chérie, voici ta première question. Tiens, Jennifer.
7: J'attends l'amour, ma mère.
3: Alors, pour trouver l'amour, pour trouver l'amour, une Américaine a loué des panneaux géants sur l'autoroute. Est-ce que c'est vrai que pour trouver l'amour, une Américaine a loué des panneaux géants sur l'autoroute? Vrai ou faux, top chrono 5 secondes.
5: Oh, j'aurais tendance à dire vrai.
3: Eh ben, t'as bien raison. Eh oui, Lisa Catalano, elle en a eu marre des applis de rencontre. Elle a loué des panneaux géants. Eh ben, résultat, plusieurs milliers de candidatures. Et puis, on attend que l'amour frappe à sa porte. Premier point pour Nathalie.
4: Sébastien, c'est mon team leader. Bonjour, Sébastien.
6: Bonjour.
4: Bonjour, garde à vous. Team leader, oui, non, vous savez pourquoi il me fait un bonjour comme ça? Il a été dans l'armée, hein,
3: ah,
4: Sébastien.
3: Ah oui, d'accord, ok.
4: T'as été dans l'armée?
6: Un peu, oui.
4: pendant combien de temps t'as été dans l'armée?
6: 2 ans.
4: Ah oui, c'est toujours sec, hein, Sébastien. Bien carré, hein. Sois le bienvenu, on est ensemble jusqu'à 13h. Tu habites en Alsace, à Bergheim. Est-ce qu'on le prononce bien comme
6: non.
4: ça?
6: Non. Ebersheim.
4: Voilà, c'est ça, je savais bien que... Où est-ce que tu habites?
6: À Ebersheim.
4: Voilà, alors, qu'est-ce que c'est, ça? J'ai pas la bonne fiche. Ça passe, hein. C'est quand même en Alsace.
6: Oui.
3: Il y a un indice dans le nom.
4: Oui, hein. Rien que le oui, on n'est pas sur oui, on est sur du oui. Donc voilà, effectivement. En concubinage avec Élodie, elle va bien, Élodie?
6: Oui. Ok. Très bien, elle travaille.
4: Parfait, travaille dans quoi?
6: Dans une taverie.
4: D'accord. Vous avez des enfants, ou je crois que toi, t'as des enfants d'un précédent mariage, hein?
6: Voilà.
4: Voilà, Gabi et Lucas, qui ont eu déjà une bonne petite vingtaine. Il y a de l'animalerie à la maison, je crois que vous êtes bien entouré, hein?
6: Très bien, même.
4: Ok, y a qui?
6: Il y a Jenna et Max, et des petits chats et des aquariums.
4: Je trouve que ça va être sympa.
3: Ça va faire beaucoup, ah. Ça fait beaucoup.
4: Ben oui. Deux chiens, Jenna, Max, magasinier cariste aujourd'hui. Avant, tu étais cuisinier et tu continues, je crois, à faire des extras en cuisine.
6: Ah, un petit peu, oui.
4: Ok, t'es un livre ouvert, toi, on va se parler comme ça très peu jusqu'à 13h. N'hésite pas à développer.
6: Non,
4: hein.
6: Non,
4: Sébastien, tu es concentré, je le rappelle, c'est mon team leader. Allez, quel est ton plat signature? Parce que t'as toujours voulu faire ça, tu continues. Qu'est-ce que tu nous prépares, là?
6: Petit plat. Là, pour 13h, je vais faire une petite côte de bœuf sauce girolle.
3: Ah. Oh là là, bah
4: comment
3: oui.
4: tu la cuisines, tes petites côtes de bœuf?
6: Juste un petit peu dans la poêle et après 10 minutes au four. Mmh. Et après, j'allais se reposer.
4: Voilà. Tout va bien. Allez, bienvenue. Nous allons jouer, Sébastien, et tenter de t'offrir un premier point. Silence, ça pousse. C'est beau. On a envie d'aller marcher dans la forêt. Tout nu. Ou pas. Oh, c'est bien pour être en osmose avec la nature. Une plante carnivore peut manger un être humain. Voici l'affirmation du jour. Une plante carnivore peut manger un être humain. Vrai ou faux, top chrono, 5 secondes.
6: Non. Non.
4: Oui, j'ai bien entendu.
3: Non. Ben non, oui, c'est une bonne réponse. Non. Mets tes lunettes.
4: Non, mais attendez, je vais te le faire comme toi. Ouais.
3: Non, il a pas dit ouais, il a dit non.
4: C'est une bonne réponse.
3: Il a raison, bonne réponse.
4: Bravo, c'est une bonne réponse.
3: Sébastien, okay. Tu as un point.
4: D'accord.
3: Nathalie, tu as un point. Et là, tout de suite, vous écoutez ici et on va partir en 1997. Allez, viens, je t'emmène au vent.
4: Ah oui, c'est bien.
3: Louise Attaque, vous écoutez ici, on vous ramène dans votre jeunesse. À tout de suite,
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0: que tu te ramènes.
1: Bien sûr, bah, je suis là, c'était Louise Attaque.
0: Eh oui.
1: Sur ici.
0: Je t'emmène au vent.
1: Avec plaisir.
0: Jungle.
1: C'est quand? Quel jour?
2: Votre voilà. Jet de midi,
1: il y a de la rafale aujourd'hui,
2: c'est
1: hein.
2: Ici.
1: Parce que Valérie a suivi dans un petit coin ce matin à l'émission. Elle me dit ah, je me suis mis dans le petit coin, il y a le moins
0: mais
1: de
0: oui,
1: vent.
0: Y a
1: on
0: du
1: s'est
0: vent.
1: Envolés tous les deux. Bah, hein,
0: non, oui. Là tu vas trop loin. Ça va trop loin. Personne ne peut croire.
1: Non, le vent n'arrive pas à nous soulever, Valérie.
0: Alors nous jouons avec Nathalie et Sébastien qui ont un point chacun. Nathalie qui a 61 ans, qui est mariée à Franck, qui est bientôt à la retraite. Et qui. Alors dis donc, il paraît que t'es ultra manuel. Tu fais du crochet, du tricot, du diamond painting, hein?
3: Exactement. J'ai toujours quelque chose dans les mains quand je suis assise. Je suis incapable même de regarder la télévision sans faire quelque chose.
0: Oh, pop, pop. Alors tu fais même partie d'un club de crochet.
3: Deux, ouais. Un et... le mardi et un le vendredi.
0: Et donc... alors, qu'est-ce que tu fais en crochet, par exemple?
3: Alors, comme j'ai quatre petits enfants qui sont nés en 3 ans, je me régale en petites robes, en petits hauts, en petits t-shirts, en pull pour l'hiver, en gilet, voilà.
0: Oh là là.
3: Et comme il y en a deux qui vivent à Bali, là c'est plus léger et les autres sont en Haute-Savoie, donc on met un peu plus souvent du tricot.
0: Ah bah oui, la Haute-Savoie et Bali, on est sur, c'est pas la même, hein, oui.
3: Deux planètes différentes, oui.
0: Oui, d'ailleurs, ton fils habite à Bali.
3: C'est ça.
0: Et il habite là-bas depuis combien de temps?
3: Ça va faire 1 an et demi.
0: Et d'ailleurs, tu vas y aller là bientôt, là, quand t'es à la retraite, c'est ça?
3: Bientôt, bientôt, oui. On s'envole le 19 mai.
0: Oh, oh là là là là. Tu vas rester combien de temps là-bas?
3: 6 semaines.
0: Oh là là, mais c'est magnifique. En même temps, bon, tu vas faire quoi? Rien. La plage, voilà.
1: Visiter.
3: Profiter, et puis bon, on va quand même en profiter d'être là-bas pour visiter un peu autour. Il y a plein d'îles extraordinaires à voir, des temples, puis profiter de mes petits-enfants, de mon fils, de ma belle-fille, au maximum, évidemment.
0: Mais t'as pas envie d'aller habiter là-bas définitivement?
3: Pas vraiment. J'aime bien le Schnorr, quand même.
0: Ah, elle aime bien le Schnorr, mais elle aime bien la, t'aimes bien la Belgique, surtout. On en reparlera, mais tu aimes.
3: Ah, bah oui, oui.
0: Belgique, le plus bel. Bel endroit du monde.
1: Ah oui, ça fait deux fois que vous le dites là quand même.
0: Mais parce que moi je dis la vie est belle, j'adore les Belges, ouais. Ils sont bien moins compliqués que nous. Bien.
3: Alors, on est bien d'accord.
0: On est d'accord, franchement, ils sont tellement cool. Les Belges, ils tutoient tout le monde, ils te payent des coups faciles, ils sont tellement sympas.
3: C'est clair.
0: Voilà. Alors, ma chérie, tu as déjà un point, tu vas essayer d'en marquer un deuxième. Tiens, un petit extrait.
4: Oui. Joignez-vous donc à moi pour une excitante partie de Scrabble.
5: Ah, mais bien sûr.
4: Je jouerai la première, car je suis jolie.
0: Alors, on va parler de Scrabble. Est-ce que tu joues au Scrabble?
3: Ça m'arrive, mais je perds souvent. Mon mari est extraordinairement bon là-dedans.
0: Ah, moi, c'est l'inverse. C'est moi qui est bonne, et mon mari, c'est une buse. Alors, écoute bien.
1: Ça va lui faire plaisir.
0: Bah, il le sait. Le mot déshypothéquier, D-E-S-H-Y-P-O-T-H-E-Q-U-I-E-Z. Le mot déshypothéquier peut rapporter 1797 points au Scrabble. Est-ce que c'est vrai que ce grand mot peut rapporter 1800 points, enfin 1797 au Scrabble? Top chrono, 5 secondes.
3: Non, je dis faux.
0: Eh ben si, figure-toi qu'il peut atteindre 1797 grâce à un enchaînement de cases, mots compte triple, lettres compte triple et les 50 points du Scrabble, parce que tu mets toutes tes lettres. Voilà, alors c'est un coup, c'est vraiment les pros qui réussissent ce coup. Mais bon, c'était vrai, donc pas de points pour toi.
1: Bon bah Sébastien qui me confie aux antennes, qui joue souvent avec ici Alsace, qui adore, bah t'adores les jeux à la radio. Du coup, est-ce que tu gagnes un petit peu?

0: continué, voilà.
1: Et t'as fait de la trompette aussi, de la trompette de cavalerie?
0: Oui, pour accueillir les généraux.
1: Ah ouais? Et du corps de chasse, et dis donc?
0: Ah oui, ça.
1: Mais alors, ces trois instruments différents, t'as mis du temps à apprendre tout ça? C'est difficile ou pas, apprendre la trompette, le clairon, le corps de chasse?
0: Quand t'es à l'armée toute la journée, tu fais 8h midi, 13h, 16h de la musique, t'apprends beaucoup
1: de choses. Ouais, t'as du temps. Tu faisais partie de la fanfare de la ville après. Bravo, hein, franchement, parce que tu t'es investi dans plein de choses. Aujourd'hui, tranquille, 48 ans, en Alsace, et tu pêches.
0: Ah oui.
1: J'adore ça.
0: Ah, ça, j'adore.
1: Tu vas où? T'as des petits coins à nous recommander?
0: Dans les petits coins, plans d'eau et des petits étangs au bord de la France. Hein, voilà, quoi.
1: Bien sûr, une fois par mois, tu tentes de pêcher la carpe, mais tu la remets à l'eau. Ça, c'est bien.
0: Oui.
1: C'est une bonne chose.
0: Chaque poisson qu'on pêche, on la remet à l'eau. Si on veut manger du poisson, on l'achète.
1: Oui, tout le monde fait pas comme toi, donc c'est bien de le dire. Allez, Sébastien, on va tenter d'aller pêcher un bon point là, qui nous permettrait d'être en tête. Avec cette question. Ça, c'est le AKA, c'est les rugbyman. Et on va aller faire un tour en Nouvelle-Zélande. On sait à quel point ils sont bons, hein, dans le Black. En Nouvelle-Zélande, la troisième langue officielle, c'est la langue des signes. En Nouvelle-Zélande, moi j'affirme, la troisième langue officielle, c'est la langue des signes. Vrai ou faux, top chrono, 5 secondes.
0: Je dirais vrai.
1: Tu dirais vrai.
0: Alors, je te dis
1: qu'en Nouvelle-Zélande, on parle anglais, on parle maori et on parle la langue des signes. Et je trouve que c'est super. C'est un cas rare au monde qui inclut, bien sûr, symbole d'inclusion à des personnes sourdes. C'est un exemple à suivre. Bravo!
2: Nathalie, 1 point. Sébastien, 2 points. Et là, tout de suite, vous écoutez ici. Et on va partir avec Johnny Clegg et Savuka, Scattering of Africa. Tu la connais, la Corée?
1: Bien sûr.
2: Wow.
1: C'est YMCA que vous faites.
2: Allez, à tout de suite, on vous embrasse, mes petits choux.

0: Johnny Clegg et Savuka. Alors on a fait la Corée avec Valérie. Hein.
1: Bien sûr.
0: Scatterlings of Africa, on y était.
1: Scatterlings of Africa. Jingle, jingle.
0: J'aime bien la Corée.
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0: Zougou blanc.

0: Nous sommes au taquet avec Nathalie qui a un point, Sébastien qui en a deux. Nathalie, oh Nathalie qui a plein de qualités, on l'a vu, hein, elle est formidable. Il paraît quand même que tu argumentes toujours dans ton sens à toi, tu penses que tu as toujours raison.
1: Ah, j'aime bien, ouais.
0: Ouais, tu aimes bien avoir toujours raison. Hein?
1: Ouais. Mon mari me dit des fois que j'aurais dû être avocate.
0: Ah bah, tu vois, voilà. Et voilà. Bah écoute, on peut pas tout faire, hein, mais. Et pareil que petite, ton surnom c'était Mêle-tout. Parce que tu te mêlais de tout.
1: Ah oui. Oula, oui, ça m'a pourchassé. Hein. Oula là. Ah. Avec mes 5 frères et sœurs, c'était difficile.
0: Ah, voilà, les 5 frères et sœurs, Mêle-tout, c'est bien. J'aime bien ce petit nom, Mêle-tout, ça fait un. Hein,
2: rigolo. Enfin, comme les frères Rap-tout, les frères Mêle-tout, voilà, c'est ça. Comme c'est les Rap-tout.
0: C'est pas pareil, hein, les Rap-tout, c'est des voleurs de banque.
2: Oui.
0: Je ne pense pas que Nathalie braque des banques.
2: C'est de la même famille, quoi. Enfin, je veux dire, c'est des cousins éloignés.
0: D'accord. Alors, Nathalie, tu sais que là, c'est le moment du quiz musical. Aujourd'hui, c'est l'intrus. On va te passer 3 chansons qui s'enchaînent. Il y a 2 fois le même chanteur. Là, il s'agit de femmes. 2 fois la même chanteuse. Et une fois, c'est une autre chanteuse. Il faut que tu me dises qui est l'intrus. Écoute bien.

0: Allez, qui chante, c'est qui l'intrus? Top chrono, 10 secondes.
1: Whitney Houston.
0: Hop, hop, hop, hop, hop, hop, hop, hop, hop. Oui, c'est Whitney Houston. Bande originale de Bodyguard. Bravo, ça te fait 2 points, Nathalie. Tu passes en tête, tu as 3.
2: Chanson qui a été proposée à Céline Dion au départ.
0: Oui, bah c'est Whitney. C'est Whitney qui l'a chanté.
2: Eh oui, Céline Dion qui sera chez nous, hein, à Paris, au mois de septembre, pour une série de 16 concerts. Bon.
0: 10.
2: Il y en a 16.
0: Ah bon?
2: Ah bah non,
0: finalement, il y en a 16.
2: Ah, 6 de plus, vous connaissez le marketing, oh, Valérie. J'en ouvre 10, puis 3 jours après, j'en ouvre 6 de plus.
0: Ah bah c'est super.
2: Bah, bien sûr. Sébastien, fan de Céline Dion? Pas du tout. Pas du tout.
3: Non, du tout.
2: Du tout. Mais des chevaux, par contre. Tu fais partie, ou en tous les cas, tu t'es investi dans une association qui s'appelle Andy Cheval. Tu nous en dis un petit mot?
3: Mais écoutez, c'était une association dans les années 2000, 2001, 2003.
2: Ouais.
3: En fait, on faisait des tours en cheval avec des handicapés.
2: D'accord.
3: Que ce soit une grande personne ou une petite personne. Et voilà, on s'est investi dans ça. Et là, bah, téléphone. Et en fait, la chance, c'est à fermer. Voilà, quoi.
2: Bon, mais c'est bien quand même de citer, voilà, tous ceux et celles qui aident les animaux, les associations qui aident les animaux, même si elles n'existent plus. Voilà, ça s'appelait Andy Cheval. Monsieur, un petit peu le vertige, mais aime les activités à sensation. Non, pas du tout. Moi, de la sensation, j'en ai tout de suite. C'est une sensation musicale qui arrive. Tu chantes un peu? Tu pas, non, hein?
3: Un petit peu, trop musique comme ça.
2: Allez, on va voir.
0: Je te signale que les goûts de ton candidat, c'est le hard rock. Hein. C'est Metallica, Rammstein et Iron Maiden.
2: Alors, c'est pas du tout ce qui arrive. Voici donc 3 chansons. Il y a un intrus. À toi de l'identifier, c'est parti.

0: hein, c'est pas Metallica. Top chrono, on y va. Qui est l'intrus? Qui as-tu reconnu?
1: Le troisième, mais je pourrais pas vous dire qui c'est.
0: Ah, t'as pas reconnu l'intrus dans tout ce qu'on écoute là?
1: Non.
0: T'as reconnu aucun artiste. Alors, Nathalie, à tout hasard, tu l'avais ou pas?
2: Non, je pour moi c'est celui du milieu qu'elle a cru.
0: Oui, bah oui, mais, oui, oui, c'était Michel Fugain.
2: Il a fait le bazar et
0: oui, voilà. Michel Fugain.
3: L'oiseau.
0: Et entre c'était Paul Naref, voilà. Il y avait deux tubes de Paul Naref.

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2: On est content. Voilà.
3: J'ai tout compris.
2: Oh là là, jingle. Allez. Alors, nous sommes avec Nathalie qui a 3, Sébastien qui a 2. Alors, Nathalie, on va parler d'amour. On va parler de ta rencontre avec Franck. Ah là là. Ça s'est passé dans un endroit où on dirait pas que ça peut être une rencontre de l'amour. Hein. Ça s'est passé au Center Park de Picardie.
3: Ah.
4: Oui.
2: Ah, et voilà. Et oui, parce qu'elle part avec ses enfants, ma petite choupette. Elle va avec ses enfants fêter Noël au Center Park, faire du toboggan, à qui mieux mieux. Et là, tout le monde fait la fête. Et même le Père Noël fait la fête, c'est ça? Il danse, le Père Noël.
4: Au début, il était sur son fauteuil de Père Noël. Et puis, il y a eu à la queue leu-leu qui s'est lancée. Et puis, je ne l'ai pas laissé prendre le début de
2: la queue leu-leu
4: pour tout le monde. Et je l'ai chopé, je l'ai pris devant moi. Et puis, il s'est dit, mais qu'est-ce que c'est cette donzelle? Et puis, voilà.
2: Alors, et puis, voilà.
4: C'est notre première rencontre.
2: Voilà, le lendemain, pof, pof, il lui propose quand même de boire un verre avec le Père Noël. Hein, parce que le Père Noël, il finit à 20h. Et du coup,
4: voilà,
2: il a séduit et la maman et les enfants. Bim, bam, boum. Tout ça sous la piscine avec les vagues.
4: Lui n'allait pas à la piscine parce qu'il travaillait.
2: Ouais.
4: Mais voilà, après son réveillon de Nouvel An à Center Park où il gérait toutes les équipes d'animation, eh bien, il est venu me rejoindre chez moi.
2: Et voilà.
3: Vous êtes en train de me dire que c'est la Mère Noël qu'on a au téléphone.
2: Exactement,
3: là.
2: Nous avons la
3: Mère
2: Noël.
3: Elle s'est mariée.
2: Évidemment.
3: Ah ouais, quand même.
2: Elle a épousé le Père Noël.
3: Oh,
2: ils vivent avec les lutins là-haut, dans le Nord. Et donc, ça fait 18 ans que vous êtes ensemble.
4: Oui.
2: Ça, c'est de l'amour. Et ça fait 12 ans que vous serez... ça va faire vos 12 ans en juin, c'est ça?
4: C'est ça. Enfin, 12 ans officiellement, on s'est mariés en mars à la mairie. Mmh. Donc, on est déjà mariés depuis 12 ans et on a fait la fiesta religieuse et fiesta avec les copains le 28 juin.
3: C'est faire la fête, le Père Noël. Hein.
2: Bah, le Père Noël...
4: Oui.
3: Mais dites-moi, Valérie, est-ce que ce serait pas temps de ressortir... Maria Carré?
2: C'est ta chanson, ça, ma petite Nathalie. Hein,
3: c'est une chanson d'un 30 avril.
2: Voilà, exactement.
3: Elle est avec le Père Noël.
2: Son mec, c'est le Père Noël. Alors, Nathalie, écoute bien, c'est une question qui peut te permettre de gagner 3 points de plus. C'est la question à choix multiples. Écoute bien la question et ensuite les choix. Combien de touches possède un clavier d'ordinateur standard, le clavier de base? Alors écoute bien. 71, 98, 105 environ, ou le nombre de dents de Éric Bastien. Alors, combien de touches possède un clavier d'ordinateur standard? 71, 98, environ 105. Le nombre de dents d'Éric Bastien, top chrono, 10 secondes.
3: On peut appeler un lutin si elle veut comme ami. Hein.
4: Moi, je dirais 105. Hein.
2: Et tu... Eh ben, tu fais très très bien. 105, AZERTY, QWERTY, c'est 105 touches avec des variations selon les modèles. Bravo, 3 points de plus, tu as 6.
3: C'est facile pour elle, il y a tous les cadeaux à la maison, voilà, il y a des ordinateurs partout. La femme du Père Noël, quand même, cette émission est classe. Sébastien, tu as une relation cachée avec quelqu'un de connu dans le monde ou pas du tout?
5: Non,
3: pas du tout. Sébastien, il est en couple avec Élodie. Comment vous êtes rencontrés avec Élodie? Si c'est pas indiscret. Hein.
5: Sur une application de rencontre.
3: Une application de rencontre, ok. Alors elle était gendarme.
5: Oui.
3: Elle est peut-être encore d'ailleurs. Hein.
5: Non.
3: Non, elle est plus gendarme. Mais alors, elle habitait pas en Alsace?
5: Non, dans les Vosges.
3: Elle était dans les Vosges. Elle était où dans les Vosges? À quel endroit?
5: Épinal.
3: Ouais, donc Épinal, l'Alsace, pas très loin, mais c'est pas totalement à côté. Du coup, vous avez fait comment? Des petits allers-retours?
5: En fait, elle venait chez moi. Et le 2 mars, on s'est mis en couple.
3: Là, récemment, le 2 mars?
5: Non, ça fait 10 ans.
3: Ah, ça fait 10 ans que vous êtes ensemble, un 2 mars. Bah écoute, félicitations. Donc elle est venue s'installer en Alsace. Tu peux nous rappeler l'endroit où tu vis pour que je ne l'écorche pas?
5: À Ibersheim.
3: Voilà. Et comment on appelle les habitants, d'ailleurs?
5: Je sais pas. Ibersheimois, à mon avis.
3: D'accord. On va quand même parler un petit peu de l'Alsace et de la cuisine alsacienne, juste un instant. On a dit que tout à l'heure, tu aurais rêvé d'être cuisinier. Tu continues de faire de la cuisine. Tu as quelques spécialités comme ça, alsacienne? On entend la musique d'ailleurs.
5: Choucroute, bake-off.
3: Toi, tu fais quoi?
5: Mariné.
3: Ouais.
5: De tout.
3: Je sais pas, à cette heure-ci, tu nous proposerais quoi à 13h là?
5: À 13h, une omelette.
3: Ah, une omelette alsacienne?
2: Ah, c'est bon.
3: C'est quoi la spécialité de l'omelette alsacienne? Qu'est-ce qu'elle a de particulier?
5: Avec du lard, du champignon, oui. Une petite salade avec des petits croutons par-dessus, un petit peu vosgien et alsacien en même temps.
3: Et un petit vin alsacien avec modération. Oui, il faut bien un peu de salade parce qu'avec du lard, il faut se donner bonne conscience. Mais écoute, ça donne envie. Nous allons jouer parce que l'envie de gagner des points est intacte avec cette question à choix multiple. Quel chanteur français se cache derrière le nom de Claude Moine? Qui est Claude Moine? Est-ce que c'est Dick Rivers? Est-ce que c'est Claude Nougaro? Est-ce que c'est Eddie Mitchell? Bien, on le sait peu. C'est évidemment Valérie Damidot. Mais ça, les gens ne le savent pas. C'est top chrono 10 secondes. Qui se cache derrière le nom de Claude Moine? Dick Rivers, Claude Nougaro, Eddie Mitchell, Valérie?
5: Eddie Mitchell.
3: Aïe. Ah oui, c'est une bonne réponse, c'est Monsieur Ellie, figure du rock français qui a débuté avec les chaussettes noires.
2: C'était la dernière séance.
5: Je dis merci à mon beau-père, les chaussettes noires.
2: Bravo, mon beau-père. Alors,
3: Bravo,
2: ça
3: hein.
2: fait 6 pour Nathalie, 5 pour notre Sébastien. Et là, tout de suite, mon chanteur préféré.
3: Et qui?
2: C'est Jojo, c'est Johnny, il n'y a pas qui est le meilleur.
3: C'est marrant, Eddie, Johnny, même famille.
2: Johnny Hallyday, l'envie d'avoir envie. Vous écoutez ici, moi je vous embrasse, mes petits chatons, à tout de suite.

0: Holiday, Johnny Holiday, oui, l'envie, oui, l'envie.
1: Oh là là, oh là là.
2: C'était lundi, votre fête, hein.
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0: Mais qui n'aime pas Johnny, s'il te plaît?
2: Bah, tout le monde aime Johnny. Vous êtes très très ambiancé quand même sur Johnny Hallyday.
0: Hein. Évidemment. Ouais. Alors,
2: je vois que vous êtes un peu. Ça y est, hein, ça y va. Johnny Hallyday, il passe à la radio, ça y est. Hein. Alors, ça y est.
0: Déjà, tu vas te calmer, petit bonhomme. Et tu vas me laisser parler à ma candidate. Alors Nathalie, tu es en tête, tu as 6. Alors, il paraît, dis donc, que c'est ta fille qui a organisé ton enterrement de vie de jeune fille. Comment ça s'est passé?
4: Oui, on est bien d'accord. Oh là, elle m'en a fait voir. Elle est venue me chercher avec toutes les copines et la famille. On n'était que des filles sur mon lieu de travail. Elle m'a fait déguiser en clown. Et je travaillais à l'époque sur les Champs-Élysées où je tenais un gros showroom. Oh. Et puis, je suis sortie. J'ai dû tenir un panneau au milieu des Champs-Élysées où il était mis « Klaxonné, je danse pour vous !» Alors, ils se sont donnés à cœur joie.
0: Donc, t'as dansé
4: ça, c'était la première.
0: Oh oui, voilà. T'as dansé déguisé en clown quand même. Voilà.
4: Voilà, voilà, voilà.
0: Ok, et ensuite
4: Ensuite, on a descendu les Champs-Élysées où là, je devais embrasser des hommes et je devais arriver à 1000 kilos au total.
0: Ah ouais, c'est-à-dire à chaque fois, tu demandais le poids du gars, un bisou, 100 kilos, 80.
4: Exactement.
0: Oh, pop, pop, pop.
4: Exactement.
0: Oh, pop, pop. Et c'est pas tout, paraît qu'il y a eu du Chippendales.
4: Ça a fini dans un sous-sol d'une petite taverne où on a fait un quiz musical pendant le repas et puis tout d'un coup, tout le monde a été écarté. Il y a eu une chaise au milieu sur laquelle on a assis la future mariée, c'est-à-dire moi, et est arrivé un bel âtre.
0: Oh là là! Oh là là là!
2: Mais il est au courant, le Père Noël?
0: Mais évidemment, il s'en fout, le Père Noël.
4: Il l'a su quand je lui ai raconté après.
0: Et voilà! Ah ben ça, c'est bien. Moi, j'aime bien. J'aime beaucoup ce genre d'histoire. Alors.
4: Ah, c'était sympa.
0: Alors là, il va falloir que tu gagnes. Tu vas marquer 5 points, je le sens. Tu vas gagner. Écoute, on a écouté Maria Carey. On va repartir à Noël.
4: D'accord.
2: C'est drôle.
0: Ah, jingle bell, jingle bell, jingle bell, rock. Alors écoute bien. Comment s'appellent les petites figurines en argile qui ornent les crèches à Noël? Comment ça s'appelle les petites figurines qui ornent les crèches à Noël? Top chrono.
4: Les chantons de Provence, enfin les chantons.
0: Ouliriri, jingle bell, jingle bell, jingle bell, rock. Jingle bell, rock. Eh oui, c'est les chantons. Ça représente la nativité, les rois mages, les personnages du village, les savoir-faire des santons. Bah, c'est magnifique. Ça te fait 11 points, ma chérie.
2: Sébastien, on va pas se laisser faire par la mère Noël. Hein. Attention, hein, Sébastien.
0: Oui. Jingle bell, jingle bell.
2: Ouais, on a des arguments. Hein. Nous aussi, on s'est passé par la cheminée.
5: Toutes les réponses qu'elle a données, moi, je les avais en tête.
2: Exactement, mais ça, c'est une évidence.
0: Mais bien sûr.
2: Le problème, c'est que c'était pas les tiennes. Mais Sébastien, bon, t'es pas très loin. Elle a combien, là, vous m'avez dit?
0: 11 points.
2: Ah, elle a déjà 11 points. Sébastien, t'as 5. On va essayer de faire un petit peu plus dans un instant. On va se redire que t'adores les voyages. Alors, tes parents faisaient partie d'une association Alsace-Tchernobyl. Donc ça, c'était quand t'étais petit. Et du coup, il y a eu des échanges avec des enfants quand t'étais gamin?
5: Oui, tout à fait.
2: Et c'est bien, ça veut dire quoi? Que t'as rencontré, je crois, une petite fille plusieurs fois l'été?
5: En fait, non, ouais. c'est des personnes qui ont été contaminées dans les années 90. La fondation a été créée.
2: Ouais.
5: Et en fait, il y a une fille qui venait chez nous toutes les années jusqu'à l'âge de 14 ans.
2: Et t'as gardé un contact avec cette petite fille ou pas?
5: Ah oui.
2: Ah, encore aujourd'hui? Oui. C'est super.
5: Ah, encore aujourd'hui, ça fait 22 ans.
2: Ah, c'est génial. Bah, c'est top. Elle vit où aujourd'hui?
5: En Alsace. Maintenant, elle est en Alsace à cause de la guerre.
2: Voilà. Ah, elle est venue vivre en France. Ah oui, donc c'est plus facile pour garder un contact avec elle.
5: Nous, on y était en vacances là-bas, mais.
2: Ah. Oui. Oui, j'imagine. Côté voyage, tu aimerais visiter le Canada?
5: Oui.
2: Pourquoi?
5: Ah, le froid, les grandes verdures et voilà.
2: Ah, t'aimes le froid, toi.
5: En Alsace, il y en a aussi, mais...
2: Et du froid. Non, mais c'est surprenant. Surprenant que tu dises que tu veux le grand froid, quoi. T'as pas envie un peu de soleil, un peu de chaleur?
0: Mais tout le monde aime le soleil, voilà.
2: Bah, quand même, vous aimez bien le soleil, vous.
0: Mais tout le monde n'aime pas le soleil.
2: Ouais, non, mais il aime le grand froid.
5: Tout le monde n'aime pas le soleil.
2: Exactement. Voilà. Défaut trop gentil. Oh, bon, nous, on aime les gens très gentils. Un peu bordélique, quand même, hein, si j'ai bien compris aussi avec les vêtements.
5: Bordélique et trop gentil.
2: Ouais, voilà. Bordélique et trop gentil, on t'a bien résumé. Et puis, tu aimerais déjeuner avec Mylène Farmer. Ça serait ton rêve absolu.
5: Ah oui.
2: Pourquoi ? Parce que j'ai cru que t'as dit que t'étais fan de Metallica.
5: Quand j'étais en apprentissage, quand j'avais un moment de mélancolie, je mettais Mylène Farmer et voilà.
2: T'es fan, quoi. Oui, bah ça s'explique pas. Allez, voici ta question. Elle vaut 5 points. On va écouter une petite comptine avant de te la poser.
6: Napoléon
2: la question.
6: Est mort à Sainte-Hélène. Ah. Son fils Léon lui a crevé le bidon.
2: C'est mignon, ça. Quel siècle.
0: Ah, c'est hyper mignon, son fils Léon lui a crevé le bidon, c'est hyper... C'est vrai, c'est ravissant.
2: C'est frais,
0: c'est... Voilà. Ce Allez, aime. Pose la question, va.
2: Quel siècle a vu naître Napoléon Bonaparte? Quel siècle a vu naître Napoléon Bonaparte? 10 secondes, top chrono.
5: 17e.
2: Napoléon Bonaparte est né le 15 août, c'était à Ajaccio en Corse, en 1769, c'était le 18e. Un siècle plus tard, je suis désolé.
0: Alors, 11 pour Nathalie, 5 pour Sébastien. Il restera le bingo pour vous départager. Et là, tout de suite, on part avec Marine. Escroc, vous écoutez ici. À tout de suite, mes chéris.

0: Marine avec Escroc sur ICI.
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2: Nous sommes au taquet avec Nathalie qui a 11, Sébastien qui a 5. Alors Nathalie, il paraît que ta mère voulait t'appeler Sophie.
3: Oui.
2: Les malheurs de Sophie, et justement.
3: Exactement.
2: Hein. Et voilà. Sauf que ta marraine, elle n'a pas voulu, à cause des malheurs de Sophie, justement.
3: C'est ça. Elle avait 11 ans et ça lui faisait très peur.
2: Bah oui, les malheurs de Sophie, elle tombe dans la chaux, elle mange des chocolats, elle est malade, elle fait que des bêtises.
3: C'est ça. C'est ça. Il lui arrive que des bêtises.
2: Ouais, mais apparemment, quand même, tu t'appelles pas Sophie, mais t'as quand même eu plein, tu fais plein de bêtises. T'es un peu gaffeuse. T'es un peu Pierre Richard.
3: Bah, je l'ai quand même en troisième prénom. Et puis, j'y échappe pas au malheur de Sophie. Mais effectivement.
2: Oh là là là là. Et qu'est-ce qui t'arrive comme malheur?
3: Oh ben, de tout. Il y a un train en retard, c'est le mien. Il y a un avion qui décolle pas, c'est le mien. Je pars en voyage sans passeport. Je prends un bateau, il n'y a pas de siège à ma place. Je vais chez des amis. Voilà, les malheurs de
2: Sophie.
0: Ça sent pas bon pour vous, ça.
2: Alors, ça sent très bon pour moi. Et tu vas bien te taire. Et pour encourager ma candidate, nous allons passer une chanson qui annule toutes les méchantes choses que dit Éric Bastien. Tiens.
0: Be happy.
2: Et voilà, don't worry, be happy.
0: Oui, c'est
2: pas bonheur. Voilà, Manat. Alors écoute bien ton bingo. À mon top chrono, tu vas avoir 10 secondes pour me donner les noms d'un maximum de criminels, meurtriers, tout ce que tu veux. Les méchants, hein, tous les criminels et les meurtriers célèbres que tu connais, même les voleurs. Attention, c'est parti, max de criminels, voleurs célèbres, top chrono.
3: Oh là là, alors, des criminels célèbres, alors là, je suis vraiment perdue.
2: Alors bah écoute, c'est fini, mon chéri, il y avait Al Capone, Landru, Pablo Escobar, Thierry Paulin, Violette Nozière, Fourniret, Jacques Lébrun, Guy Georges, Charles Manson, le docteur Petiot, Dupont de Ligonnès, Messrine.
3: Sorry.
2: Zéro, t'as intérêt à ce qu'il fasse zéro, hein, je te le dis tout de suite.
0: Eh, ça a bien marché, hein, c'est super, on l'a adoré.
2: Voilà.
0: Sébastien, elle l'a dit, Valoche. Je crois qu'on n'a jamais eu cette situation. Il faut quand même que tu fasses un.
2: Ouais.
0: Parce que si tu ne fais pas un, on revient au score actuel. Et elle peut encore venir pour la finale, on est bien d'accord.
2: Ouais.
0: Bah oui, c'est ça. Hein.
2: Bah oui, c'est ça, oui. Le gars, c'est tellement pas ce qu'il raconte qu'il regarde en disant c'est ça ou pas.
0: Non, mais bon, je réfléchis au porte-bonheur, tout
2: Oui,
0: ça, machin.
2: Oui, bien sûr.
0: Lui, il aime une certaine musique, on l'a dit. La musique un peu hard, un peu métal. Alors, on va d'abord commencer soft avec U2, tu adores. Ça va. Mais on a un tout petit peu plus violent quand même. C'est Rammstein. Aux amis du soft, hein.
4: Ah, ça c'est bon, ça.
2: Ouais, c'est pas la plus violente de Rammstein.
0: Non, on y va doucement. Ça c'est un groupe, c'est un groupe de métal, quoi. Voilà, c'est un groupe.
2: Quand on jouait, n'oubliez pas les paroles chez Nagui et qu'il faut pas entendre ce qui se passe derrière nous. Il nous met ça à fond avec un casque.
0: Ah oui.
2: Du Rammstein. J'adore.
0: Ah oui, ça fait un petit peu mal aux oreilles. On va te souhaiter bonne chance. Merci déjà d'avoir été avec nous. N'oublie pas l'enjeu. Quand même, il y a un très beau séjour à gagner dans le Cotentin. Un point, je te demande one point.
2: One point.
0: On t'envoie pas de musique de porte-bonheur, nous.
2: Ouais.
0: En 10 secondes, t'es prêt ou pas, Sébastien?
4: Très bien.
0: Je rappelle que depuis midi, t'es mon team leader.
2: Allez.
0: Tu vas devoir nous citer en 10 secondes un maximum d'inventeurs scientifiques célèbres. Les inventeurs scientifiques célèbres, top chrono.
4: Angélis, Victor Hugo.
0: Oui.
2: Victor Hugo, non, il a rien.
0: On peut remettre la musique pour le bonheur, tellement elle fonctionne super bien.
2: Voilà.
0: On est sur du 0-0, les gars, là.
2: Il y avait Archimède, Benjamin Franklin, Michel Faraday, Pasteur, Graham Bell, Edison, Nikola Tesla, Marie Curie, Einstein, Stephen Hawking, Darwin, Eddie Lamar, Roland Moreno. Bon, et écoute, Nathalie, t'as compris?
0: Bravo!
2: T'as gagné! restez là demain avec nous pour la finale, ma Nathalie.
0: Coup de bol, hein.
2: Et voilà, yeah, exactement. Tu tenteras donc de gagner 3 jours, 2 nuits pour 4 personnes à la découverte de l'île Tatiou. C'est une île, bon, c'est une île un petit peu mignonne, au-dessus de la Normandie, dans le Cotentin, comme l'a dit la personne. Mmh. Tu pourras y aller avec un bateau amphibie. Tu pourras te balader sur le vieux Gréement. Et pour y aller, tu auras 100 euros de carburant. Si tu ne gagnes pas ça, tu gagneras
0: la machine à café Nespresso 32 dosettes, 6 verres en verre. Bravo Sébastien quand même.
2: Bah oui, bravo Sébastien.
0: Ah oui, je suis triste pour Sébastien.
3: Oui, bravo Sébastien.
2: Ah oui. Et bah voilà, mais enfin c'est quand même...
0: C'est donc, le jeu.
2: Ce qui veut dire que moi demain, j'ai 3 candidats.
0: Comment ?
2: J'ai 3 candidats. Et toi, t'en as un. Voilà. Mmh. Hein, voilà, voilà.
0: Et bah c'est pas grave, parce que même avec un, on peut faire des merveilles.
2: Bien sûr. Allez, je remercie Diana à la technique, Céline on the realization. Nous avons au standard, nous avons la très jolie Alexandra, Maître Coupez au savoir, Éric Bastien à la loose.
0: Pourquoi
2: voilà.
0: Vous prenez votre accent français en parlant de moi?
2: Bah parce que tu sais pas, tu comprends même pas quand je fais un accent.
0: Je ne comprends rien de ce que vous dites.
2: Allez, je remercie tous ceux qui nous écoutent, tous ceux qui jouent avec nous. Je vous embrasse tous un par un demain, mes petits chéris. Dis donc, il n'est pas un peu l'heure d'aller se coucher?
0: Oui, parce que là, on vient de passer un bon moment avec le best-of d'Otake. Faut quand même qu'on récupère pour tout à l'heure, là. Hein.
2: Et puis surtout, c'est l'heure que Johan Guérin nous informe.
0: Il est là, Johan Guérin?
2: Mais oui!
0: Le grand Johan Guérin?
2: Bien sûr!
0: Il arrive tout de suite avec Ici, dès 5h.
5: Ouais.

0: Alain Souchon, quand je serai KO, pour vous souhaiter la bienvenue. Bonjour.
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0: Si vous êtes KO à l'heure du réveil, on est là pour vous donner la bonne énergie nécessaire pour démarrer la journée avec l'équipe des Lefto, Emeline, Saveria, Mélodie, Vincent et Aude Razo. Bonjour Aude.
3: Bonjour Johan Guérin, est-ce qu'on a dormi cette nuit?
0: Non.
3: Pas du tout, pas du tout. Visiblement, ma rue est devenue la rue officielle de célébration des matchs du Paris Saint-Germain. J'ai eu droit à tout, les fumigènes, les pétards, bref, le PSG qualifié pour la finale de la Ligue des Champions.
0: Mais ce que je ne vous ai pas dit, c'est que j'ai envoyé des pétards juste en bas de chez vous.
3: Ah, vous étiez sous la fenêtre.
0: Exactement.
3: J'ai pas dormi.
0: Ouais, je suis désolé. Bon, si vous utilisez souvent la voiture, ça va vous intéresser. On vous dit comment devrait fonctionner l'aide du gouvernement pour les grands conducteurs, les gros rouleurs. Rendez-vous dans 5 minutes avec Valère Coréard. 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
0: Jeudi 7 mai, très bon début de journée. Soyez les bienvenus, 5h. Le Paris Saint-Germain va donc défendre son titre dans 3 semaines en Ligue des Champions.
3: Bataille acharnée hier soir sur la pelouse du Bayern Munich et à l'arrivée, ce match nul, un partout, cette qualification pour la finale de la Ligue des Champions et ce PSG qui s'offre le droit de rêver à une deuxième étoile, Xavier Monferrand.
4: Ce devait être la copie du match aller, un festival de buts. Mais le feu d'artifice a pris l'eau. Le PSG a su faire déjouer le Bayern au point de tout repousser ou presque. Les défenseurs ont pris leur revanche et le capitaine brésilien du PSG, Marquinhos, n'est pas peu fier.
5: C'est ça la clé, la force de notre équipe. Je crois que quand il y a des matchs qu'il faut défendre, que nous on doit être derrière le ballon, être bas et défendre jusqu'à la fin comme on l'a fait encore aujourd'hui. Ça montre la valeur de l'équipe, ça montre comment notre équipe elle est prête pour affronter toutes les difficultés qu'on peut avoir dans un match.
4: Chelsea, Liverpool, puis le Bayern Munich, le PSG est allé la chercher, sa place en finale. Un parcours de costaud, et ce n'est pas une fin en soi pour l'attaquant parisien Désiré Doué.
6: On y va pour gagner, pas pour défendre quoi que ce soit, on y va pour gagner. On sera surmotivé, c'est une finale de Ligue des Champions, il peut tout se passer. Mais voilà, on ne s'enflamme pas, on reste humble. On est sûr surtout de nos qualités, de nos forces. On sait où on veut aller et on sait ce qu'on veut accomplir encore cette année.
4: Deux finales de suite, c'est déjà rare, mais le PSG veut désormais être le 9e club de l'histoire du foot européen à conserver son titre.
3: Rendez-vous le 30 mai à Budapest pour cette finale PSG-Arsenal et donc peut-être une deuxième étoile parisienne. Scène de liesse hier soir dans Paris avec pétards fumigènes, je le disais. On vous fait vivre tout ça en ambiance à 5h30. Restez avec nous.
0: Avance à 5h02 sur votre radio ici. L'actualité marquée aussi par la mort d'une adolescente de 14 ans.
3: Et la très forte émotion dans l'Aisne, dans la petite commune de Fère en Tardenois. C'est là que la jeune fille a été poignardée hier matin sur le chemin du collège. Un suspect de 23 ans arrêté. Les amis, les voisins sous le choc au micro de Mathieu Bonnour.
7: C'est sur ce petit chemin de terre coincé entre des immeubles vieillissants aux façades mal entretenues et le collège que le corps de cette jeune fille a été retrouvé. Même pas 10 minutes à pied pour tous les élèves du quartier qui passent par là.
8: Ça aurait pu être moi parce qu'on était proches quand même. Enfin, on était à 10 mètres même pas.
7: Emma voit cette fille qu'elle connaît bien avec son sac rouge.
8: J'ai vu qu'il y avait Chloé qui habite juste en bas là. Je vois qu'elle est partie chez elle. Et elle est derrière moi. Et je tourne la tête et je la vois plus. Et depuis, j'ai peur d'être toute seule dehors.
7: Toute la journée, elle s'envoie des messages avec sa maman. Emmanuel, qui essaye de la rassurer, est difficile de trouver les mots.
9: Ça aurait pu être ma fille, hein. Elle était dans la même rue au même moment, donc on ne sait pas. Ma fille, c'est ce qu'elle m'a dit aussi. Elle se pose des questions et on y pense. Hein. Les parents, on pense aussi aux parents de cette jeune fille.
7: Dans un des appartements, la fenêtre donne sur ce chemin au loin. Stéphanie et Antonio, deux parents, n'en reviennent pas.
10: On ne doit pas faire ça à une gamine qui n'a même pas connu la vie. On s'est acharné sur cette gamine. C'est inadmissible.
11: Ça nous a un peu choqués, quoi. Ça fait toujours mal au cœur. Une enfant qui va à l'école, qui se fait tuer comme ça dans un... Ici, surtout ici, c'est calme.
7: Les enfants de ce couple vont rester à la maison aujourd'hui, comme de nombreux autres voisins, effrayés à l'idée d'être dehors, seuls sur ce petit chemin.
3: Et selon le procureur, le suspect arrêté est peut-être un ancien petit ami de la collégienne. Il est toujours en garde à vue ce matin. Une enquête est ouverte pour assassinat. La consommation de carburant a fortement baissé le mois dernier, moins 11%, preuve que les Français s'adaptent à la flambée des prix des carburants. Conséquence aussi d'un mois de mars où beaucoup beaucoup se sont précipités à la pompe par précaution.
0: Et les collectivités s'adaptent aussi. On prend la direction de Laval.
3: Oui, parce que dès lundi à Laval, le bus coûtera moins cher. 50 centimes le trajet contre 1,30 euros jusqu'à présent. Le carnet de 10 tickets passe à 4 euros au lieu de 10, manière de proposer aux habitants une alternative abordable à la voiture. Et ça plaît, écoutez.
12: Ça sera super, ça va faciliter beaucoup de choses parce qu'il faut faire d'économies. C'est la meilleure chose qu'on peut nous proposer cette année.
13: Une baisse de 80 centimes, ça fait du bien, quoi.
14: Ma foi, c'est une bonne idée. Si c'est moins cher, oui, je prends plus le bus, je vais laisser ma voiture au garage. Moi, j'aimerais que le bus soit gratuit.
15: Moi, je trouve ça super bien, surtout que là, ça va être l'été, donc on va pouvoir plus se déplacer, pouvoir aller dans le centre-ville, faire des activités, se balader. Donc, je pense que c'est vraiment bien. C'est une bonne initiative.
16: Moi, j'adore les tunes parce que pour faire mes courses puis aller voir les copines.
17: 50 centimes, ça me semble raisonnable.
18: Je trouve ça génial. Ça évite de prendre la voiture. Tandis que moi, j'ai pas le permis, c'est encore plus génial. Ça motive pas pour passer le permis, j'avoue. Mais 50 centimes, c'est incroyable et je pense qu'il y aura plus de monde à prendre le bus. Après, j'espère qu'il y aura plus d'horaires. Parce que déjà que le B, il est un peu rempli le matin.
19: Je ne suis pas concernée étant que j'ai une carte à l'année. Mais je trouve ça très bien pour les usagers qui le prennent de temps en temps.
3: Allez, on quitte le bus et on prend la route, la voiture en cette veille de jour férié. Si vous prenez la route, vous n'êtes pas seul. Un bison futé classe la journée rouge dans toute la France, dans le sens des départs, avec une circulation dense dès la fin de matinée en région parisienne et sur l'ensemble des grands axes français dans l'après-midi et jusqu'en début de soirée. Des routes chargées, un ciel beaucoup moins chargé en revanche, Johan.
0: Oui, c'est vrai. Alors, au lever du jour, il y a des brouillards qui sont nombreux du sud-ouest au Val-de-Saône, sur la Bretagne Grand Est. Quelques averses qui s'attardent, tandis qu'en bord de Méditerranée, lui, le soleil s'impose déjà très largement. Et cet après-midi, c'est vrai, une nette amélioration se dessine sur l'ensemble du pays avec un soleil plus présent. Quelques averses tout de même qui ne sont pas à exclure sur le relief du massif central des Alpes et en Corse. Sur les Pyrénées, elles pourraient même être localement orageuses. Les températures ce matin, un peu de fraîcheur à Caen, 6 degrés à Lille et Châteauroux, 7 à Paris, Bordeaux, Clermont-Ferrand et Limoges, 8. Nous avons 9 en ce moment à Rennes, Nantes, Toulouse et Dijon, 11 à Strasbourg, 13 à Ajaccio, 14 à Marseille. Côté maximal, elles sont en légère hausse avec 15-20 degrés en général sur le pays, jusqu'à 22 en Méditerranée.
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0: 5h06, excellent jeudi. Si vous avez du mal à avoir les yeux en face des trous ce matin, ça peut arriver. Oui, oui, on vous réveille avec le titre parfait pour ça, Paris Latino. C'est Bandolero, titre qui annonce en plus le retour du soleil un petit peu. Et ça, forcément, on aime, on valide. Très bon début de journée.

0: Il n'y a pas à dire, c'est un titre qui aide à sortir du lit, ça, de bon matin. On aime et on partage avec vous Bandolero et Paris Latino, 5h10.
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0: Aude, quand il y a un match de foot comme hier, Bayern, Munich, PSG, il y a forcément un incontournable, c'est la bière pour accompagner avec modération. Et évidemment, je vous parle de bière ce matin. Imaginez un instant, vous brassez tranquillement votre bière dans le sud du Finistère, à Banalec, et soudain, les avocats de Yoko Ono débarquent via un courrier dans votre boîte aux lettres. C'est l'aventure qui est arrivée à Aurélien Picard, sa petite brasserie de l'imprimerie commercialisée depuis 5 ans, une bière au citron et au gingembre baptisée John Lemon.
3: Ah, joli jeu de mots.
0: Ben ouais, c'est plutôt sympa. Jeu de mots acide qui n'a pas du tout fait rire la veuve de John Lennon, Yoko Ono. Résultat, mise en demeure directe.
3: Oh là là.
0: Ouais, vraiment, c'est sévère. Pour protéger en fait l'image de l'ex-Beatles, les avocats ont été clairs. Soit le nom disparaît, soit c'est 1 500 € d'amende par jour.
3: Ah, quand même.
0: Oui, ça fait quand même un petit pactole. Mais en Bretagne, on a quand même de la ressource. Ce coup de pression s'est transformé en un coup de pub magistral. Les stocks s'arrachent et la John Lemon devrait bientôt renaître sous un nom plutôt sympa et tout aussi piquant, la Jaune Lemon.
3: Oui, mais maintenant elle est connue partout.
0: Bah exactement, c'est pour ça que voilà, on en parle et ils ont des stocks qui partent très très vite maintenant. 5h11 dans l'actualité ce jeudi, Aude.
3: Les dons du sang sont en baisse en ce mois de mai, donc si vous avez l'occasion d'aller donner votre sang, pas mal de collectes sont organisées loin des grandes villes. On mode d'emploi dans quelques minutes.
0: Ouais, sujet important dont on parle. Pour la musique du réveil, c'est avec le King of Pop. On vous réserve le meilleur ce matin. Michael Jackson, Black or White arrive dans 5 minutes. Mais avant, Paris, c'est les économies.
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0: Bonjour Valère Correa.
4: Bonjour Johan, bonjour Aude.
3: Bonjour.
0: Chaque jour avec vous, un bon plan pour notre pouvoir d'achat. Aujourd'hui, vous vouliez nous parler d'une aide pour les grands rouleurs en voiture.
4: Oui, je voulais faire le point sur les annonces récentes du gouvernement concernant la mise en place d'une aide pour les grands rouleurs afin de les soutenir face à l'augmentation des prix du carburant. Alors ça devrait concerner près de 3 millions de personnes quand même, hein, selon le gouvernement, en particulier les personnes aux revenus modestes. Sur les critères, il faut être salarié ou indépendant, mais en tout cas travailler. Le demandeur doit appartenir à un foyer fiscal dont le revenu de référence par part au titre de 2024 est inférieur ou égal à 16 880 €. Là, vous trouvez toutes les infos sur le site du ministère de l'économie. L'autre critère est d'avoir besoin de beaucoup rouler pour aller travailler. Donc, soit vous faites une distance supérieure à 15 km pour le trajet domicile-travail, soit un kilométrage annuel supérieur à 8000 km. Sur le montant, vous recevrez 50 € dans les 10 jours de la demande.
3: Bon, Valère, si on pense entrer dans ces cases, comment on fait pour demander cette aide ?
4: Alors, tout va passer par le site des impôts et à partir du 27 mai, c'est là que vous pourrez faire votre déclaration et l'aide devrait être sur votre compte en banque, donc dans le courant du mois de juin. Le gouvernement a promis une procédure très simple, qui sera d'ailleurs déclarative, basée donc sur la confiance. Notez que seuls ces moyens de locomotion seront concernés. Véhicules terrestres à moteur à 2, 3 ou 4 roues, à motorisation thermique ou hybride non rechargeable, utilisé à des fins professionnelles et bien sûr régulièrement assuré à la date de la demande. Voilà, en tout cas, si vous pensez pouvoir en bénéficier, jetez un œil sur le site des impôts à partir du 27 mai prochain et puis n'hésitez pas à me dire ce que vous pensez de cette aide. Dérisoire, bienvenue. Mon mail, parisicileséconomies@radiofrance.com.
0: Merci Valère Correa. On vous met tous les bons plans, toutes les bonnes adresses pratiques en détail sur ici.fr, page Paris Les Économies.
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0: 5h15, Aude, l'EFS, l'établissement français du sang, tire la sonnette d'alarme.
3: Comme tous les ans, au mois de mai, les dons de sang sont en baisse. Et oui, c'est plus dur de mobiliser les donneurs avec les week-ends prolongés. Alors si tu ne viens pas à l'EFS, l'EFS viendra à toi. Des collectes sont organisées. On est à Châtillon-sur-Indre, au nord-ouest de Châteauroux, avec le micro ici de Manon Klein.
5: Serrer le point.
6: Annie, infirmière pour l'établissement français du sang, passe d'un donneur à l'autre et il y a certains visages qu'elle reconnaît comme celui de Xavier.
7: Ça fait déjà un certain nombre de fois que vous venez.
8: Oh bah oui, ça commence à faire. Ouais.
7: C'est le 34e don aujourd'hui.
8: Bon bah voilà, c'est pas mal.
7: Voilà, ouvrez la main.
6: Ça y est, tout est en place. Il ne manque plus que la petite balle à malaxer dans sa main pour accélérer le processus. Xavier a oublié la sienne chez lui. Une balle un peu spéciale.
8: Il m'avait personnalisé ma balle pour mon anniversaire.
7: Cassé, oui, pour votre anniversaire. Je me souviens venir donner son sang le jour de son anniversaire. Ben c'est oui. Beau quand même.
6: Xavier renouvelle l'effort cette fois pendant ses vacances.
8: Je reprends lundi. Après, j'ai le pont. Ouais. Après, c'est fini.
7: Mais c'est ça la grosse difficulté. C'est tous ces ponts au mois de mai. Hein.
6: Les stocks de sang sont en baisse avec tous ces week-ends prolongés. Alors, ici, même ceux qui n'ont pas de rendez-vous, comme Florent, sont acceptés.
9: Le planning était un peu bousculé, mais du coup, j'ai pu avoir du temps pour venir faire le don du sang. J'étais pas forcément sensibilisé étant plus jeune. Maintenant, qu'il y a les collectes proches de chez nous, on peut faire l'effort, ça prend pas si longtemps que ça. C'est simple, tout le monde peut faire.
6: Et c'est justement pour aller chercher ces donneurs en zone rurale que des collectes sont régulièrement organisées en dehors de la maison du don de Châteauroux. Collecte dans une ambiance musicale.
7: Alors, attends, on va mettre un petit peu de crooner. Alors, toc.

0: les 12 coups de midi.
1: Oh là là.
0: Évidemment, rencontre ce matin avec un candidat qui s'est illustré, qui vient de quitter l'aventure, c'est Cyprien. Il se confie dans les coulisses télé dans un instant, mais avant c'est Michael Jackson avec Black or White pour vous souhaiter un très très bon réveil sur votre radio ici.

0: La légende Michael Jackson, Black or White. On parle beaucoup d'ailleurs en ce moment de Michael Jackson avec le film qui est en ce moment sur les écrans. Est-ce que vous l'avez vu ou pas?
1: Non, j'ai pas vu.
0: Je l'ai pas vu encore. Franchement, ça me donne très envie. Et quand même, déjà, il est sorti depuis 15 jours. 2,5 millions d'entrées en France pour ce film. Et Michael Jackson qui est interprété par son neveu, Jafar Jackson. 5h20, l'éphéméride de ce 7 mai. On souhaite une bonne fête au Gisèle aujourd'hui. Tiens, c'est l'anniversaire de l'actrice Véronique Jeannot, 69 ans. Du dessinateur du chat, le fameux chat, Philippe Geluck, 72 ans, et puis Franck Michael qui a 79 ans. C'est le 7 mai 1997 que le cinquième élément, un film culte de Luc Besson avec Bruce Willis, sortait aux États-Unis. Un monument de la SF à la française qui a conquis le monde.
1: J'adore ça.
0: Franchement,
1: ce film.
0: Ah ouais, non mais légendaire ce film. Et puis 7 mai 1977, que se passe-t-il ? California, titre légendaire des Eagles, atteint la première place du Billboard, morceau dont le solo final reste l'un des plus célèbres de l'histoire du rock.
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0: On retrouve Patrice Gascoigne avec ses coulisses télé. Aujourd'hui, Patrice, vous êtes parti prendre des nouvelles d'un grand champion de jeux télé, un champion qui vient de quitter les 12 coups de midi.
3: Le dimanche 20 avril, vous étiez quelques millions à assister au départ volontaire de Cyprien, troisième plus grand maître de midi des 12 coups de midi.
4: Jean-Luc ?
5: Oui, c'est vrai.
4: Je rends mon étoile maintenant.
5: Alors là, Cyprien n'est plus dans le jeu. On l'applaudit très très très fort.
3: Oui, vous avez bien entendu, le candidat.

0: Ida Cyprien n'est pas éliminé des 12 coups de midi. Il a décidé de partir. Alors, je vous rassure, si vous n'avez pas suivi, il part après 212 participations au jeu quotidien de TF1 et avec 861 337 euros de gains. Le voilà donc sur le podium des plus grands maîtres de midi. Alors, j'ai laissé un petit peu de temps à Cyprien pour reprendre son souffle après cette belle aventure et je lui ai demandé si on ressortait différent d'une si longue et excitante expérience devant les caméras des 12 coups de midi. Cyprien.
1: Alors, j'ai essayé pendant la plupart de mon parcours de pas trop changer, justement parce que dans des conditions aussi exceptionnelles, ça fait peur de perdre ses amis, de perdre ses repères, de perdre les habitudes qu'on a prises et qui sont bonnes. Donc j'ai fait beaucoup d'efforts pour essayer de rester le même.
0: Cyprien, maintenant que l'aventure Les 12 coups de midi avec Jean-Luc Reichmann est terminée, si vous aviez une petite anecdote pour nous dévoiler les coulisses du jeu de TF1.
1: Alors ce que les gens savent sans doute, c'est qu'on fait plusieurs émissions par jour, on en fait généralement 5. Et donc entre les émissions, moi j'avais une petite tente dans laquelle il y avait beaucoup de barres chocolatées, pas mal de compotes, de 3 jus de fruits. Et c'était un endroit un peu calme où ça me permettait de me ressourcer, sans forcément vraiment essayer à me concentrer, mais au moins pour passer des moments en dehors du jeu.
0: Alors je ne sais pas si Cyprien, avec ses gains, va se construire des châteaux en Espagne, mais lors de sa longue participation aux enregistrements en banlieue parisienne, vous saurez qu'il avait donc sa petite tente. Bon, Cyprien, maintenant, vous pouvez nous le dire, vous allez en faire quoi de ces 861 000 euros et des poussières que vous avez brillamment gagnées ?
1: Alors pour le gain, honnêtement, je me suis toujours dit que ce serait un peu bête de prendre des décisions hâtives et de choisir des choses dans la précipitation. C'est une somme qui est quand même assez coquette et je voudrais pas prendre le risque de faire n'importe quoi avec. Donc pour l'instant, je vais réfléchir.
0: Le maître Cyprien a bien raison, il va réfléchir. En attendant, les 12 coups de midi se poursuivent du lundi au dimanche à 11h50 sur TF1. Tiens, c'est exactement comme les coulisses télé qui reviennent tous les jours ici.
2: Merci beaucoup Patrice Gascoin et qui se retrouve aussi en podcast sur ici.fr et l'application ici. 5h24, on plonge dans la grande histoire ce matin avec le sucre de betterave, qui est une invention de la guerre qu'on doit à Napoléon. Ah pour bon. Nous en France, ouais. Stéphane Bern vous révèle tout dans 3 minutes, c'est passionnant, mais avant c'est le duo sucré Jack et Carla, voici la recette.

0: Jack et Carla, la recette. Et la recette pour un bon réveil, c'est d'écouter ici dès 5h. La preuve, un peu d'histoire maintenant avant l'actu à 5h27. Stéphane Bern, ce matin, on voyage au temps où une guerre changeait le goût de nos desserts.
1: En pleine guerre contre l'Angleterre, Napoléon mène un combat inattendu. Sauver le goût sucré. Parce qu'un empire en hypoglycémie, ça devient vite nerveux. Quand Napoléon Ier affronte l'Angleterre, il ne se contente pas des champs de bataille, mais attaque aussi le commerce. En 1806, il décrète le blocus continental dans le but d'asphyxier l'économie britannique. Le problème, ce blocus prive aussi la France des produits venus des colonies et en particulier du sucre de canne. La stratégie est brillante, mais la sucrière, elle est vide. Alors, le sucre se raréfie, les prix explosent, les cafés deviennent amers, tout comme le peuple. Le mécontentement populaire monte et Napoléon s'inquiète. Il lui faut trouver une solution. Et il la trouve dans un drôle de tubercule. Depuis quelques décennies, des chimistes travaillent sur l'extraction possible des molécules sucrantes de la betterave. Dit comme ça, on est plus proche de la soupe que de la gourmandise, mais en temps de guerre, on ne fait pas vraiment la fine bouche.
2: C'est délicieux.
1: Napoléon mise tout dessus. Il encourage la recherche, finance des essais, soutient ingénieurs et industriels. Par décret, il impose même la mise en culture de 32 000 hectares de betteraves en France. Au mieux, ça fera du sucre, au pire, il y aura du rap dans les mangeoires et à la cantine. Le pari est audacieux, mais il fonctionne. En quelques années, la France devient capable de produire son propre sucre, en particulier dans le nord du pays. Mais après la chute de l'Empire, en 1815, le sucre de canne revient et déstabilise cette économie naissante. Certaines sucreries doivent même fermer leurs portes.
3: Vous avez de la pâte ? Vous avez du sucre ?
1: Et c'est ainsi que le sucre est devenu une arme de guerre. Et la betterave, un glorieux soldat tombé au champ d'honneur dans nos assiettes.
0: Merci Stéphane Bern pour ce voyage dans le temps. 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Jeudi 7 mai, il est 5h30. Toute l'actualité en France et dans le monde, c'est le 90 secondes avec vous Audrey Azo.
4: Ça passe pour le PSG qualifié pour la finale de la Ligue des Champions après un énorme bras de fer, match nul un partout hier soir face au Bayern Munich. Le PSG défendra donc son titre le 30 mai prochain à Budapest contre les Anglais d'Arsenal. Un homme de 23 ans, toujours en garde à vue ce matin, soupçonné d'avoir tué, poignardé une adolescente de 14 ans dans l'Aisne alors qu'elle était sur le chemin du collège. Il pourrait s'agir d'un ancien petit ami selon le parquet. Une enquête pour assassinat est ouverte. Si vous devez prendre l'avion dans les prochains mois, le ministre de l'économie Roland Lescure assure qu'il n'y a aucune crainte de pénurie de kérosène en mai-juin et peu de risques de pénurie pour la suite. Les annulations de vols pour l'instant restent assez exceptionnelles, souligne le gouvernement. À Caen, le déblocage du détroit d'Ormuz, la France déploie son porte-avions Charles de Gaulle dans la région du Golfe. Un signal pour dire que la France et d'autres pays sont prêts, si besoin, à sécuriser ce carrefour stratégique pour l'acheminement du pétrole mondial en cas de déblocage. Notez bien, une grève est annoncée à la SNCF pour le 10 juin, c'est un mercredi. Les syndicats déclarent, je cite, l'état d'urgence face à la multiplication des suicides de cheminots, des accidents du travail et des arrêts maladie. Sur la route, gare aux bouchons, la journée est classée rouge dans le sens des départs dans toute la France en cette veille de jour férié.
0: L'info du jour, c'est la joie dans les rues de Paris après la qualification du PSG pour la finale de la Ligue des Champions.
4: On est en finale, voilà les cris qu'on a entendus résonner dans Paris pendant des heures, et puis la foule, les pétards, les fumigènes, la fête et le micro d'Emma Sarango.
5: Il y aura bien eu un petit faux départ des plus impatients. Touché par l'égalisation munichoise dans le temps additionnel.
6: On leur a offert un but pour l'honneur. Le fait de ne pas leur laisser marquer un but, c'était un peu une insulte.
5: Mais finalement, aux trois coups de sifflet...
7: On a réussi à gagner. Ok, 1-1.
2: mais on a gagné.
5: Avec ses deux dernières rencontres, le PSG finit de prouver qu'il fait partie des grands Européens.
7: Bon voilà, on a été délivré en 2025. On va en avoir 3 d'affilée. Moi, c'est ce que je souhaite, 3-4.
5: Mais au lieu de s'enflammer, beaucoup se méfient du dernier adversaire, Arsenal, leader du championnat anglais.
8: Je redoute leur jeu un peu bizarre pour une finale, ça peut être problématique.
5: À Budapest, en tout cas, le 30 mai, le PSG pourra compter sur un soutien hexagonal, veut croire ce supporter.
9: Là, derrière Paris, il n'y a pas que Paris, il y a vraiment toute la France qui est derrière.
5: On le penserait bien naïf si ce passant ne lui tapait pas sur l'épaule.
10: T'as un Lensois qui est avec vous, les gars. On s'est battu toute la saison pouvait. Mais en Europe, les gars, on vous soutient à mort.
5: Si le PSG s'imposait en finale, il deviendrait le 9e club européen à conserver son titre.
4: Et le coach parisien Luis Enrique aura l'occasion, donc dans 3 semaines, d'égaler un certain Zinedine Zidane. Zizou a remporté 3 fois la Ligue des Champions en tant qu'entraîneur du Real Madrid. Luis Enrique, lui, pour l'instant, en a 2 à son actif. Une avec le FC Barcelone, c'était en 2015. Une autre avec le PSG, c'était l'an dernier, on s'en souvient. Et donc, pourquoi pas la 3e, le 30 mai à Budapest.
0: Et bien, pourquoi pas, ça c'est vrai. On aime jouer un bon football, mais on aime aussi gagner le combat. C'est d'ailleurs la réaction hier soir de Luis Enrique. 5h33, la météo au lever du jour. Les brouillards sont nombreux du sud-ouest au Val-de-Saône. Sur la Bretagne et Grand Est, quelques averses s'attardent, tandis qu'en bord de Méditerranée, le soleil lui s'impose déjà. L'après-midi, c'est une nette amélioration qui se dessine sur l'ensemble du pays avec un soleil beaucoup plus présent. Quelques averses qui résistent et qui ne sont pas à exclure sur le relief du massif central, des Alpes et en Corse. À noter sur les Pyrénées, elles pourraient même être localement orageuses, ces averses. Les températures ce matin à Caen, 6 degrés relevés, à Lille et à Châteauroux, 7, à Paris, Bordeaux, Clermont-Ferrand, Limoges, 8, nous avons à Rennes, Nantes, Toulouse et Dijon, 9, 13 à Ajaccio, 14 à Marseille. Vos messages aussi sur la page Facebook ici, 3 degrés, 6 relevés dans le Loiret par Thierry, on a 7 ou 8 degrés relevés à Fallampin, c'est dans le Nord, on salue Annie, 8 degrés, c'est à La Riche en Indre-et-Loire, on salue Claude, 12 à Saint-Léonard de Nobla, merci Marie-Laure. Même température tient à relever dans une belle destination qui fait rêver de bon matin, Saint-Tropez, ben oui, avec Mika qui y est, puis tient 10 degrés en Alsace. C'est Daniel qui nous donne cette info. Côté maximal, elles sont en légère hausse entre 15 et 20 cet après-midi en général sur le pays, jusqu'à 22 en Méditerranée.
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0: 5h35, le réveil vient de sonner. C'est une belle journée qui démarre. C'est tout le bonheur qu'on vous souhaite en tout cas. Ami Lève-Tôt, on vous accompagne de la meilleure des façons avec Monsieur Francis Cabrel et son titre « Question d'équilibre » parfait pour vous souhaiter un excellent jeudi.

0: Francis Cabrel, question d'équilibre, et j'ai une bonne nouvelle puisque Francis Cabrel fêtera ses 50 ans de carrière avec un nouveau disque, de nouvelles chansons qu'il sortira. Ce sera en 2027, faut encore un petit peu patienter.
1: Faut être patient là.
0: Ça c'est clair. Bon, en attendant, moi j'ai une autre bonne nouvelle. Cette question, qu'est-ce que vous feriez si on vous offrait 10 000 euros pour partir en vacances?
1: Mais plein de choses, Yoann. Déjà je pars avec vous.
0: Ah alors franchement, je valide ça, c'est adorable.
1: Et puis on choisit ensemble.
0: Oh là là, j'adore ça. On va les gagner ces 10 000 euros. 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Et moi, je vous donne ce matin un indice puisque le disque du jour sera diffusé ce jeudi entre 7h et 8h.
1: C'est large quand même.
0: Ouais.
1: Faut bien
0: ouais.
1: Écouter entre 7h et 8h.
0: Bien écouter, on compte sur vous.
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0: Et c'est pas une arnaque, je tiens à le dire, parce que les arnaques, elles se multiplient. On est là chaque matin pour les contrer. C'est la mission de votre rendez-vous, c'est pas vrai. Et Aude, ce matin, on se projette même sur le 14 juillet.
1: Oui, vous avez peut-être vu passer cette semaine sur Facebook cette petite annonce pour recruter des figurants pour applaudir Emmanuel Macron sur les Champs-Élysées le 14 juillet. Ça fait beaucoup réagir, mais l'annonce est fausse, attention.
0: Bon, côté musique, je vois arriver un soleil bleu ce matin. On l'écoute dans 5 minutes, mais avant notre petit soleil du matin, c'est Michel qui est avec nous depuis Toulon dans le Var. Bonjour Michel.
3: Bonjour Yoann.
0: Comment ça va ce matin?
3: Eh bien écoute, très bien, impeccable. Hein, voilà, j'ai eu le téléphone, enfin mon téléphone a bien réussi, mon coup de téléphone, donc je suis ravie.
0: Vous avez bien
3: j'adore
0: fait.
3: J'adore votre radio.
0: Ah ça c'est adorable, merci Michel. Vous êtes retraité de l'éducation nationale?
3: Oui.
0: Qu'est-ce que vous faisiez au sein de l'éducation nationale?
3: J'étais directrice d'école maternelle. J'ai terminé, mais il y a longtemps que je suis à la retraite, depuis 2002.
0: Ah oui, donc vous profitez maintenant, c'est génial. En plus, il y a de quoi faire à Toulon et dans le Var. Hein.
3: Ah oui, c'est une très belle région. Je suis originaire de l'Hérault, mais j'ai atterri à 70 parce que mon mari était marin.
0: Ah! Excellent.
3: Voilà,
0: ah oui.
3: C'est pour ça qu'on s'est établi à Toulon.
0: D'accord,
3: voilà.
0: Je comprends, mais évidemment. Je découvre aussi que vous êtes une grande amatrice, grande fan de sport et en particulier de rugby.
3: Ah oui, avec Toulon, hein, c'est sûr. Hein.
0: Le RCT.
3: Toulon, le RCT, puis je suis le top 14 avec assiduité. Le samedi, dimanche, il ne faut pas me déranger. je regarde tous les matchs.
0: J'adore ça. Vous avez votre maillot des rouges et noirs ou pas?
3: Ah oui, j'ai le maillot. Puis chaque fois que je peux y aller, j'habite à côté du stade.
0: Ouais.
3: Bon, c'est vrai que je passe toutes mes vacances maintenant avec mes petits-enfants à Paris, les vacances de Toussaint, Pâques et tout ça. Mais quand je suis à Toulon, je vais au match. Là, je n'y vais pas, samedi, parce que c'est au Vélodrome à Marseille.
0: Ah oui.
3: Et maintenant, vous voyez, j'ai 80 ans. Donc pour aller au Vélodrome, c'est pas évident. Hein.
0: Franchement, voilà. Michel, 80 ans, ça ne s'entend pas dans votre voix ce matin et dans ce sourire et cette énergie que vous avez, ça fait plaisir à entendre. Si je vous parle du pilou-pilou, vous pensez à quoi, vous?
3: Eh bien, au rugby.
0: Eh bien oui, qu'est-ce que c'est le pilou-pilou? Racontez-nous.
3: Eh ben, le pilou-pilou, c'est une... Comment vous dire? C'est une sorte d'hymne qui a été inventé pour le RCT et qui date d'il y a très longtemps. Parce que moi, je ne suis pas là quand même, je suis à Toulon que depuis 70.
0: Ouais.
3: Le RCT, c'est beaucoup plus vieux que ça.
0: Oui.
3: Hein. D'accord. Donc, c'est quelque chose qui existe depuis, je ne sais pas, depuis quand le RCT est là, depuis 100 ans, je ne sais plus.
0: Mais franchement, non, mais c'est un cri de ralliement et quand tous les supporters du RCT le chantent, c'est fabuleux.
3: Ça commence par le pilou-pilou. Hein,
0: exactement.
3: Le chante,
0: mais hein, c'est vraiment quelque chose à vivre. En tout cas, Michel, ça fait plaisir de vous entendre ce matin. Nous, on va vous offrir la Radio Collector ici, dernière génération.
3: Oh.
0: Eh ben voilà, ça s'en
3: joue. Je suis contente parce que franchement, moi, j'écoute beaucoup la radio, j'écoute ici. Je me lève très tôt,
0: ouais.
3: Puis ici Provence tout le temps. Hein.
0: Évidemment.
3: Voilà, hein.
0: Eh ben vous savez quoi, on salue les copains d'ici Provence aussi ce matin et on vous embrasse bien fort, Michel. On
3: et
0: vous souhaite une belle journée.
3: Super, vous, Yoann, Aude, en fait,
1: merci.
3: Tout le monde. Hein.
0: Ah,
3: merci. Hein.
1: Super gentil.
3: Grand merci.
0: C'est adorable. On vous embrasse fort, Michel, et merci à vous de votre fidélité. On adore ce genre de rencontre comme ça le matin.
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0: C'est pas vrai, le rendez-vous anti-arnaque au d'une petite annonce fait beaucoup parler en ce moment sur les réseaux sociaux.
1: Oui, elle prétend, et c'est totalement faux, que l'Élysée recrute des applaudisseurs professionnels pour le 14 juillet. Oui, la petite annonce tourne beaucoup, je l'ai vu passer sur Facebook, c'est une capture d'écran, je vous la lis. Mission, participer en tant qu'applaudisseur professionnel à l'animation de la cérémonie du 14 juillet. Vous passerez la matinée à applaudir chaleureusement le président Emmanuel Macron, profil recherché intermittent du spectacle avec expérience en figuration, 500 euros net.
0: Ah oui.
1: Je précise qu'on voit le logo de France Travail en haut de l'annonce.
0: Et donc cette annonce est complètement bidon.
1: Voilà, je suis allée faire un petit tour sur le site de France Travail pour en avoir le cœur net et j'ai beau chercher, je ne trouve aucune trace de cette annonce. Par contre, ce que j'ai trouvé, c'est l'origine de la fausse annonce. Le premier à l'avoir publiée, c'est une page Facebook parodique. Ah. Elle se présente elle-même comme la première source de désinformation en temps réel. Et je vous ai déjà parlé d'elle. C'est elle, souvenez-vous, qui avait posté la fausse citation de la ministre Aurore Berger, où elle disait, et elle ne l'a jamais dit, qu'avec 100 euros, on peut faire 50 pleins de carburant et que les Français râlent pour rien. Alors, ça peut faire rire, mais ça devient beaucoup moins drôle quand l'info satirique devient virale et que la plupart des internautes la prennent au pied de la lettre. Concernant les applaudisseurs du 14 juillet, heureusement, certains en commentaire ne se laissent pas prendre, c'est rassurant. Ce n'est pas la première fois que cette fake news circule. L'an dernier déjà, un internaute avait affirmé que 500 figurants avaient été recrutés pour acclamer Emmanuel Macron. L'Élysée s'était senti obligé de démentir à l'époque avec cette phrase bien trouvée, je trouve. Plus c'est gros, plus ça passe.
0: Eh bien moi je vous applaudis ce matin, je vous acclame même Aude ce matin de bon matin.
1: Vous voulez un chèque ?
0: Oui s'il vous plaît.
1: Donc c'est 500 euros net pour la journée entière.
0: Parfait, formidable, on va bien s'entendre. Chronique à retrouver sur ici.fr, page C'est pas vrai, 5h45. Voici Louisa qui nous promet un soleil bleu ce jeudi sur votre radio ici. Bon début de journée.

0: Lisa et le titre Soleil Bleu. Ça fait plaisir de bon matin de se réveiller avec l'équipe ici des 5h et on continue à le faire. Très bon début de journée, c'est l'équipe d'ici matin qui nous rejoint en studio à 5h48. Tour d'horizon de l'actualité près de chez vous. Bonjour.
1: Histoire salée.
2: Vous m'entendez. Bonjour, Johan. Dans l'actualité, Justine, l'avant-dernier match du RC Van.
3: Oui, nos rugbymen bretons jouent ce soir à Aix-en-Provence pour la 29e journée de Pro D2. Ils sont toujours en tête du classement et joueront donc la phase finale pour espérer remonter en top 14. Mais l'adversaire du jour est troisième, lui, de ce championnat. Et il pourrait aussi donc jouer cette montée. Attention, prévient le coach Jean-Noël Spitzer.
4: Aujourd'hui, ils peuvent jouer une demi à domicile comme un barrage à l'extérieur sur l'enchaînement des deux matchs. Donc, eux, un réel enjeu. Nous, il faudrait qu'on se mette un petit peu au niveau de cet enjeu aussi, si on veut rivaliser, monter le curseur. Mais c'est vrai que la pression, elle n'est pas la même pour les deux équipes. C'est toujours mieux de gagner. Le cerveau, il imprime très bien ces mots-là. Gagner, victoire. Je reste persuadé que ça rentre dans ta tête, ça devient un mantra. L'équipe va bien, il y a une forme d'attente quand même qui est un peu longue. On sent bien que voilà, ils ont une idée derrière la tête et ils se sont pas relâchés. Ouais.
3: Et ce match Aix-en-Provence RC Van, c'est donc ce soir à partir de 21h.
2: L'autre info en ce 7 mai, c'est que c'est la journée mondiale du rire. Alors, je vous garantis pas de vous faire rire jusqu'à en pleurer, hein, d'autant que je suis un petit peu nulle pour raconter des blagues, paraît-il.
3: Non, c'est pas vrai, vous me faites souvent rire.
2: Mais je me plante, donc c'est pas très drôle. Mais je vous promets de vous faire sourire, je vous promets que ça va encore être la bonne humeur ce matin dans le 6-9 d'ici Armorique. Parce que la bonne humeur, c'est notre ADN avec l'actu locale et la musique. Alors, on se prépare, Johan, et on arrive dans quelques minutes. À tout de suite.
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0: 5h49, la une de la presse, on va parler santé dans un instant. Mais Aude, la presse revient largement ce matin sur la qualification du Paris Saint-Germain en finale de la Ligue des Champions.
5: Le journal L'Équipe titre « Plaisir total ». Clin d'œil à la une de la semaine dernière où l'équipe avait titré « Football total » après le premier match d'anthologie entre le Bayern Munich et le PSG. L'équipe qui choisit cette fois une photo du Ballon d'Or, Ousmane Dembélé, juste après son but hier soir, où il met le doigt sur la bouche, chute pour calmer l'Allianz Arena de Munich.
0: Le Parisien, le journal local, a lui choisi une photo de Marquinhos.
5: Le capitaine parisien, le point rageur, et ce titre héroïque. Le Parisien salue la bataille acharnée, un PSG qui a su résister aux assauts munichois.
0: Et ce matin, nombre de vos journaux de la presse quotidienne régionale reviennent dans leur page sur cette victoire. Ce matin, on a aussi choisi de vous parler d'un sujet important, notre système de santé. Comment se porte-t-il? Réponse avec Dr Good, c'est le magazine Santé et Bien-être de Michel Simès, qui est lui d'ailleurs aussi fan du PSG. On est avec sa rédactrice en chef adjointe. Bonjour Marie-Laure Sunshine.
6: Bonjour Johan.
0: Merci d'être avec nous ce matin. 3 Français sur 4 auraient renoncé à consulter ces 5 dernières années. Comment en est-on arrivé à un tel niveau de renoncement dans un pays comme la France ?
6: Eh bien en fait, depuis 2019, soit avant le Covid, l'accès aux soins ne cesse de se dégrader, comme en témoigne le baromètre de l'accès aux soins réalisé depuis 3 ans par la Fédération hospitalière de France. Alors vous l'avez dit Johan, 3 Français sur 4 disent avoir déjà renoncé à un soin ces 5 dernières années. Ils étaient 63% l'an passé. Donc entre 2025 et 2026, ça représente près de 7 millions de personnes supplémentaires. Alors pourquoi les patients renoncent ? Alors il y a plusieurs explications et vos auditeurs l'ont tous certainement déjà vécu. Ce qui bloque d'abord, ce sont les délais pour obtenir un rendez-vous avec un médecin. Ils sont de plus en plus longs. En 5 ans, ils ont quasiment doublé. Il faut compter par exemple 2 semaines en moyenne pour un rendez-vous chez un généraliste, 4 mois pour un dermato, 3 mois pour un cardiologue, plus de 3 semaines pour un pédiatre. Autre raison qui pousse les patients à renoncer, bien sûr, le coût des soins pratiqués par les spécialistes, selon le montant remboursé par la mutuelle et les éventuels dépassements d'honoraires. Et puis, vous prenez ces critères, vous y ajoutez celui de la géographie et vous obtenez des résultats encore plus marqués. Les délais d'attente, l'accès aux spécialités varient du tout au tout, d'une région à l'autre. Pour un rendez-vous, par exemple, chez un psychiatre, comptez 6 semaines de délai en Ile-de-France et 20 semaines dans les Hauts-de-France. N'oublions pas non plus la distance entre le lieu de soins et le domicile. On pense évidemment aux zones faiblement peuplées ou aux zones rurales. Près de 40% des sondés évoquent la distance comme facteur de renoncement. Et j'ajouterai un indicateur qui n'est vraiment pas très encourageant pour l'avenir. Le renoncement aux soins atteint 85% chez les moins de 35 ans.
0: Et si l'on veut inverser cette tendance, quelle serait la première mesure à prendre pour que les Français puissent justement recommencer à se soigner dignement?
6: Alors d'abord, Johan, je pense qu'il faut quand même prendre en compte deux facteurs qui ne vont pas aller en s'amenuisant. D'une part, le vieillissement de la population, bien sûr, qui va forcément impliquer un accroissement des besoins. Et d'autre part, n'oublions pas que 7 millions de personnes n'ont pas de médecin traitant, ce qui concourt à leur errance médicale et augmente le risque de voir leur santé se dégrader puisqu'ils ne bénéficient pas de suivi régulier. Alors côté mesure, eh bien l'éventail est vaste, chacun choisira ce qu'il souhaite comme mesure à mettre en œuvre. Former plus de médecins dans les disciplines en tension, sauf qu'il faut au moins 10 ans devant soi pour avoir des médecins diplômés. Faciliter l'installation des médecins en zones sous-dotées, les fameux déserts médicaux. Développer les maisons de santé. Accélérer la titularisation des médecins à diplôme étranger. Mais d'abord et surtout, redonner le pouvoir au territoire, au plus près des soignants et des patients. Tous les acteurs du système de santé et les associations de patients le disent. Il faut redonner la main aux acteurs locaux pour trouver des solutions au plus près de la population et donc proposer une offre de soins de qualité. Ben, nous verrons l'année prochaine, durant la prochaine élection présidentielle, ce que les candidats feront de cette urgence qui est celle de la santé publique et qui concerne chaque Français.
0: Mais c'est une réalité, c'est vrai, qui concerne aussi bon nombre de nos auditeurs ce matin. Marie-Laure Zenshai, merci de votre présence. On vous lit dans le dernier numéro de Dr Good, qui est à la une des kiosques. 5h54 pour la santé. Bah tiens, le sport, c'est d'ailleurs très important. Aude, est-ce que vous connaissez le pound?
5: Le pound, non, ouais, je sais pas.
0: Centre fitness et yoga. On va le pratiquer ce matin ensemble avec notre coach Muriel Jordan. Mais avant, place à Emmanuel Moire. Beau malheur. Tu me dis que

0: Emmanuel Moir et son titre Beau Malheur. 5h56, c'est l'heure de votre rendez-vous entre info et humour. C'est Tendance avec Muriel Jourdan et aujourd'hui, vous vous penchez sur un sport original entre fitness et yoga.
1: Hyper original, car c'est la première fois que je vois des gens sur un tapis de yoga avec des baguettes, comme s'ils allaient nous jouer un solo de batterie. Je vous présente le Pound, la rockstar du fitness. Un sport qui nous vient d'Amérique, de plus en plus tendance, qui se pratique sur un tapis de yoga, donc avec une paire de ripsticks, des bâtons spécifiques qui ressemblent à des baguettes de batterie mais qui pèsent environ 1,8 kg. Vous connaissez les squats, ce truc, vous savez, qui vous ruine les cuisses mais qui vous prépare au summer body. Vous pliez les jambes comme si vous vous asseyez sur une chaise avant de remonter. Et ben là, la même chose version pound, c'est ce mouvement mais en tapant les ripsticks au-dessus de la tête. Puis on frappe le sol en pliant les genoux, le dos bien droit et les fesses vers l'arrière. Sur internet, j'ai trouvé des milliers de vidéos qui vantent les bienfaits du pound.
2: C'est un cours dans lequel on utilise des baguettes qu'on appelle des ripsticks. Alors c'est avec ça qu'on va aller taper sur le sol pour au rythme de la musique.
3: Alors, le pound, en fait, c'est une discipline qui a été inventée par deux Américaines. Donc, comme tu peux le voir, c'est qu'on va travailler le cardio.
4: Oui,
3: et surtout le renfort. Donc, en fait, on se fait un cuisse abdo-fessier, mais dissimulé avec les baguettes qu'on appelle des ripsticks. L'objectif, c'est vraiment de s'éclater. On a des sons hyper rock. Ça change de tout ce qu'on peut voir en fitness habituellement. Et c'est l'éclat, voilà, c'est tout le temps.
1: Alors, il reste environ 2 mois pour être potable en maillot de bain. Donc, si vous êtes en plein boulot pour sculpter votre summer body, le pound est peut-être bien fait pour vous.
5: Est-ce qu'on trouve beaucoup de cours de pound fitness en France, Muriel? Si je veux m'inscrire, je fais comment?
1: Ah, je vois que vous êtes vous aussi en plein chantier à Summer Body. Le pound est de plus en plus pratiqué en France, même si ça fait 10 ans qu'il est apparu chez nous. Là, il revient en force, alors ziotez les associations sportives autour de vous ou consultez le site masalledesport.com pour trouver un cours près de chez vous. Attendez-vous à un sport à mi-chemin entre le cours de pilates et le cours de fitness. Et ce qui est sympa, c'est de pouvoir se défouler avec les bâtons, avec du son à fond derrière, vous enflammez la salle et dans la foulée, vous brûlez 900 calories en 45 minutes. Ça ressemble à ça.
6: Hé, hey, 6, ferme tes pieds. 6, 5, 4, 3, 2, 1, et pam, pam, pam. Et 6, 5, 4, on pivote, on fait attention à son dos.
1: Bref, le pound de fitness, c'est tendance. En gros, vous allez utiliser des bâtons pour taper comme ça sur la couenne et toutes ces raclettes qui nous ont menés à la baguette tout l'hiver.
0: Merci Muriel. Ça vous tente alors ou pas?
5: Oui, ça me tente. Moi, c'est les chocolats qui m'ont mis dedans. Vraiment, oui, ça me tente. Je vais essayer.
0: Eh ben, parfait, je viendrai avec vous. Tiens, est-ce que l'équipe aussi d'ici matin est plutôt souple et prête également à se joindre à nous pour la séance de pound? On vous souhaite un très très bon jeudi avec nous.
7: Merci Johan et à demain dès 5h. Et bonjour les Bretons du matin. Oh là là, vous êtes tombés du lit, vous encore aujourd'hui. Vous avez raison, c'est ici que ça se passe, tranquille, dès le matin avec Issy Armoric. On est très heureux de vous compter parmi nous au réveil, sous la douche, au petit-déj ou déjà sur la route. Actu locale, musique et bonne humeur, c'est le programme jusqu'à 9h.
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7: Nous sommes le jeudi 7 mai, Issy Armoric, il est 6h. Toute l'actualité locale en Bretagne, c'est votre journal avec Justine Sauvage. Bonjour Justine.
9: Bonjour tout le monde.
7: C'est toujours triste la fermeture définitive d'un commerce.
9: Eh bien Van Breys Anti-Gaspi, ça y est, c'est fini. L'enseigne permettait pourtant de lutter contre le gaspillage alimentaire en vendant des paniers de légumes moches. Vous savez, ceux que la grande distribution ne vend pas car ils ne sont pas à la bonne taille ou n'ont pas la bonne forme. Ils étaient là vendus à tout petit prix par Breys Anti-Gaspi, installé dans la zone du Prat depuis 3 ans et demi. Mais mardi, donc, ce commerce a définitivement fermé ses portes et pour la dernière salariée que vous avez rencontrée, Jean-Michel Naga, c'est forcément difficile.
10: Oui, elle s'appelle Marie Bello, c'est elle qui ouvrait le magasin tous les matins depuis 3 ans et demi et aujourd'hui, il n'y a plus rien.
11: Non, ça sonne vide. On avait de la viande, on avait du poisson, on avait de tout.
10: Mais il reste que les palettes.
11: C'est ça. Plus que des palettes, un magasin vide.
10: Tous les fruits et légumes ont été liquidés en 2 jours.
11: J'ai ma collègue qui a été licenciée économiquement le 25 avril, qui est passée et qui m'a donné un coup de main. On a tout fait jusqu'au bout pour rien laisser. Les gens sont venus et à la fin, on a tout donné. Et voilà.
10: et elle en a les larmes aux yeux.
11: Ici, en fait, c'était ma vie sociale, mes collègues, c'était ma famille, les clients aussi. Ça fait des mois et des mois que je me bats en tant qu'employée pour essayer de sauver ça.
10: Le groupe était en redressement judiciaire depuis le 13 janvier et la liquidation a été prononcée ce mardi. C'était le dernier magasin après la fermeture de celui de Lorient. Marie ne comprend pas ce qui s'est passé et les clients non plus.
4: Maintenant, on regarde les prix à chaque fois, là où c'est le moins cher. Et en plus, il y avait de la qualité, donc c'est dommage.
12: C'est du gâchis, parce qu'il y a des gens qui ont besoin, il y a des gens qui n'ont pas de quoi manger aujourd'hui.
10: Dans ce magasin, la grande majorité des légumes venaient de Bretagne, des légumes moches, qui ne sont pas dans les standards habituels, et qui représentent une part importante de la production chez les maraîchers. Ils étaient vendus par panier à 1,50€ le kilo. Malgré cela, les clients n'étaient pas assez nombreux.
9: Un reportage que vous retrouvez en images sur ici.fr et via nos réseaux sociaux. Toujours dans le Morbihan, cet incendie impressionnant hier matin dans le centre-ville d'Auray, un feu dans un appartement situé avenue Foch. Un couple a été évacué le temps de l'intervention des pompiers qui ont dû déployer de gros moyens pour venir à bout des flammes. On ne sait pas encore ce qui a déclenché cet incendie. À Rennes, le FRAC Bretagne dans la tourmente. Son directeur a été démis de ses fonctions après une enquête ouverte par le parquet, enquête pour viol notamment. Ce fonds régional d'art contemporain qui stocke et diffuse des œuvres d'art pour les musées annonce cette décision dans un communiqué. Et tout est parti d'accusations sur le MeToo de l'art contemporain qui visait ce directeur du FRAC Bretagne. Mais quand il était enseignant d'art à Paris en 2008, ce dernier conteste ces accusations et la sanction du FRAC à son encontre. On y reviendra en détail dans le journal de 7h et c'est déjà à lire sur ici.fr.
7: Un tout nouveau refuge en Bretagne pour la SPA.
9: La Société Protectrice des Animaux a inauguré hier son 9e site en Bretagne. Il est implanté à Saint-Germain-du-Pinel, c'est dans le pays de Vitré, en Ille-et-Vilaine. Il peut déjà accueillir 25 chiens et 60 chats et accueille également la fourrière du secteur. Un refuge qui compte 10 salariés, une vingtaine de bénévoles et des donateurs et légataires sans qui rien ne serait possible, Éric Bouvet.
13: La SPA ne vit que de dons et comme le rappelle son président national venu sur place, Jacques-Charles Fonbonne.
14: Les gens qui ne connaissent pas la protection animale s'imaginent qu'on fait un refuge pour quelques centaines de milliers d'euros. Un refuge, ça coûte 5, 6, 7 millions. Celui-ci, comme c'était déjà une pension dont les bâtiments existaient, ça ne va nous coûter que, si j'ose dire, que 3 millions.
13: 3 millions et 600 000 euros de budget, avant tout au service des animaux, insiste Jessica Saralino, la chef d'équipe.
15: On a pris récemment en fourrière un chat qui a été accidenté et le devis pour son bassin était à l'hauteur de 800 euros. Bon, on l'a payé. On ne s'est même pas posé la question. On a dit, le chat, il a besoin de ça. Bon, on l'a payé.
13: Et tout augmente, rappelle Katel Kerjouan, agent animalier.
16: Et nous, il faut qu'on arrive à expliquer aux gens, tout augmente, même pour l'SPA, les prix augmentent. Donc forcément, l'SPA, elle est obligée aussi de s'aligner, quoi.
13: 170 euros pour l'adoption d'un chat, 270 pour un chien, car il y a des besoins, rappelle Jennifer Gavel, la responsable du refuge.
17: C'est difficile, oui, parce que de plus en plus de gens aussi abandonnent par manque de moyens. C'est pas évident. Après, ce qui nous fait tenir aujourd'hui, ce sont les belles histoires. Et heureusement, il y en a encore beaucoup.
13: Dont celle de ce refuge de Vitré qui vient tout juste de commencer.
9: Et pour découvrir, rendez-vous donc sur ici.fr ou sur place les 13 et 14 juin à l'occasion des portes ouvertes. On y reviendra dans l'info d'ici également ce matin à 7h30. Nous sommes à la veille d'un nouveau week-end prolongé avec le 8 mai, demain, férié. Attention, si vous prenez la route, vous ne serez pas seul. Bison Futé a classé la journée rouge dans le sens des départs et ce sur l'ensemble des grands axes, généralement du début de l'après-midi jusqu'en début de soirée. C'est orange dans le sens des retours. Attention également à ces difficultés annoncées dimanche pour les retours. C'est fait, le PSG s'est qualifié une nouvelle fois pour la finale de la Ligue des Champions. Après avoir gagné 5-4 au match aller, les Parisiens ont fait un partout hier soir contre le Bayern de Munich. But inscrit par l'ancien Rennais Ousmane Dembélé dès la 3e minute du match. La finale, ce sera le 30 mai à Budapest, donc entre le PSG et Arsenal. Et ce sera, attention, c'est nouveau, à 18h. Et puis en rugby, le début ce soir de la 29e journée de Pro D2. Le RC Vannes, leader du classement, est déjà assuré de jouer les phases finales. Se déplace à Aix-en-Provence, 3e de ce championnat. Coup d'envoi ce soir, 21h.
7: Lui réalise un petit exploit chaque jour. Damien Lavallée effectue un Tour de France en courant.
9: Ce quadragénaire est parti de Nice le 22 mars. mars. Il est en ce moment chez nous en Bretagne pour défendre une cause et la médiatiser, la lutte contre les violences faites aux enfants dont lui-même a été victime. Il collecte ainsi de l'argent durant son périple pour l'association L'Enfant Bleu de Lyon. Hier, Damien Lavallée était entre Vannes et Lorient et il nous explique comment il fait pour courir 50 km chaque jour.
18: La grosse difficulté de ce projet-là, c'est pas uniquement 50 km par jour, c'est que je suis en autonomie complète. C'est-à-dire que je porte sur moi 10 kilos avec un sac. Dedans, il y a une tente, un duvet et un petit matelas. Et ma nourriture, c'est-à-dire que dans ma journée, je dois aussi penser à me ravitailler en eau et en nourriture. Et donc, du coup, le soir, il y a plusieurs possibilités. Soit en fonction des zones, je suis en camping sauvage, très clairement. Soit dans les zones un peu touristiques comme celle-ci, je suis en camping classique.
19: L'accueil se passe bien ?
18: Super. Oui, super. C'est ça qui est aussi très agréable, c'est que on se rend compte que les gens sont très attentifs à cette cause, me soutiennent, que ça soit par un sourire, par un coucou, par un courage. Et c'est ça qui est hyper, hyper agréable, c'est que quand on est dans cette logique-là, on se rend compte que les Français et les étrangers, les touristes sont vraiment hyper attentif à ce genre de cause et à ce genre de projet, en fait.
9: Damien Lavallée au micro de Loïc Guélec et on peut suivre son aventure sur Instagram et Facebook.
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9: Vous retrouvez les liens sur ici.fr. La météo maintenant, Vanessa.
7: Non,
9: toujours pas de soleil.
7: Non, toujours pas. Ce matin, le ciel est partagé entre nuages et éclaircies au sud de la Bretagne, sur les Côtes d'Armor, le Morbihan. Et puis plus au nord, entre le Trégor et le bassin rennais, on a beaucoup plus de nuages avec déjà quelques averses. Dans l'après-midi, le ciel sera plus chargé sur l'ensemble de la Bretagne, avec des averses qui vont se déclencher de nouveau. Elles pourront même localement prendre un caractère orageux. Les minimales sont fraîches, comprises entre 7 et 11 degrés. On a même 5 à 6 degrés à l'est de la Bretagne. Mais les maximales restent modestes, 17-19 sur le Trégor, mais plutôt 15-16 degrés ailleurs.
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7: 6h08, bon réveil avec Ici Armorique et en musique et avec Queen. 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

0: C'est bien pour débuter la journée avec A Kind of Magic.
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0: Ici Armorique, le matin, c'est l'info près de chez vous pour être informés les premiers. C'est la bonne humeur aussi avec toute l'équipe de votre radio locale, les chansons qui vous réveillent. Et on va se réveiller avec Étienne Daho et Zaz dans les prochaines minutes. On va manger des pommes aussi et peut-être même des kiwis avec Glenn Jégou. Tout est bon dans le breton, ça arrive juste après la pub.
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0: Bonjour Glenn.
4: Et Matt Vanessa, bonjour Justine.
0: Je vais vous faire une petite imitation ce matin. Crac, crac, mangez des pommes.
4: Et oui, hein, oui, oui, exactement.
0: Ah, les guignols à l'époque. Vous nous emmenez à Domagné ce matin dans Tout est bon dans le breton. Oui. Vous avez trouvé un passionné, c'est vraiment le mot, un passionné de pommes.
4: Un passionné, un poète, Denis Legendre, les vergers du Mitocrane, un terroir des saveurs et du goût. Il nous présente son domaine.
5: Eh bien, aujourd'hui, la photo des vergers du Mitocrane, c'est Denis, c'est Simon, c'est une famille, c'est un noyau. Qui est fait que de pépins, ce sont des pommes. Et qu'est-ce qu'on y met dans les pommes? Eh ben, on y met des pommes à manger, des pommes à cuire, des pommes qui font du cidre, des pommes qui font du pétillant. Et puis, il y a les ruches qui sont juste à côté. Et puis, les poules, quand elles grattent, quand elles font des œufs, c'est dans les vergers, c'est tout à fait normal, c'est chez Denis Legendre. Des arbres en pourtour de prairie et également une zone d'agroforesterie fruitière pour faire évoluer nos vergers vers une autre forme de parcours pour nos poules et pour les bovins, bien sûr. Et puis, ben, quand on passe dans les pommiers, ben, on voit plein de variétés différentes, puisqu'ici, il y a plus de 60 variétés et elles ont toutes, ben, leurs particularités gustatives, entre autres, et d'usage. Ça, c'est les pommiers. Pommier, vous allez voir les vaches Angus. Eh ben, il y a l'équipe avec Zorro. Zorro, c'est le géniteur. C'est celui qui crée nos futures vaches allaitantes, entre autres. Et Zorro, faut rester calme. Parce que Zorro, il a du caractère. Mais c'est pas grave. Et puis, à votre droite, ben, n'approchez pas trop des belles journées parce qu'il y a les abeilles. Et les abeilles, elles savent nous dire quand le mauvais temps arrive. Elles savent nous dire quand tout va très bien. Et puis après, ben, juste avant les vergers, vous allez passer à côté des framboises, à côté des mûres, à côté des kiwis. Et ça, c'est en juin que je vais en manger. C'est en septembre que je vais en manger. C'est au mois d'août. Bref, toute l'année, on peut manger des fruits.
0: Je l'adore, vraiment. Et en plus, c'est bon pour la santé, hein, les fruits et les légumes, surtout les pommes.
4: Les pommes, une pomme par jour, c'est ce que vous dites souvent.
0: Pomme du matin éloigne le médecin.
4: Et Denis Legendre est également un poète de cette culture. Et je lui ai demandé d'ailleurs quelques conseils pour lier les pommes à un menu.
5: On peut commencer par un bel apéritif, le pétillant de pommes sans alcool. Ça, c'est rafraîchissant, ça a des fines bulles, c'est très désaltérant. Et puis, tu peux mettre un peu de pommes dans une salade. Hein. Les beaux jours arrivent, il fait chaud, on peut commencer à certaines salades rafraîchissante, croquante. Tu peux mettre des pommes autour d'une viande, mais aussi d'un poisson, où la sauce va être terminée par un petit paumé, parce que ça va rallonger la sauce, ça va lui donner un goût un peu plus affiné. Est-ce qu'on finit par un crumble? C'est mieux à la saison un crumble. Et puis, pendant le repas, on a pu prendre un cidre. Mais quel cidre? Puisqu'on fait deux cidres, on va prendre un cidre, un qui est plus désaltérant, et puis un qui est plus gourmet, qui est plus gourmand, qui est plus charnu, qui t'assoit, là, hein, qui te pose, là, qui te pose bien, là, bien sur ta chaise, quoi.
0: Je veux tout tester avec Denis, vraiment, j'irais bien à Domagné visiter rien que ça les vergers du Mitant. Hein.
4: Oui, le cidre, c'est avec modération quand même. Vous pouvez visiter bien sûr leur exploitation, le magasin La Ferme, le samedi de 9h à midi et de 14h à 18h, des pommes, des œufs, du jus, du miel. Et si vous êtes update des nouveautés, ils ont mis en place un distributeur automatique à La Ferme. L'avantage, vous pouvez prendre des produits de La Ferme 7 jours sur 7, de 7h à 22h, c'est quand même
0: c'est
4: pas mal.
0: Bien, c'est genre trop bien, genre si je veux mettre des pommes, j'y vais.
4: Voilà, et le dimanche, carrément la pâte à crêpes.
0: Mais
4: si vous
0: non.
4: voulez. Mais si, pour 6, toute pour 12, pour 30, toute prête.
0: Oh.
4: Exactement, et ils sont présents également au marché de la Courrouze à Rennes à chaque jeudi de 16h à 19h, le vendredi à la Garden Party pleine de Beaux de 16h à 20h et le troisième dimanche de chaque mois à Bois-Trudan. Et vous cherchez, c'est facile à trouver, les vergers du Mitant, c'est à Domagné, mais c'est une bonne adresse. Hein.
0: Ah bah oui, et puis je pense que tu discutes avec lui, tu passes la journée, mais c'est génial. Hein. Et Glenn sera de retour tout à l'heure, 9h moins 20, on va fêter la

0: Étienne Dao en 86 avec Duel au soleil. Les reportages ici en Bretagne, c'est chaque semaine une destination à la découverte de celles et ceux qui font bouger leur territoire. On est dans le pays de Châteauneuf d'Ille-et-Vilaine cette semaine. Et Christine Zazial nous emmène aujourd'hui chez Corsaire Aventure pour une activité d'acrobranche à Saint-Père-Marcampoulet.
1: Bonjour. Il y a une ambiance village Far West un peu chez vous.
2: Tant mieux.
1: J'ai rendez-vous avec Pierre.
2: Oui, alors Pierre n'est pas là, mais du coup c'est moi qui le remplace.
1: Et c'est vous, Maëlle, donc qui allez nous guider, nous expliquer comment ça fonctionne.
2: Exactement, comment se passe une journée au parc.
1: Quand on arrive chez vous, là, on dévale une petite pente et on arrive sur cet espace-là. Le ton est donné très rapidement parce que vous avez fait une forme de reconstitution quasiment
2: sur
1: de bateau.
2: Un corsaire.
1: Ouais.
2: D'où la caisse qui est un peu en forme de bateau, l'espace Pitchoun pareil. C'est sympa.
1: On monte vraiment comme faisaient les corsaires sur une échelle.
2: Ouais. Sur des filets, c'est ça.
1: Ouais.
2: Alors là, c'est les parcours difficiles, c'est parcours noirs pour les adultes. Uh-huh. Mais oui, on met des difficultés un peu dans le thème, on essaye. Uh-huh. On essaye de mettre des tonneaux, des choses pour rester vraiment bien thématisé et que les gens s'amusent, mais que ce soit plus ou moins difficile en fonction des niveaux. Uh-huh. Donc c'est sympa.
1: Donc là, ils sont à combien de haut, là, les petits, là? À la vigie, là?
2: Là, ils sont
1: 10
2: à 10. Ouais.
1: Ouais, quand même, hein.
2: On peut monter jusqu'à 15 mètres.
1: Voilà. Et juste en bas, donc il y a des toboggans, enfin.
2: Pour les plus petits. Les là, plus on a une zone pitchoun pour les enfants de 2-3 ans, mm-hmm. pour que ça puisse convenir à tout le monde.
1: Ouais. Et puis alors, il y en a qui font du trampoline aussi.
2: C'est ça. Une de nos spécialités, c'est des grands filets rebondissants dans les arbres.
1: Oui.
2: Donc des grandes salles. Là, on a plus de 500 mètres carrés. On a des parcs similaires à Rennes, Forêt Adrénaline, au parc des Gaïelles.
1: Oui.
2: Ils sont encore plus grands que nous. Ils ont des grandes salles énormes. Mm-hmm. Mais du coup, les gens aiment bien aussi faire ça. Ça change de l'acrobranche. Ça permet d'être dans les arbres, mais c'est différent.
1: On est au milieu des arbres.
2: Exactement.
1: Qu'est-ce que j'entends là? J'entends le bruit d'une tyrolienne ou c'est
2: oui.
1: moi qui...
2: C'est ça.
1: Il y en a qu'une
2: dans les douves. Non, on en a plein.

0: On a plusieurs tyroliennes qui font le tour du parc et le tour du fort de Saint-Père.
1: Qu'est-ce qu'on peut faire? On peut casser la croûte, pique-niquer?
0: C'est ça, on a des tables de pique-nique un peu partout dans le parc. Et on a une zone vraiment dédiée pour au niveau d'une sorte de petite plage avec du sable. Soit les gens amènent leur pique-nique à eux-mêmes, mm-hmm. et on vend aussi des petits snacks sucrés plutôt, que ce soit des cookies, des boissons, tout ça, mm-hmm. pour dépanner, les goûter et faire plaisir aussi aux enfants quand ils ont faim.
1: Maëlle, merci beaucoup pour votre accueil.
0: Avec plaisir, merci.
1: Et puis bonne saison, parce que là, la belle saison vient de démarrer
0: avec
1: pour
0: le
1: vous.
0: Beau temps.
1: Donc, voilà.
0: C'est au plaisir de vous accueillir.
1: Avec plaisir, merci.
0: Merci à vous.
2: Et demain, avec Christine Zazial, on va découvrir le musée du cidre qui se trouve à Pleudihen-sur-Rance. 6h24, voici le nouveau titre de Zaz. Ça s'appelle Mon sourire. Et c'est une nouveauté ici à Armorique.

0: Zaz avec mon sourire à 6h26.
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0: Et à 6h27, c'est votre horoscope avec Catherine Viguier. C'est sérieux aujourd'hui.
5: Ah oui, pour beaucoup de natifs, écoutez bien. Bélier, c'est une belle journée, pas la meilleure de la semaine, car chargé côté job et en responsabilité.
6: Taureau, très agréable au sujet de vos échanges. Et si vous voyagez, vous allez lier connaissances.
7: Gémeaux, vous aimerez recueillir les confidences des vôtres, y compris des inconnus.
8: Cancer, comme hier, vous vous occupez de vos relations amoureuses comme professionnelles.
9: Lion, prenez du temps pour soigner les vôtres et pour votre forme aussi.
10: Vierge, délicieuse journée, faite d'amour, et si vous êtes en mal d'amour, vous en faites une création.
11: Balance, vous vous rapprochez de qui il faut pour progresser en société ou pour le bien-être de votre famille.
12: Scorpion, la lune met l'accent sur les voyages, les études, mais aussi sur vos rapports avec vos frères et sœurs.
13: Sagittaire, il sera beaucoup question de votre argent et de votre richesse intérieure.
14: Capricorne, vous saurez allier la réalité avec vos envies de fantaisie. La journée promet d'être réussie.
15: Verseau, vous voyez la réalité avec davantage d'apaisement et ça vous fait un bien fou.
16: Poisson, vous serez ravi de rencontrer quelqu'un de solide qui saura vous épauler.
17: Et pour nous tous, on se promet de regarder les autres et on les considère.
0: Merci Catherine Viguier. 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
0: Et bonjour les Bretons du jeudi matin, bonjour à la radio, bonjour à la télé aussi à partir de maintenant sur France 3, ici Bretagne. C'est ici Armorique, la radio qui vous réveille chaque matin, qui vous accompagne sur la route du boulot avec de l'actu locale. Toutes les 30 minutes, mission de notre agent Justine Sauvage.
18: Mission acceptée ce matin, bonjour.
0: C'est bien, on verra à 9h si la mission est accomplie. C'est la musique aussi avec des nouveautés, des souvenirs pour chanter sous la douche ou dans la voiture. C'est la bonne humeur évidemment et ça vous pouvez compter sur nous hein. On n'est jamais les dernières,
18: non,
0: Justine.
18: Non.
0: Mais alors là, vous prenez quand même votre casquette sérieuse parce que l'info d'ici arrive dans un instant avec des nouvelles du Carrefour Alma de Rennes.
19: Ouais, le supermarché a changé de gérant dans un contexte particulier il y a 2 mois maintenant. On vous explique tout cela après le 90 secondes. L'actualité en France et dans le monde présentée ce matin à 6h30 par Aude Razo.
9: Le Paris Saint-Germain défendra son titre le 30 mai prochain en Ligue des Champions, qualifié pour la finale. Bataille acharnée hier soir sur la pelouse du Bayern Munich, match nul un partout. On veut aller chercher la deuxième étoile, dit le président du club parisien Nasser Al-Khelaifi. Un homme de 23 ans, toujours en garde à vue ce matin, soupçonné d'avoir tué, poignardé une adolescente de 14 ans dans l'Aisne alors qu'elle était sur le chemin du collège. Il pourrait s'agir d'un ancien petit ami selon le parquet. Une enquête est ouverte pour assassinat. Y aura-t-il un nouveau procès pour Dany le Prince? La cour de révision se penche aujourd'hui sur la nouvelle requête de celui qui clame son innocence depuis 30 ans. Dany le Prince, condamné en 97 pour le quadruple meurtre de son frère, sa belle-sœur et ses deux petites nièces, il veut être rejugé. Si vous prenez la route en cette veille de jour férié, vous n'êtes pas seul. Bison futé voit rouge dans toute la France dans le sens des départs. La circulation sera très soutenue dès le début d'après-midi. La consommation de carburant a fortement baissé en France le mois dernier, moins 11% en pleine flambée des prix. Conséquence aussi d'un mois de mars où beaucoup se sont pressés à la pompe par précaution. Nous avons été moins généreux l'an dernier, forte baisse. 47% des Français déclarent avoir fait un don financier à une association ou à une fondation. C'est le chiffre le plus bas depuis 2019, selon le baromètre Solidarité Apprenti d'Auteuil révélé ce matin.
19: L'info d'ici à Rennes ce matin où le supermarché Carrefour Alma a donc changé de gérant il y a 2 mois maintenant. Il est arrivé dans un contexte tendu après plusieurs grèves des salariés qui réclamaient de meilleures conditions de travail et aussi de meilleurs salaires. Et depuis, eh bien, on a aussi appris que le magasin Printemps, qui est aussi dans ce centre commercial Alma, fermerait définitivement ses portes à la fin de l'année. Autant de dossiers sensibles à gérer donc pour ce nouveau patron de l'hypermarché de 10 000 mètres carrés, Romain Biteau.
20: 2 mois qu'il a pris son fauteuil de patron de l'hypermarché, David Aguillard-Arnin, pur produit de Carrefour, 13 ans de boîte, stagiaire, apprenti, cadre et aujourd'hui franchisé.
21: Carrefour a l'habitude de louer ses fonds de commerce dans un premier temps pour laisser le temps en fait aux entreprises de capitaliser pour racheter à terme le fonds de commerce.
20: Le patron de 35 ans arrive après une cohabitation difficile entre les salariés et l'ancienne entreprise gérante Pont de Bois. Des grèves, des employés en situation de détresse. À son arrivée, David Aguillard-Arnin l'assure, l'ambiance est plutôt accueillante.
21: Honnêtement, je l'ai trouvé rapidement très apaisé. Je m'attendais moi-même à avoir quelque chose de beaucoup plus tendu. Tout le monde s'est mis à dire, ok, comment on fait pour refaire partir le magasin ?
20: Une meilleure ambiance au travail, Benjamin Guézigou, délégué CGT, la ressent aussi.
22: Beaucoup de collègues qui venaient la boule au ventre au boulot se sentent quand même plus apaisés. Et on peut dire que sur cet aspect-là, on va dire la relation humaine, c'est quand même beaucoup plus sain.
20: Place donc à la nouvelle direction et à ses projets pour développer le Carrefour Alma. Elle dit avoir embauché 24 CDI en 2 mois pour renforcer l'offre sur les produits frais, au rayon boucherie, aux fruits et légumes. Plus de caissiers et caissières également, mais pas seulement.
21: Pour nos clients, de développer beaucoup plus la livraison à domicile. On veut aussi développer tout ce qui est location de véhicules que le magasin faisait il y a 4-5 ans et que l'ancienne direction avait arrêté.
20: Se développer malgré l'incertitude qui entoure l'avenir du centre Alma. Début avril, on a appris la fermeture prochaine du grand magasin Printemps, un des piliers du centre commercial. Pas de quoi s'inquiéter pour David Aguillard-Arnin.
21: Je pense qu'il y a d'autres enseignes qui viendront et je vois quand même du dynamisme sur le centre de Rennes-Alma.
20: Benjamin Guézigou, délégué CGT, n'est pas d'accord. Pour lui, l'état économique de la galerie se dégrade.
22: Et il y a toutes les petites boutiques où il y a un turnover important, plus qu'il y a 10 ans, souvent à cause des loyers. On l'a vu, il y a on va dire une grande cellule qui correspondait à celle du Continental, qui était le restaurant historique en face de la ligne de caisse de Carrefour, qui est restée pendant 2 ans sans rien.
20: Si la fréquentation venait à baisser, David Aguillard-Arnin a quelques idées, agrandir le parking ou créer plus de place pour les vélos.
19: Un reportage que vous retrouvez sur ici.fr. Sachez que le centre Alma est ouvert demain, même si c'est férié également le jeudi 14 mai et le lundi de Pentecôte le 25.
0: Dans le prochain journal, Justine, on va regarder ce qui se passe au FRAC Bretagne.
19: Mais le Fonds Régional d'Art Contemporain connaît une crise sans précédent. Son directeur a été hier démis de ses fonctions. Il est accusé de viol et puis on entendra l'impatience d'Étiole Roudy, l'ailier du RC Vannes, avant le match de ce soir à Aix-en-Provence. C'est l'avant-dernier match de la phase principale du championnat de Pro D2 de rugby.
0: Justine, elle avait écrit top 14 parce qu'elle veut déjà qu'il
19: monte à nouveau en top 14.
0: C'est rigolo, t'empêche. Ce lapsus.
19: Oui, j'espère que ça va leur porter chance.
0: J'espère aussi.
19: Déjà, ils la font, la phase finale, ça c'est sûr.
0: Exactement.
19: Bon, ce qui est sûr, c'est que le soleil, il ne veut pas revenir en Bretagne.
0: Mais non, il est passé, il a fait oh non.
19: Non.
0: Non. Ce matin, le ciel est partagé entre nuages et éclaircies sur le sud de la Bretagne. Mais si vous êtes plutôt au nord, vous avez déjà beaucoup de nuages et peut-être même quelques averses déjà possibles. Dans l'après-midi, le ciel sera plus chargé pour tout le monde avec des averses qui vont se déclencher de nouveau. Elles pourront même prendre un caractère orageux localement. Les températures sont un peu fraîches ce matin, entre 7 et 11 degrés, mais on a même repéré 5 à 6 degrés à certains endroits sur l'est de la Bretagne. Les maximales, 17-19, ça c'est pour vraiment le maxi. On aura plutôt 15 à 16 degrés dans l'après-midi.
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0: Vous savez que quand vous n'êtes pas là, je suis triste, Justine. Parce que personne ne te remplace. Non, personne. C'est Pascal Obispo qui le dit et qui le chante aussi pour vous souhaiter un bon réveil en Bretagne avec Ici Armorik.

0: personnes avec Pascal Obispo sur Ici Armorique à 7h20.
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0: Pour bien commencer votre journée et avec votre café du matin, on vous sert de l'info près de chez vous en Bretagne, de la bonne humeur avec toute l'équipe de votre radio locale. Les chansons qui vous réveillent également, il y aura Diana Ross, il y aura Michel Polnareff dans les prochaines minutes. Avant 7h, notre vétérinaire Pierre Fabin va nous parler de maltraitance passive, quand on fait mal à ses animaux sans s'en rendre compte. Mais d'abord, on passe au sport. Et si on testait le triathlon, ce sport un petit peu fou qui en compte 3, le club de triathlon de Vitré organise le 10 mai la 6e édition de son triathlon à Saint-Mervé, juste à côté de Vitré. Laurine Chevillard, vous faites partie de l'organisation de ce rendez-vous. Déjà, rappelez-nous un petit peu le principe du triathlon, c'est 3 sports donc, mais dans quel ordre ?
3: Alors le triathlon, ça commence toujours par la natation en premier, après c'est la partie vélo et ça finit par la course.
0: Donc ça veut dire qu'il faut être bon dans les 3 disciplines ?
3: Alors souvent, on dit qu'on n'est pas forcément bon dans un, mais on est moyen partout. Et du coup, ça fait qu'on peut être fort dans le triathlon. Donc c'est sûr qu'au niveau des semaines d'entraînement, il faut s'entraîner sur les 3 sports. Mais on n'est pas obligé d'être très fort dans l'un des sports pour réussir. Le but, c'est d'être performant, on va dire, sur les 3 et au fur et à mesure.
0: Mais chaque athlète a un petit peu quand même son sport préféré, sa dominante.
3: Oui, souvent, c'est vrai qu'il y a une préférence. On voit bien qu'il y en a qui viennent du milieu de la natation en premier, ou sinon, c'est principalement aussi du milieu de la course, ou des personnes du coup qui ont couru longtemps et qui veulent essayer autre chose et du coup ils se tournent vers le triathlon par la suite.
0: Alors commencer par de la nage, c'est vraiment chaud, hein, parce que enfin, chaud non parce que c'est froid, c'est dans le mer, mais c'est sûrement l'effort qui est quand même le plus difficile. On n'a pas un petit effet pattes cassées derrière ?
3: Alors c'est surtout, c'est pas forcément au niveau des jambes qu'on ressent, c'est plus au niveau on va dire du cerveau. Parce que bizarrement, quand on est en natation, c'est assez calme, on n'entend plus grand-chose, on est allongé. Donc en fait, c'est plus la transition quand on se remet debout, du coup, qui peut faire un effet dans le corps qui peut être assez bizarre. Donc c'est pour ça, pendant la natation, il faut bien battre des jambes pour réactiver le cerveau, penser, et faire la transition après pour le vélo, où ça se passe en douceur.
0: Et comment on fait justement techniquement pour passer d'un sport à l'autre ? Il faut se changer, donc je sais pas, c'est compté dans le temps final ?
3: Oui, donc ça s'appelle les transitions. Et du coup, les transitions sont comptées dans le temps final. Et souvent, en fait, il y a des petits entraînements où on s'entraîne à faire des bonnes transitions pour économiser le plus de temps possible. On apprend à changer vite, à bien réfléchir, parce que c'est vrai que quand on est dans l'action, on perd un peu de lucidité. Donc, que ce soit assez mécanique, qu'on arrive et qu'on sache directement ce qu'il faut faire.
0: Est-ce qu'il y a des techniques pour, je sais pas, par exemple, enlever ses chaussures plus vite, enlever son maillot de bain plus vite ?
3: Alors le petit tips, moi je dirais que il y en a qui accrochent directement leurs chaussures de vélo sur le vélo. Ce qui permet en fait de quand ils grimpent sur le vélo, il y a déjà les chaussures et ils les mettent en fait sur le parcours vélo. Donc ça c'est un petit tips qui est vraiment utilisé, mais on va dire plus avec un niveau un peu plus haut. Mais sinon le tips principal, moi je dirais, c'est de le penser en amont, de la veille en fait, de se faire un peu de visualisation de la transition. Et ça, souvent, ça permet de faire économiser du temps.
0: Alors, ce week-end, c'est donc la 6e édition de votre triathlon. Il y en a vraiment pour tous les niveaux. Il y a 3 possibilités, hein, c'est ça ?
3: Exactement. Nous, notre but, c'est vraiment de donner la possibilité aux personnes de Vitré et aux alentours de pouvoir participer au triathlon. Et c'est pour ça qu'on voulait proposer un format le plus accessible, donc le format XS, et aller jusqu'au format L pour les plus aguerris, pour pouvoir donner la possibilité à tous les habitants de pouvoir venir.
0: Alors pour info, le format S, c'est 380 mètres de natation, 13 km de vélo et 2 km de course à pied. Pour le L, en comparaison, vous devrez réaliser 1880 mètres de nage, 83 km de vélo et 19 km de course à pied, c'est pas rien. D'ailleurs, Laurine, qui fait du triathlon aujourd'hui ? C'est quoi le profil ? C'est des sportifs d'autres sports qui se lancent un défi ?
3: Alors je dirais que il y a quelques années c'était plutôt ça, c'était plutôt des sportifs de d'autres sports qui venaient au triathlon. Mais là on sent un net changement, des personnes qui sont directement intéressées par le triathlon. Il y a eu un essor, on va dire, ces derniers temps, des personnes qui veulent faire du triathlon et qui commencent par ça, ou qui font une à deux années de course à pied et après ils se lancent dans le triathlon. On va dire qu'il y a un essor.
0: Et vous, à titre personnel, Laurine, qu'est-ce qui vous plaît le plus dans votre sport ?
3: Alors moi, ce qui me plaît le plus, c'est que c'est jamais gagné. Que quand on fait la natation, entre guillemets, on a telle place, on se sent à tel niveau ou à tel état d'esprit. Et après, on a le vélo, c'est une autre épreuve. Et après, on a la course à pied. Et ce que j'aime bien, c'est que c'est complet. Qu'on s'ennuie pas et que même dans les semaines d'entraînement, on peut alterner les sports et on peut vivre des moments assez uniques dans le triathlon vu que c'est trois sports différents et ça dure souvent plus longtemps. Donc j'aime bien, on va dire, ce côté complet et ce côté assez différent des trois disciplines.
0: Le triathlon de Vitré, c'est ce dimanche à Saint-Mervé. Les inscriptions sont closes, mais il y en a aussi le 14 mai dans les Côtes-d'Armor à Alinoc, le 23 mai à Pontivy dans le Morbihan, le 24 à Ifindic, c'est le triathlon de Brocéliande, et le 24 mai toujours, le triathlon Sable et Cap à Fréhel.
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0: Notre vétérinaire Pierre Fabin est avec nous tous les matins avant 7h. Quand on prononce le mot maltraitance, on imagine tout de suite des actes de cruauté, des abandons, de la violence. Mais il existe une forme de souffrance beaucoup plus insidieuse, la maltraitance passive, le fait de faire du mal à son animal sans s'en rendre compte. Vous nous aidez ce matin à ouvrir les yeux sur des habitudes qui peuvent nuire à nos petits compagnons.
10: Alors, c'est un terme fort qui provoque souvent un choc en consultation, mais il est indispensable d'en parler. La maltraitance passive n'est jamais intentionnelle, elle part d'un bon sentiment. L'exemple numéro 1, c'est l'obésité morbide. On pense bien faire en donnant le reste de repas à table à son chien, une friandise par-ci, par-là. On assimile la nourriture à de l'affection. Mais médicalement, un animal en surpoids sévère est un animal en souffrance chronique. Ses articulations s'écrasent, son cœur fatigue et on diminue littéralement son espérance de vie de plusieurs années. Aimer son animal, c'est savoir lui dire non pour protéger sa santé.
0: Et au-delà de l'alimentation, est-ce qu'il y a aussi de la maltraitance psychologique ?
10: Absolument, c'est ce qu'on appelle le déni des besoins d'espèce. Le grand classique moderne, c'est le chien qui ne sort jamais de sa propriété. On entend très souvent, il n'a pas besoin d'être promené, on a un jardin de 1000 mètres carrés. C'est une prison dorée. Un jardin même immense devient une simple pièce de la maison au bout de quelques jours. Le priver de balade extérieure, c'est le priver d'exploration olfactive et de stimulation mentale, ce qui génère une immense frustration, des aboiements compulsifs et de la destruction. Un autre exemple criant, c'est le petit chien que l'on porte en permanence dans les bras. En l'empêchant de marcher, de renifler le sol et de communiquer avec ses congénères, on nie sa nature de chien.
0: Mais oui, on oublie trop souvent qu'un chien reste un chien. Est-ce qu'il y a aussi des erreurs médicales qu'on commet par simple inattention ?
10: Alors, on a souvent tendance à banaliser la douleur. Chiens et chats sont des maîtres dans l'art de cacher leur souffrance. L'erreur classique, c'est de se dire « il ne se plaint pas, donc il n'a pas mal ». L'exemple typique, c'est les problèmes de dents. On voit des animaux avec la bouche recouverte de tartre, les gencives en sang et une haleine fétide. Les maîtres en rigolent souvent en disant « il a une haleine de poney ». Mais en réalité, cet animal vit avec une rage de dents permanente. Même chose pour le vieux chat qui ne saute plus sur le canapé. On dit « c'est normal, il vieillit ». Non, la vieillesse n'est pas une maladie, mais l'arthrose, oui, et on le laisse souffrir en silence.
0: Merci beaucoup Pierre Fabin, notre vétérinaire Pierre Fabin qui est là tous les matins avant 7h, alors avec des conseils et puis avec parfois voilà, des prises de position un petit peu plus tranchées comme aujourd'hui et ça fait du bien. Voici Diana Ross avec Chain Reaction et puis juste avant 7h, on va prendre le train avec Fred Ballard dans l'humour en tube. C'est rigolo le train, encore faut-il trouver son fauteuil.

Diana Ross avec le petit coup de main des copains des Bee Gees, c'était Chain Reaction. Les 3 plus, 3 infos pratiques, avis aux parents qui scolarisent leur enfant pour la première fois. Temps périscolaire, organisation familiale, émotion à l'approche de l'entrée en maternelle. C'est vrai qu'on a beaucoup d'interrogations. Alors un temps d'échange avec des enseignants, des anciens parents d'élèves et des professionnels de la petite enfance est organisé lundi prochain à Saint-Nicolas-de-Redon en Ille-et-Vilaine. C'est à la salle Étrillard de 17h30 à 19h30. Il y a du nouveau dans le jardin du Val-Cocherel à Dinan, dans les Côtes-d'Armor. La Maroquinard a fait peau neuve pour accompagner ces modifications. Les volières qui bordent l'enclos ont été réaménagées pour permettre aux animaux de s'abriter la nuit. C'est le bien-être animal qui a guidé ces travaux. Vous pouvez profiter davantage à présent de ce petit havre de paix. Et rappel important, il ne faut pas nourrir les animaux. Le pain notamment, c'est très mauvais pour les canards. Ça peut nuire à leur santé. L'association des accidentés de la vie malade handicapée assure une permanence chaque premier jeudi du mois à Josselin dans le Morbihan. Elle vous reçoit gratuitement au centre social Le Rocher Bleu. C'est donc aujourd'hui et c'est de 9h à 10h. 6h54, voici Michel Polnareff avec une chanson qu'on aime beaucoup. J'espère que vous aussi. Ça s'appelle Radio sur votre radio locale ici à Armorique.

0: Dans 2 minutes, il sera 7h et on retrouvera Justine pour votre journal avec toute l'actualité locale.
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0: Bon, ça ne vous a pas échappé, c'est un deuxième week-end de 3 jours qui approche et pour une petite escapade, le moyen de transport le plus cool, c'est le train. Enfin, pas toujours. Hein. Dans l'humour en tube, Fred Ballard a repéré des voyageurs qui cherchent encore leur siège.
6: À ma place, t'as 2 anciens à bout de nerfs en sueur. C'est pas vrai, excusez-moi, messieurs, je crois que vous êtes à ma place.
7: Parfois, le voyage en train peut rendre certaines personnes légèrement à cran. Le numéro de siège étant souvent source de petites chamailleries ou de grosses insultes. Et puis pour 3 jours, il vaut mieux éviter les bagages encombrants.
6: Des mecs qui essayent de ranger des valoches dans des endroits que même à la NASA, ils ont 3 cerveaux et ne savent pas faire. Mais eux, dans le TGV, ils savent. Un gros coup de latte, les mecs. Blah, ça va rentrer.
7: Ça va rentrer, on s'amuse comme des petits fous à Tetris dans les TGV. Ça occupe hein, quand il y a la queue au wagon-bar. Et ça permet de s'échapper quand on tombe sur un voisin qui a décidé de rester à sa place pour téléphoner.
8: Ouais, mais j'avais demandé... Pardon, je t'ai coupé.
7: Parfois, il n'y a pas besoin de dire grand-chose au téléphone pour se mettre à dos toute la voiture 7 du TGV. Donc, pour être sûr de rester zen à l'aller comme retour, avec ou sans Monsieur Selig et Monsieur Fraise, n'oublions pas que le train est le moyen de transport le plus humoristique.
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0: Bon jeudi, nous sommes le 7 mai, ici Armorique, il est 7h. Et c'est votre journal avec Justine Sauvage. Le FRAC Bretagne n'a plus de directeur.
9: Étienne Bernard a été démis de ses fonctions hier. Le Fonds Régional d'Art Contemporain, qui stocke et diffuse plus de 5000 œuvres d'art dans les musées, a pris cette décision alors qu'il est accusé de viol. Accusation qui fait suite à une enquête interne, Romain Biteau.
10: Enquête lancée après des tags sur la façade du FRAC en novembre dernier. Dégage, barre-toi, on te voit. Ces graffitis font suite à un post publié sur le compte Instagram MeToo Art Contemporain. Il répertorie des témoignages anonymes, des violences sexistes, sexuelles ou encore racistes dans le monde de l'art. Celui qui met en cause Étienne Bernard décrit des faits qui remontent à 2008, un viol commis par un professeur d'art à Paris, aujourd'hui directeur d'un FRAC. En réaction au tag et à ce témoignage, le directeur se met en retrait en novembre.
9: Et l'établissement lance alors une enquête interne, Romain.
10: Oui, elle a permis de recueillir de nombreux témoignages et d'établir une liste de faits graves, peut-on lire dans le communiqué. Lundi, le FRAC prononce sa sanction, le directeur est démis de ses fonctions. Une décision dont prend acte Étienne Bernard. Dans un communiqué, il conteste des accusations, je cite, « anonymes, vagues et non circonstanciées », critique également la procédure disciplinaire qui souffre selon lui de graves défaillances. L'ex-directeur annonce lancer une action en justice devant le tribunal administratif.
9: Le parquet de Rennes a ouvert une enquête pour harcèlement moral, harcèlement sexuel, agression sexuelle et viol aggravé par la circonstance de personnes abusant de l'autorité que lui confère sa fonction. Vous retrouvez toutes ces informations sur ici.fr. Ils sont soupçonnés d'avoir commis des vols et des dégradations dans des cimetières d'Ille-et-Vilaine et de Mayenne. 2 hommes de 34 et 32 ans ont été interpellés mardi et placés en garde à vue. Ils s'en seraient pris à une quinzaine de cimetières pour voler des statuettes et des ornements en bronze. Préjudice estimé à entre 20 000 et 25 000 euros. Tous deux ont reconnu les faits, c'est également à lire sur ici.fr et on y reviendra dans le journal de 8h. L'espoir de retrouver le pêcheur disparu d'Audierne dans le Finistère est presque nul désormais. Cela fait une semaine qu'on est sans nouvelles de lui. Les recherches ont donc été stoppées hier. De nombreux moyens aériens et nautiques qui avaient pourtant été déployés d'abord dans la baie d'Audierne, puis au large des côtes nord de l'Espagne où les débris de son bateau ont été retrouvés le week-end dernier. Et puis l'usine Stellantis de la Jeannet à côté de Rennes, à nouveau à l'arrêt. après. La production du C5 Aircross s'arrêtera les 18 et 22 mai prochains en raison d'une difficulté d'approvisionnement sur les boîtes de vitesse. C'était déjà le cas il y a pendant 3 jours le mois dernier. Une situation qui inquiète les syndicats qui réclament toujours l'annonce de la production d'un second véhicule pour assurer la pérennité du site breton.
0: À Vannes, le magasin Braise Anti-Gaspi a définitivement fermé ses portes cette semaine.
9: Cela faisait 3 ans et demi qu'il était installé dans la zone du Prat et qu'il proposait des légumes moches, c'est-à-dire ceux que la grande distribution ne peut pas vendre car pas au bon calibre. Produits vendus en plus à petit prix, ce qui permettait de limiter le gaspillage alimentaire. Si au début Braise Anti-Gaspi a suscité l'engouement des clients, ils étaient de moins en moins nombreux à venir, ce qui a conduit à la liquidation judiciaire. Et c'est forcément un déchirement pour Marie Bello, la toute dernière salariée de ce commerce.
11: Je suis la dernière boutique et la dernière employée restante de la totalité du groupe. Il n'y avait plus que moi. À la base, on avait jusqu'au 13 juillet pour remonter le truc, donc c'est pour ça qu'on avait encore espoir. Donc quand mon patron il m'a appelé jeudi dernier en me disant « mardi, on passe au tribunal, c'est fini », ça a été compliqué, parce qu'on y a cru, ouais. En fait, on récupérait directement aux producteurs, et c'était tous des produits qui étaient hors qualité, qui ne rentraient pas en fait, dans les chartes des magasins. Donc c'était des produits moches. En fait, les producteurs, ils perdaient 30% à peu près de leur production par an. Donc ça les a bien aidés. C'est des tonnes et des tonnes de produits qui partent à la poubelle. Le problème, c'est que maintenant, ces magasins-là, ils ont fermé. Les gens n'ont pas joué le jeu. C'est des produits qui repartiront à la poubelle. Au début, ça marchait super bien. C'était du non-stop. J'étais à la caisse. La queue, elle allait jusqu'à la porte au fond. C'était des palettes, on recevait... Il y avait 80 paniers, je crois, par palette. On en vendait 3 par jour, quoi, minimum. Je sais pas ce qui a fait qu'il y a eu un retournement de situation et on s'est retrouvé avec quasiment plus personne sur la fin. Je sais pas pourquoi.
9: Propos recueillis par Jean-Michel Naga, son reportage sur ici.fr et nos réseaux sociaux. La SPA a inauguré hier son 9e site en Bretagne. Il se trouve dans le Pays de Vitré à Saint-Germain-du-Pinel. Nous y étions, reportage à vivre dans l'info d'ici, ce sera à 7h30.
0: Le RC Vannes joue à Aix-en-Provence ce soir.
9: Oui, c'est le match d'ouverture de la 29e journée de Pro D2, l'avant-dernière de la phase principale et nos Bretons sont toujours en tête du classement, déjà qualifiés pour tenter la remontée en top 14. Et dans cette dernière ligne droite, ce match contre Aix-en-Provence s'annonce très excitant pour l'ailier du RC Vannes, Elliot Roudil.
12: Ouais, clairement, il est excitant. Ça va être un match de haut de tableau. Aix-en-Provence, c'est une équipe de haut niveau. Surtout qu'ils ont récupéré quelques cadres là récemment. Donc, ils vont afficher la plus belle équipe. Et on s'approche aussi de la fin de saison. Donc, des matchs aussi couperés. Donc, forcément, on est excité par ces matchs. En fait, on a tellement d'émulation dans notre collectif qu'on se doit d'être performant tous les week-ends si on veut être assuré de pouvoir jouer ces demi-finales. Donc, c'est plus l'émulation interne qui fait qu'on a envie de performer.
9: Et le coup d'envoi ce soir du match, c'est 21h. La Ligue 1 de foot se termine également bientôt. Encore 2 matchs pour le Stade Rennais. Ce dimanche contre le Paris FC au Roazhon Park. Et puis le week-end d'après, ce sera à Marseille. Un match auquel ne participera pas le gardien rouge et noir. Brice Samba est sanctionné par la Ligue de foot pro. Après un nouveau carton jaune reçu lors de la rencontre à Lyon, la demande d'annulation formulée par le Stade Rennais n'a pas été acceptée. C'est un coup dur pour notre club breton qui joue l'Europe. Et puis le foot, c'est aussi le PSG en finale à nouveau de la Ligue des Champions. Les Parisiens ont éliminé le Bayern Munich hier soir et ils affronteront Arsenal le 30 mai à Budapest. Lui fait un Tour de France en courant. Damien Lavallée, parti de Nice le 22 mars et qui est toute cette semaine en Bretagne. Il court chaque jour 50 km et il le fait pour dénoncer les violences faites aux enfants et récolter aussi de l'argent pour l'association L'Enfant Bleu de Lyon.
13: Ce Tour Bleu, c'est vraiment pas un défi sportif. C'est surtout une volonté de ma part de mettre en avant une association qui s'appelle L'Enfant Bleu de Lyon, qui est une association qui lutte contre la maltraitance des enfants. On entend dans les médias actuellement plein d'histoires qui remontent. J'ai vraiment envie de sensibiliser le grand public sur ce fléau et de mettre en avant cette association qui fait un travail formidable de soutien auprès des jeunes. Moi et mon frère, on a une enfance très difficile. On a connu la maltraitance. Moi, j'ai connu la maltraitance de mes 6 à mes 16 ans. Moi, j'ai réussi à me reconstruire grâce au sport, grâce à l'ultra trail et à la course à pied. Et en fait, ce Tour de France est pour moi aussi une volonté de montrer que malgré les difficultés qu'on peut rencontrer dans la vie, on peut s'en sortir, on peut en faire une force pour pouvoir avancer et pour pouvoir se reconstruire tout simplement.
9: Et pour tout savoir de ce Tour Bleu, rendez-vous sur ici.fr. À propos de protection des enfants, on reçoit ce matin Sarah El Haïri, qui est haute commissaire à l'enfance et qui est aujourd'hui à Rennes. Elle est l'invitée avant cela d'ici à Armorique. Ce sera à 8h moins le quart.
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0: Et à 7h07, j'aime bien ça, 7h07, Sébastien Decaune, Météo Bretagne, est avec nous. Bonjour Sébastien.
15: Bonjour à tous.
0: J'ai le sourire, mais les prévisions météo, pas trop.
15: Non, effectivement, il y a des bonnes et des moins bonnes nouvelles. On va commencer d'abord par les nouvelles moyennes, on va dire, avec aujourd'hui jeudi, pas mal de nuages ce matin. Il y a beaucoup plus de gris que de bleu dans notre ciel. On a même quelques gouttes qui vont avoir tendance à se multiplier. Ce seront des ondées aujourd'hui plutôt faibles. Il y aura quand même un endroit où pourrait échapper donc à ce ciel un petit peu plus morose. Ce sera le littoral morbihanais aujourd'hui ou cet après-midi notamment. Le soleil sera largement dominateur. Côté température ce matin, il fait entre 9 et 10 degrés. Puis pour cet après-midi, on prévoit des valeurs qui remonte de saison. 16 à 18 degrés avec 16 à Vitré, Fougères et Cancale. On attend 17 à Rennes, Saint-Brieuc et Vannes. Et jusqu'à 18 à Ploermel, Redon et Arzal. Ça ira mieux demain, vendredi 8 mai. Une belle journée avant un week-end où ça va faire boum dans notre ciel.
0: Boum, c'est dans le cœur normalement que ça fait boum.
15: Et ben voilà, ça sera dans le ciel.
0: Bon, ça sera dans le ciel. Merci Sébastien, à tout à l'heure. Sur la route, pour le moment, c'est calme. Je dis bien sur la route parce que Justine vous l'a dit tout à l'heure, hein, c'est une journée classée rouge sur les routes de France et donc de Bretagne avec ce grand week-end encore qui s'annonce.
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0: Bon, a priori, ce sera plutôt pour cet après-midi, hein, les bouchons. Pour le moment, ça va bien. Ça bosse encore un peu, mais ça va bien. 7h09, voici France Gall avec Des Branches.

0: régale avec des branches à 7h12.
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0: Et bon réveil avec Ici Armorique. Le matin ici, c'est de l'info locale avant tout le monde, pour crâner à la machine à café ou en restant au lit, hein, ça marche aussi. C'est de la bonne humeur, là-dessus vous pouvez nous faire confiance avec Justine. C'est de la bonne musique aussi, avec des nouveautés, des souvenirs, des coups de cœur. Il y aura Clara Luciani, il y aura Jean-Jacques Goldman également dans les prochaines minutes. Et puis le matin, on a des cadeaux pour vous. Et ce matin, on vous offre deux places pour la comédie Black Legend. Ce sera le 3 juin aux Libertés de Rennes. Un hommage hors norme à toute la musique noire américaine. 2 heures de show, 1 siècle d'histoire et de musique traversée par ses joies, ses combats, ses fêtes, son groove, avec tous ceux qui sont à l'origine de la musique contemporaine. Nina Simone, Prince, Ray Charles, Michael Jackson, Billie Holiday, Marvin Gaye, James Brown, je vous les cite pas tous. Vous allez passer un super moment. 02 99 67 35 35. Vous jouez avec nous. Et si vous êtes le 10e appel ce matin, on aura un petit quiz musical pour vous. À tout de suite.
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0: Et à 7h15, c'est mon œil, le regard de David Ossio sur l'actualité. La crise iranienne fait remonter les prix et certains géants du commerce en profitent.
6: En étant moins cher, c'est ça qui est fort. À la pompe d'abord, Total Energy continue pour l'instant de plafonner le sans-plomb à 1,99€ le litre. Jusqu'à quand, on ne sait pas, mais le groupe a déjà gagné une bataille. Celle du pétrolier pas cher, le pompiste copain de la crise. Et depuis, sauf quand les cuves sont vides, beaucoup d'automobilistes vont chez Total et plus aux stations des grandes surfaces. Pas par hasard, comme disait la pub. Sur l'autoroute, ça faisait longtemps même qu'on n'avait pas vu des prix aussi bas. Entre le 1er mars et le 4 mai, 25% du carburant écoulé en France a été vendu par Total. Le mois dernier, en Corse, face à cette concurrence, une station indépendante qui s'était alignée sur les mêmes prix a fini par afficher un message surprenant à ses clients. On vend à perte, soyez sympa, laissez un pourboire à la caissière pour un beau sourire. Même logique chez McDonald's. Nouveau menu à 5€, le McDeal, burger, frites, boissons, desserts. Mais comment il fait le clou de Ronald? À ce prix-là, il gagne pas sa vie. McDo affirme que ses tarifs lui coûtent plusieurs dizaines de millions d'euros. Parce que les clients comptent, disent-ils, et sortent moins. Le discours est assez simple. On aide les clients. En fait, tout le monde se rend compte que ces prix deviennent des repères. Et ceux qui les proposent deviennent des réflexes. À la pompe, au fast-food, la crise ne fait pas fuir les consommateurs. Elle les déplace. Dans les périodes difficiles, les grandes marques ne cherchent plus seulement à vendre. Elles cherchent à devenir indispensable. Et ça, c'est peut-être leur plus beau coup. Vous vous souvenez de l'ancien slogan de McDonald's? Venez comme vous êtes. Oui, venez comme vous êtes, c'est-à-dire fauché. Et comme disait Yves Montand à la télé dans les années 80, vive la crise.
0: Merci David, David Ossiou, tous les matins, avec son petit regard différent, avec son œil. Il en a deux en vrai, hein, mais là, on n'en entend qu'un.

0: Luciani avec Respire encore. Là, Justine, vous pourriez aller chez Nagui. N'oubliez pas les paroles, c'est
1: bien,
0: bon.
1: Ouais.
0: Ah, vous la maîtrisez, mais nickel. Hein.
1: Bah, elle donne envie de danser, quoi.
0: Ouais, moi, je connais pas les paroles, par exemple. Non.
1: Non, vous en connaissez plein d'autres.
0: Oui, c'est vrai.
1: Vous allez nous le prouver, je crois.
0: Oh oui. On joue ensemble pour vous offrir deux places pour cette comédie musicale géniale. Je suis un peu jalouse. Hein. Black Legends, ce sera le 3 juin aux Libertés de Rennes. Un hommage hors norme à toute la musique afro-américaine. Et peut-être pour Julien qui joue avec nous depuis GFZ. Bonjour Julien.
2: Bonjour.
0: Bonjour. Ça va Julien? Vous avez l'air en forme.
2: Très très bien.
0: Bah ouais, ça s'entend. Déjà le café déjà pris, vous êtes bien réveillé.
2: Oh oui.
0: Alors, vous commencez tôt, vous êtes agent d'entretien, ça commence très tôt, c'est avant que les salariés arrivent.
2: C'est ça.
0: Hein, bah oui. Alors on va jouer ensemble autour de la musique afro-américaine, parce que ce show incroyable que vous allez gagner, dedans il y a du Prince, il y a du Michael Jackson, du Billie Holiday, du Ray Charles. Je vais vous chanter des paroles en français, mais sur la chanson originale en anglais, voyez. À vous de retrouver non pas la chanson en français, mais la chanson en anglais. Vous êtes prêts?
1: Écoutez l'air, hein.
0: Voilà, c'est l'air,
1: pas les paroles.
2: D'accord.
0: Attention, premier extrait. J'ai crevé l'oreiller, j'ai dû rêver trop fort. Ça me prend des jours fériés. Mais oui, c'est Michael Jackson sur Billie Jean.
1: Bravo.
0: Avec les paroles de Bachung. Allez, une autre facile, Julien. Pas un Paul Ren.
2: Mr. Prince.
0: Oui.
1: Purple Rain.
0: Et la dernière, alors là, c'est plus dur. Je vais à Rio de Janeiro. C'est une chanteuse. Je vais à Rio. Oui, bravo. À vos fautes, Julien. Je savais que ce serait bizarre, ce jeu.
1: Moi, je n'arrive pas à dissocier comme ça des paroles.
0: C'est pas simple.
1: Ah oui.
0: C'est pas simple du tout, mais ça a marché.
1: Ça fait une heure qu'elle révise.
0: Julien, on est ravis de vous offrir vos invitations pour cette comédie musicale Black Legends. 2 heures de show aux Libertés de Rennes pour côtoyer ceux qui sont à l'origine de toute la musique contemporaine, de toute la musique qu'on aime finalement. Ça joue en live, ça chante, ça danse, ça va être juste incroyable.
2: Merci beaucoup.
0: Merci à vous, belle journée Julien, merci de votre fidélité.
2: Bonne journée à vous également.
0: Au revoir.
2: Au revoir.
0: Ils sont trop choux, nos auditeurs du matin. Ils sont super réveillés, souriants, vraiment. Et en plus, ils trouvent les bonnes réponses. Si vous avez un jardin, vous le savez, c'est génial. Hein, on regarde pousser ses tomates, on va chercher ses salades, on attend ses premières fraises. Il y a toujours de la ciboulette fraîche. C'est génial, mais c'est aussi du boulot. Et on va pas se le cacher, parfois on n'aime pas ça, ou on n'a plus la condition physique pour le faire. Et c'est là qu'intervient Florence Bavrel. Elle est home farmer dans le Morbihan, au nord de Plohermel. Bonjour Florence. Allô, Florence, vous nous entendez?
3: Très bien.
0: Ah, ça y est, on vous entend. C'est quoi exactement votre métier home farmer? À quel moment on fait appel à vous?
3: Eh ben, en fait, moi, ce que je fais, c'est que j'installe et que j'entretiens des potagers que j'appelle au final légumes en main chez les clients. C'est-à-dire que je passe une fois toutes les 3 semaines chez eux. Ils n'ont plus qu'à récolter. Moi, je m'occupe donc de l'entretien, des plantations. Et vraiment, ils n'ont plus qu'à récolter leurs légumes, quoi.
0: Mais c'est génial. C'est-à-dire, on peut partir de zéro dans le jardin. Je vous dis, bon, ben voilà, j'ai un terrain. Je veux des tomates, des radis, de la salade. Au secours, Florence.
3: Eh ben, c'est tout à fait ça. En gros, j'arrive, moi, sur un gazon et je le transforme en potager. Donc, après, j'ai des surfaces qui sont assez cadrées. C'est-à-dire que je

0: vous propose soit 15 mètres carrés, 25 mètres carrés ou 35 mètres carrés du coup pour les plus grands. Et donc de là vraiment je le transforme en potager naturel et plutôt productif quand même.
1: Ah ouais, bah oui, tant qu'à faire, on veut que ça pousse quand même. Alors on va pas se le cacher, c'est beaucoup d'entretien, un jardin, il faut surveiller ça, il faut arracher les mauvaises herbes, il faut surveiller que tout se passe bien. On n'a pas toujours le temps, on n'a pas toujours envie non plus, ou la santé, hein, ça arrive aussi, c'est vraiment à ces gens-là que vous vous adressez ?
0: Et bah c'est tout à fait ça, ceux qui n'ont pas le temps, qui n'ont plus la forme physique, et ceux qui aimeraient, mais bah qui se sentent vite débordés et perdus, donc moi quand c'est comme ça, je dis bonjour.
1: Tadam, the Wonder Woman arrive avec son râteau, sa bêche et ses tomates. Vous plantez quoi, vous y mettez quoi dans ces jardins? On fait à la carte ou on fait en fonction aussi de ce qui marche bien sur nos terrains en Bretagne?
0: Alors en fait, on fait en fonction de ce qui marche bien. Moi, j'ai des listes prédéfinies donc pour les trois zones. Donc du coup, ça part de la carotte à la laitue, la courgette, sans oublier la tomate. Donc la tomate, là, toute la difficulté, c'est de trouver des variétés qui sont adaptées à notre région. Mais du coup, en extérieur, ça se fait quand même relativement bien. J'ai du poireau, du navet. On est vraiment sur les légumes standards qui plaisent et qui produisent en fait.
1: Et vous passez, donc vous l'avez dit, toutes les trois semaines. Et nous, on n'a plus qu'à récolter, c'est ça, et à se régaler.
0: C'est ça. Et puis du coup, j'installe en fait un système d'arrosage automatique, ce qui fait que déjà, ça évite aux clients d'arroser. Donc, soit trop ou pas assez, du coup, ça, c'est plus une question, c'est moi qui m'en occupe, donc avec le réglage du système d'arrosage. Ça permet aussi des économies d'eau. Et puis comme ça, tout le monde est content, quoi.
1: C'est trop bien. Vous êtes basé à Saint-Brieuc-de-Moron. On peut faire appel à vous jusqu'où dans le Morbihan?
0: Et ben dans les 30 km autour de Saint-Brieuc-de-Moron. Donc ça peut aller jusqu'à Iffendic. Ça peut aller jusqu'au début de l'Oudéac. Voilà.
1: Bah c'est trop bien. On vous retrouve sur Facebook en tapant à fleur de pâte. Home farmer, un métier original, utile, qui a du sens, qui crée du lien aussi. C'est le métier de Florence Bavrel. Et c'était notre coup de cœur ici du matin. Merci beaucoup Florence et belle journée à vous. Voici Jean-Jacques Goldman à 7h26 avec Je marche seul. 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

0: Jean-Jacques Goldman avec Je marche seul à 7h29.
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5: Visite dans l'info d'ici à suivre du tout nouveau refuge de la SPA inauguré hier à Saint-Germain-du-Pinel. C'est près de Vitré en Ille-et-Vilaine. Reportage à suivre donc après le 90 secondes. Toute l'actu en français dans le monde présentée à 7h30 par Aude Razo.
6: La petite commune de Fère en Tardenois dans l'Aisne, toujours sous le choc ce matin, après la mort d'une adolescente de 14 ans tuée de plusieurs coups de couteau. Une cellule d'écoute et une ligne téléphonique dédiée sont mises en place. L'agresseur présumé en garde à vue, il a 23 ans. Il pourrait s'agir d'un ancien petit ami selon le parquet. Scène de liesse dans Paris hier soir après la qualification du PSG pour la finale de la Ligue des Champions. Match nul un partout face au Bayern Munich. Énorme bras de fer et le PSG partira donc en quête d'une deuxième étoile le 30 mai prochain contre les Anglais d'Arsenal. Si vous devez prendre l'avion dans les prochains mois, le ministre de l'économie Roland Lescure assure qu'il n'y a aucune crainte de pénurie de kérosène en mai-juin et peu de risques de pénurie pour la suite. Les annulations de vols pour l'instant restent assez exceptionnelles, souligne le gouvernement. À quand le déblocage du détroit d'Ormuz ? La France déploie son porte-avions Charles de Gaulle dans la région du Golfe. Un signal pour dire que la France et d'autres pays sont prêts, si besoin, à sécuriser ce carrefour stratégique pour l'acheminement du pétrole mondial en cas de déblocage. Une grève est annoncée à la SNCF pour le 10 juin. C'est un mercredi. Les syndicats déclarent, je cite, l'état d'urgence face à la multiplication, notamment des suicides de cheminots. Sur la route Garot-Bouchon, la journée est classée rouge dans le sens des départs dans toute la France. En cette veille de jour férié, la circulation sera très soutenue dès le début d'après-midi.
5: Et dans l'info d'ici, ce matin, on visite donc le nouveau refuge de la SPA de Vitré, le 9e en Bretagne, installé précisément à Saint-Germain-du-Pinel. Avant de futurs travaux prévus en 2028, ce site peut déjà accueillir 25 chiens et 60 chats. Il abrite également la fourrière des 33 communes du secteur, un lieu qui déborde déjà d'émotions, Éric Bouvet.
7: Et pour les 10 salariés et la vingtaine de bénévoles, les animaux sont évidemment au centre de leurs préoccupations.
8: Après, aimer les animaux ne suffit pas.
7: Et Jennifer Gavel, la responsable du refuge.
8: Je pense qu'il faut vraiment avoir ça dans le cœur et tenir le coup, parce que c'est pas toujours évident. C'est un métier qui est physique et c'est un ascenseur émotionnel, la SPA. Et c'est important d'avoir une équipe soudée et qu'on vive ensemble des fois des moments de tristesse.
7: La tristesse du départ des animaux, par exemple, explique la chef d'équipe du refuge, Jessica Saralino.
9: Quand c'est un animal auquel on a soigné pendant des années, ça se ressent comme une perte parce que c'est un ami, c'est un âme avec lequel on a tissé un lien.
7: Et de penser à quelques chiens en particulier.
9: Ouais, je suis émue là, juste en parlant, oui, effectivement, on pleure.
7: On pleure aussi les animaux malades et morts, ajoute Katel Kerjouan, agent animalier au refuge.
10: Les décès parce que on voudrait toujours faire mieux, on voudrait toujours faire plus. Et des fois, c'est juste qu'on ne peut pas. On a fait le maximum et malgré ça, l'animal n'a pas survécu, mais c'est pas de notre sort à nous.
7: Autre piège émotionnel, selon Laure, bénévole depuis 3 ans.
11: J'ai fait aussi famille d'accueil de fin de vie. Faut pas le faire trop souvent, je pense, parce que déjà, quand ils sont au refuge, on s'attache énormément. Quand on les ramène à la maison, c'est encore plus difficile.
7: D'où la mise en garde de leur responsable, Jennifer Gavel.
8: On vit SPA, on mange SPA, ou on dort SPA. Mais oui, c'est un métier qu'on ramène à la maison. C'est important, moi je sais que je protège beaucoup mes équipes, de leur dire de décrocher. Enfin, c'est hyper important, le droit à la déconnexion. Mais je suis très mal placée pour le dire, mais c'est vrai que c'est un métier où on a beaucoup de mal à décrocher.
7: Avec, quand même, au bout du chemin, la joie du départ, rappelle Katel Kerjouan.
10: On s'attache aux animaux et du coup, quand ils partent en famille, on a un petit pincement, mais on sait que voilà, c'est pour qu'ils vivent ce qu'ils ont à vivre ailleurs. Et là, c'est que des émotions positives, quoi.
7: Le dernier mot, alors, la bénévole.
11: Globalement, on rit quand même beaucoup plus souvent qu'on pleure.
7: Alors, si ça vous tente, le refuge de Vitré cherche justement des bénévoles.
5: Et pour le découvrir, ce refuge, rendez-vous sur ici.fr. Également les 13 et 14 juin prochains, ce sera des journées portes ouvertes.
0: Prochain journal à 8h, Justine, on reviendra sur les détails d'une enquête menée après des vols dans des cimetières d'Ille-et-Vilaine et de Mayenne.
5: Deux hommes, ça y est, ont été interpellés dans ce dossier et placés en détention provisoire. Ils seront jugés aujourd'hui à Laval. Et puis retour à 8h aussi sur la fermeture de Braise anti-gaspi. L'enseigne luttait pourtant depuis 3 ans et demi contre le gaspillage alimentaire à Vannes.
0: La météo avec Sébastien Decaux de Météo Bretagne. On commence à y être habitué finalement. De la pluie, des nuages, de la grisaille. C'est le programme aujourd'hui.
12: Oui, exactement. Avec quand même plus de gris que de bleu ce matin dans le ciel breton. On observe quelques faibles ondées éparses qui peuvent se déclencher d'ailleurs sur tous nos départements. Côté température, c'est plutôt doux. Il fait 9 à 10 degrés. Cet après-midi, on prévoit quelques trouées. Mais surtout, beaucoup de nuages. Et puis, la menace d'averses va augmenter. Elles seront plus fréquentes des Côtes d'Armor jusqu'à l'Ille-et-Vilaine ainsi que sur l'est du Morbihan. Il y aura une exception dans tout ça, ce sera vraiment le littoral morbihanais qui bénéficiera de belles périodes ensoleillées. Côté température, ça remonte par rapport à ces dernières heures. On prévoit cet après-midi 16 à 18 degrés avec 16 à Vitré, Fougères et Cancale. On attend 17 à Rennes, Saint-Brieuc et Vannes et jusqu'à 18 degrés à Ploermel, à Redon ainsi qu'à Vannes.
0: Merci Sébastien. Tout à l'heure, sur la route, pour le moment, ça va bien. Je dis exprès pour le moment parce que cet après-midi, ça va être une autre histoire sur les routes de Bretagne. Journée classée rouge par Bison Futé en prévision du long week-end avec le jour férié de demain. Donc cet après-midi, début d'après-midi, début des bouchons, évidemment ici Armorix sera à vos côtés pour vous accompagner. Pour le moment, on en profite, ça roule bien, il n'y a pas de difficultés, pas de bouchons, pas d'accidents. On vous tient informés et vous aussi vous nous appelez si vous rencontrez des difficultés sur la route. 02 99 67 35 35.
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0: 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Il faut repérer le disque rayé et je peux vous donner maintenant l'horaire exact de notre disque rayé, ce sera à 7h43.
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1: Et bien sûr, le match en direct. J'allais oublier l'essentiel quand même. C'est ici Armorique avec l'info près de chez vous, dans la bonne humeur, avec toute l'équipe de votre radio locale. Les chansons qui vous réveillent. Il y aura Bibi. C'est pas tout jeune, Bibi. C'est possible que le disque soit un petit peu rayé. Il y aura Santa aussi. Ça va nous faire bien plaisir. Et puisqu'on parle de plaisir, on va pas se gêner. Sourire, bonne humeur. Bonne idée aussi, 100% bretonne, avec Evan de Bretagne. Bonjour Evan.
4: Bonjour tout le monde. C'est l'heure de la bonne idée, 100% pur beurre. 100% pur beurre, oui oui, mais comment on fait du beurre? Ha! Avec du lait. Et qui fait du lait? Les vaches. Des vaches qui d'ailleurs sont de vraies stars à Saint-Aubin-du-Cormier dans le 35. Surtout depuis 4 ans, où le comité des fêtes du village organise chaque année un loto-bouze. Le concept? Oh, un grand champ quadrillé un peu comme le plateau d'une bataille navale. Plus d'un millier de cases de 50 cm carrés ont été dessinées avec minutie. Chaque case correspond à un ticket vendu aux participants du loto. Et là, est-ce que vous sentez venir le truc? Eh bien, une fois que la partie commence, les vaches sont lâchées sur le terrain de jeu. Tous les regards sont braqués sur elles. D'ailleurs, leur éleveur les a toilettées pour l'occasion. Elles vont brouter, puis finir, ce qui doit arriver d'arriver, par gratifier d'une charmante bouse l'une des cases dessinées sur le champ. La case qui reçoit le gros lot fera gagner le participant qui aura son numéro. Trop bien comme idée, non? Autant vous dire que c'est la grande fête chaque année au loto-bouze de Saint-Aubin-du-Cormier. Plus de 1500 personnes ont participé cette année. En plus du loto-bouze, la quarantaine de bénévoles animait aussi un vide-grenier, gérait une buvette et des structures gonflables installées pour l'occasion. De quoi passer une super journée et donner envie à tous les gens du coin de revenir chaque année pour espérer avoir une bouse chanceuse. Allez, on change de sujet avec le chiffre du jour. 17 millions de litres de gazole. C'est la consommation des bus et bateaux des transports publics bretons. C'est beaucoup, mais ça évite encore plus de litres consommés par des véhicules individuels. À demain pour une nouvelle bonne idée.
1: Merci beaucoup Evan de Bretagne, tous les matins à 8h20 également sur ici.fr.
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1: 7h44, voici Bibi, ou Bye Bye si vous voulez le faire en anglais, avec cette chanson qui a été un énorme tube en 85, tout doucement. Attention, le disque risque d'être un peu rayé, mais c'est pour la bonne cause, il y a 10 000 euros de vacances à gagner. Tout doucement.

0: avec tout simplement, et vous avez, je l'espère, bien noté le mot, enfin les mots en l'occurrence, du disque rayé. Demain, ce sera le dernier jour, la dernière partie de la phrase complète à retrouver. 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
0: Soit ce matin la haute commissaire à l'enfance qui est à Rennes ce jeudi. Sarah El Haïry se rend notamment cet après-midi à l'école élémentaire Torigné située dans le quartier du Blône. Une visite organisée dans le contexte de surexposition des enfants aux écrans et de la multiplication des risques en ligne.
3: Bonjour Sarah El Haïry.
4: Bonjour.
3: Alors pourquoi vous avez choisi de venir visiter cette école de Rennes? C'est parce qu'elle est engagée dans la limitation de l'usage des écrans?
4: Exactement, parce qu'ils ont un projet qui s'appelle « Lèvons les yeux » et c'est une école qui travaille avec les enfants sur la sensibilisation, l'encouragement des bonnes pratiques, mais surtout, ils sont au cœur en réalité de la compréhension. C'est pas des punitions quand on leur dit « ne passez pas trop de temps, attention à ce que vous faites ». On le fait ensemble. L'idée, c'est d'avoir une génération qui a conscience, plus conscience des risques et des dangers pendant que notre travail est aussi de réguler les plateformes et de réguler les dangers.
3: On sait qu'on envisage d'interdire les réseaux sociaux aux moins de 16 ans en France, comme l'ont fait d'autres pays. Il faut aller dans ces interdictions pour protéger nos enfants?
4: Alors, c'est vrai que moi, je le vis pas comme ça. Je le vis pas comme une interdiction aux enfants ou aux adolescents. C'est une, en réalité, une charge, une responsabilité plus forte aujourd'hui sur les plateformes parce qu'elles ne modèrent pas, parce que l'espace est plus dangereux. Alors, c'est à elles de vérifier l'âge. Ce n'est pas une punition parce que protéger de quelque chose qui est dangereux pour un certain âge, c'est plutôt une étape nécessaire et pas une punition. Moi, je passe mon temps à le dire pour le coup aux plus jeunes. Mais surtout les sensibiliser parce qu'aujourd'hui, les fake news, parce que aussi les mauvaises rencontres, malheureusement la pédoprédation ou la pédocriminalité, tout ça, ce sont des rencontres qui se passent aujourd'hui dans le numérique, qui s'accélèrent. Et donc, pour lutter contre le harcèlement ou le cyberharcèlement, alors il y a de la modération, de la responsabilité des plateformes et beaucoup d'accompagnement des enfants et des parents.
3: Alors ce matin, la cellule investigation de Radio France dont fait partie ici révèle que Matignon veut développer l'e-sport à l'école. Autrement dit, la pratique compétitive du jeu vidéo dans les parcours éducatifs, alors que le ministère de la Santé s'y oppose en raison justement du risque d'addiction pour les enfants. Vous avez une réaction à ce sujet, Sarah El Haïry?
4: Vous savez, le e-sport, c'est une très belle pratique. Il y a aujourd'hui de la pédagogie derrière. Tout est une histoire de contenu, de temps et en réalité d'usage. Faire du ludo-éducatif, de la pédagogie, par le sport, par le e-sport ou par l'usage des nouvelles technologies est une bonne chose, tant que c'est éducatif, tant que c'est accompagné. C'est encore la même chose, s'il y a de l'excès, c'est pas bon, c'est absolument pas bon, ni pour les enfants, ni dans le cadre pédagogique. Encore une fois, c'est quel accompagnement, quel projet, quel support, avec quel enseignant.
3: Alors, dans vos missions de haute commissaire à l'enfance, vous avez décidé de saisir la justice pour faire interdire à nouveau la plateforme Coco, qui a changé de nom, mais qui est toujours un site de pédocriminalité. C'est difficile de lutter contre ces sites?
4: C'est pas parce que c'est difficile qu'il ne faut pas le faire. La traque, elle doit être continue, sans relâche, et surtout, à mes yeux, qu'elles comprennent vraiment conscience que c'est dans tous les territoires, malheureusement, que cette pédocriminalité, ces violences, c'est tous les 3 minutes un enfant qui est victime de violences, malheureusement, sexuelles dans notre pays, que 70% de ces violences, c'est intrafamilial, c'est un cercle plutôt proche. Et donc, il ne faut plus prendre le risque de ne pas protéger les enfants, que ce soit dans l'espace partagé, réel, public, ou à l'intérieur, malheureusement, de ces plateformes et de ces réseaux sociaux, parce qu'ils amènent au pire. Un exemple très simple, simplement en Bretagne, en Ille-et-Vilaine, en Côte d'Armor et dans le Morbihan, en contrôlant les antécédents judiciaires de personnes qu'on a pu inscrire sur le fameux fichier des antécédents de violences sexuelles, parce qu'ils détenaient par exemple des images pédocriminelles, nous avons sorti presque une centaine de personnes qui étaient au contact des enfants. Voilà pourquoi la lutte dans le monde numérique et la lutte au quotidien, dans tous les espaces, qu'ils soient associatifs, culturels, sportifs, éducatifs, tous les espaces, est absolument nécessaire.
3: Voilà, vous voulez aussi effectivement qu'on vérifie mieux les antécédents de ceux qui s'occupent de nos enfants, c'est cela?
4: Oui, parce que contrôler les antécédents judiciaires, c'est une première prévention. Déjà, il ne faut pas que des personnes qui ont été condamnées ou qui ont des procédures en cours, c'est l'intérêt pour le coup du Fijais, soient au contact des enfants. Il n'y a pas de logique à ce qu'on pense finalement le contrôle des antécédents judiciaires en fonction du statut, de la tranche horaire dans laquelle est notre enfant ou encore de son employeur. Que ce soit un employeur associatif, qu'il soit public, qu'il soit médical, sanitaire, qu'on soit un babysitter, un animateur ou un soignant, même exigence, même vérification. Et c'est là où l'honorabilité, ce contrôle d'honorabilité, doit devenir la règle et pas, malheureusement, l'exception à certaines fois.
3: Merci beaucoup Sarah El Haïry d'avoir été en direct ce matin sur Ici Armorique. Vous êtes haute commissaire à l'enfance et vous êtes donc cet après-midi à Rennes, notamment à l'école élémentaire Torigné qui est située dans le quartier du Blône.
0: Il est 7h53, voici Santa qu'on aime beaucoup avec Recommence-moi.

0: Rosa avec Recommence-moi. Recommence-moi ce journal là. À nouveau, pour 8 heures, vous serez prête?
1: Je vais essayer.
0: Dans 4 minutes, toute l'actualité en Bretagne, ce sera avec le journal de Justine Sauvage. Avant ça, il y a Stéphane Bern qui va nous rejoindre aussi.
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0: Et chaque jour avant les infos de 8h, on fait un peu d'histoire avec un chouette prof, très connu, Stéphane Bern. Et ce matin, on voyage au temps où une guerre changeait le goût de nos desserts.
7: En pleine guerre contre l'Angleterre, Napoléon mène un combat inattendu. Sauver le goût sucré. Parce qu'un empire en hypoglycémie, ça devient vite nerveux. Quand Napoléon Ier affronte l'Angleterre, il ne se contente pas des champs de bataille, mais attaque aussi le commerce. En 1806, il décrète le blocus continental dans le but d'asphyxier l'économie britannique. Le problème, ce blocus prive aussi la France des produits venus des colonies, et en particulier du sucre de canne. La stratégie est brillante, mais la sucrière, elle est vide. Alors, le sucre se raréfie, les prix explosent, les cafés deviennent amers, tout comme le peuple, le mécontentement populaire monte et Napoléon s'inquiète. Il lui faut trouver une solution. Et il la trouve dans un drôle de tubercule. Depuis quelques décennies, des chimistes travaillent sur l'extraction possible des molécules sucrantes de la betterave. Dit comme ça, on est plus proche de la soupe que de la gourmandise, mais en temps de guerre, on ne fait pas vraiment la fine bouche.
8: C'est délicieux.
7: Napoléon mise tout dessus. Il encourage la recherche, finance des essais, soutient ingénieurs et industriels. Par décret, il impose même la mise en culture de 32 000 hectares de betteraves en France. Au mieux, ça fera du sucre, au pire, il y aura du rap dans les mangeoires et à la cantine. Le pari est audacieux, mais il fonctionne. En quelques années, la France devient capable de produire son propre sucre, en particulier dans le nord du pays. Mais après la chute de l'Empire, en 1815, le sucre de canne revient et déstabilise cette économie naissante. Certaines sucreries doivent même fermer leurs portes.
9: Vous avez de la pâte, vous avez du sucre.
7: Et c'est ainsi que le sucre est devenu une arme de guerre. Et la betterave, un glorieux soldat tombé au champ d'honneur dans nos assiettes.
0: Merci beaucoup et à demain Stéphane Bern. En fait les Gisèles aujourd'hui, je le dis parce qu'on a eu un petit message sur la page Facebook qui nous dit « Oh, ça serait bien de donner la fête du jour ». Bon, mais voilà, on embrasse les Gisèles.
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0: Et bon jeudi, nous sommes le 7 mai. Ici Armorik, il est 8h. Toute l'actualité en Bretagne, c'est votre journal avec Justine Sauvage. Les voleurs qui s'en sont pris à des cimetières d'Ille-et-Vilaine et de Mayenne dorment en prison.
10: Deux hommes interpellés et placés en détention provisoire mercredi, c'est ce que nous indique la procureure de Laval. Ils avaient dérobé des dizaines de statuettes et d'objets en bronze entre le 10 et le 16 avril, Germain Treille.
11: Le choc, la colère, quand des proches de défunts constatent mi-avril dans le pays de Cran et dans le secteur de la Guerche de Bretagne des vols et des dégradations sur des pierres tombales. S'attaquer à une tombe, c'est s'attaquer à un mort, confie alors émue la maire de la petite commune de Ballot. À chaque fois, le même mode opératoire, des statuettes de la Vierge et divers objets en bronze, décelés et emportés en pleine nuit. Les enquêteurs privilégient très vite la piste d'une bande parfaitement organisée de voleurs de métaux qui sillonnent le Grand Ouest. En toute discrétion, ils vont remonter jusqu'à deux individus qui habitent l'un en Ille-et-Vilaine, l'autre en Loire-Atlantique. Des ressortissants roumains âgés de 34 et 32 ans indiquent le parquet de Laval. Mardi, au petit matin, des gendarmes sont mobilisés pour les interpeller. Placés en garde à vue, ils reconnaissent l'ensemble des faits qui leur sont reprochés. Au total, les deux hommes ont volé plus de 80 statuettes et ornements en bronze dans 15 cimetières différents, en Mayenne et en Bretagne. Le préjudice est estimé entre 20 000 et 25 000 euros.
10: Et parmi les cimetières concernés par ces vols en Ille-et-Vilaine, ceux de Baie, Vissèche, Rané ou encore Retiers, les deux hommes sont jugés aujourd'hui à Laval, donc pour vol en réunion, dégradation et violation de sépulture. Des infos que vous retrouvez sur ici.fr. À Rennes, le frac Bretagne dans la tourmente, puisque son directeur a été démis hier de ses fonctions après une enquête ouverte par le parquet, enquête pour viol. Le Fonds régional d'art contemporain qui stocke et diffuse des œuvres d'art dans les musées l'annonce dans un communiqué. Tout est parti d'accusations sur le MeToo de l'art contemporain qui visait donc le directeur du frac Bretagne, mais quand il était enseignant d'art à Paris en 2008. Ce dernier conteste les accusations et la sanction du frac à son encontre. On y reviendra dans le journal de 9h et c'est aussi à lire sur notre site internet.
0: C'est une page qui se tourne à Vannes. Braise Anti-Gaspi a fermé définitivement ses portes mardi.
10: Cette enseigne luttait contre le gaspillage alimentaire en vendant à petit prix des légumes moches, ceux qui n'ont pas le bon calibre pour la grande distribution. Installée dans la zone du Prat à Vannes, le commerce n'attirait plus beaucoup de clients. Il a donc fermé mardi soir. Une fin douloureuse pour la toute dernière salariée que vous avez rencontrée, Jean-Michel Naga.
8: Oui, elle s'appelle Marie Bello. C'est elle qui ouvrait le magasin tous les matins depuis 3 ans et demi. Et aujourd'hui, il n'y a plus rien.
12: Non, ça sonne vide. On avait de la viande, on avait du poisson, on avait de tout.
8: Mais il reste que les palettes.
12: C'est ça. Plus que des palettes, un magasin vide.
8: Tous les fruits et légumes ont été liquidés en 2 jours.
12: J'ai ma collègue qui a été licenciée économiquement le 25 avril, qui est passée et qui m'a donné un coup de main. On a tout fait jusqu'au bout pour rien laisser. Les gens sont venus et à la fin, on a tout donné. Et voilà.
8: Et elle en a les larmes aux yeux.
12: Ici, en fait, c'était ma vie sociale, mes collègues, c'était ma famille, les clients aussi. Ça fait des mois et des mois que je me bats en tant qu'employée pour essayer de sauver ça.
8: Le groupe était en redressement judiciaire depuis le 13 janvier et la liquidation a été prononcée ce mardi. C'était le dernier magasin après la fermeture de celui de Lorient. Marie ne comprend pas ce qui s'est passé et les clients non plus.
13: Maintenant, on regarde les prix à chaque fois, là où c'est le moins cher. Et en plus, il y avait de la qualité, donc c'est dommage.
14: C'est du gâchis, parce qu'il y a des gens qui ont besoin, il y a des gens qui n'ont pas de quoi manger aujourd'hui.
8: Dans ce magasin, la grande majorité des légumes venaient de Bretagne, des légumes moches, qui ne sont pas dans les standards habituels, et qui représentent une part importante de la production chez les maraîchers. Ils étaient vendus par panier à 1,50€ le kilo. Malgré cela, les clients n'étaient pas assez nombreux.
10: Un reportage de Jean-Michel Naga, vous retrouvez sur ici.fr et via nos réseaux sociaux. La maire de Quimper reçoit un nouveau soutien de poids après la polémique sur le banquet du canon français qu'elle a décidé d'interdire dans sa ville. Le ministre de l'Intérieur, Laurent Nunez, dénonce les insultes abjectes dont Isabelle Assy est victime sur les réseaux sociaux. L'événement financé par l'ultra-conservateur Pierre-Édouard Stérin, proche de l'extrême droite, était prévu le 5 décembre au Parc Expo de Quimper. Nous sommes à la veille d'un nouveau week-end prolongé avec demain le 8 mai qui est un jour férié. Si vous prenez la route, il y aura du monde. Bison Futé a classé la journée de ce jeudi rouge, dans le sens des départs. Ça va commencer en début d'après-midi et ça va durer jusque dans la soirée. C'est orange dans le sens des retours et attention, dimanche aussi, des difficultés sont prévues sur la route retour.
0: La SPA de Bretagne a inauguré hier son 9e site de la région.
10: Oui, ce refuge de la société protectrice des animaux est implantée à Saint-Germain-du-Pinel, près de Vitré. Il peut accueillir déjà 25 chiens, 60 chats et accueille également la fourrière du secteur. Un refuge qui compte 10 salariés, une vingtaine de bénévoles et des donateurs et légataires sans qui rien ne serait possible, Éric Bouvet.
15: La SPA ne vit que de dons et comme le rappelle son président national venu sur place, Jacques-Charles Fonbonne.
16: Les gens qui ne connaissent pas la protection animale s'imaginent qu'on fait un refuge pour quelques centaines de milliers d'euros. Un refuge, ça coûte 5, 6, 7 millions. Celui-ci, comme c'était déjà une pension dont les bâtiments existaient, ça ne va nous coûter que, si j'ose dire, que 3 millions.
15: 3 millions et 600 000 euros de budget, avant tout au service des animaux, insiste Jessica Saralino, la chef d'équipe.
17: On a pris récemment en fourrière un chat qui a été accidenté et le devis pour son bassin était à l'hauteur de 800 €, ben on l'a payé. On ne s'est même pas posé la question, on a dit le chat il a besoin de ça, ben on l'a payé.
15: Et tout augmente, rappelle Katel Kerjouan, agent animalier.
18: Et nous, il faut qu'on arrive à expliquer aux gens, tout augmente, même pour l'SPA, les prix augmentent, donc forcément l'SPA elle est obligée aussi de s'aligner.
15: 170 € pour l'adoption d'un chat, 270 pour un chien, car il y a des besoins, rappelle Jennifer Gavel, la responsable du refuge.
19: C'est difficile, oui, parce que de plus en plus de gens aussi abandonnent par manque de moyens. C'est pas évident. Après, ce qui nous fait tenir aujourd'hui, ce sont les belles histoires. Et heureusement, il y en a encore beaucoup.
15: Dont celle de ce refuge de Vitré qui vient tout juste de commencer.
10: Et pour le découvrir, rendez-vous sur ici.fr ou alors lors des portes ouvertes prévues les 13 et 14 juin. Ça y est, le PSG s'est qualifié pour la finale de la Ligue des Champions. Il a éliminé hier soir le Bayern Munich avec un score d'un partout hier soir au match retour. La finale, ce sera le 30 mai à Budapest et ce sera face à Arsenal. Et puis en rugby, c'est le début ce soir de la 29e journée de Pro D2. Le RC Van, qui est leader du classement, est déjà assuré donc de jouer les phases finales. Se déplace à Aix-en-Provence, 3e de ce championnat. Coup d'envoi 21h. Enfin, lui, il a déjà gagné, un Breton qui a remporté 100 000 € hier au Quintet Plus. Il avait joué au PMU de la Boixière en Ille-et-Vilaine. Mise de départ 3 €. Wow. Et donc désormais, ou bientôt en tout cas sur son compte en banque, précisément 97 514 €.
0: Waouh, je joue au PMU, moi, tu vas voir.
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0: Je pense que c'est plus facile de trouver les bons chevaux du PMU que de trouver du soleil.
10: Je crois aussi.
0: Effectivement, c'est très gris, hein, Sébastien Decaux.
21: Oui, exactement. Un ciel très nuageux à couvert est observé ce matin avec par endroits de faibles ondées éparses qui pourront se déclencher. Ce risque existe sur tous nos départements. Côté température, il fait entre 9 et 11 degrés pour cet après-midi. On prévoit certes quelques trouées, mais dans l'ensemble, ce sont les nuages qui s'imposent avec une menace d'averse qui va aller en augmentant. Elles seront assez fréquentes, hein, d'ailleurs, en cours d'après-midi des Côtes d'Armor jusqu'à l'Ille-et-Vilaine ainsi que sur l'est du Morbihan. Il y aura une exception dans tout cela, le littoral morbihanais qui va bénéficier de belles périodes ensoleillées. Côté température, on prévoit 16 à 18 degrés cette saison, avec 16 degrés à Vitré, Fougères et Cancale. On attend 17 à Rennes, à Saint-Brieuc et Vannes, et jusqu'à 18 degrés pour Ploërmel, Redon et Vannes.
0: Merci beaucoup Sébastien, à tout à l'heure. Sur la route, on va retrouver Katia, qui nous appelle depuis Rennes. Bonjour Katia.
22: Bonjour à tous. Bonjour.
0: Vous êtes juste à l'entrée de Rennes, vous arrivez par la Nationale 12. Qu'est-ce qui se passe? Racontez-nous.
22: Il y a juste un bel accrochage entre deux voitures. Il y a une voiture qui va être certainement remorquée. Donc, pour l'instant, ça engendre un petit peu de bouchon juste à l'entrée de Rennes. Mais quand la dépanneuse va arriver, ça va être plus embêtant parce que c'est juste pile poil à l'entrée de la rocade direction Rocade Sud.
0: Ok, d'accord. Direction la rocade Sud. Merci de nous avoir prévenu, Katia. Bonne route à vous.
22: Merci. Bonne route à tout le monde.
0: Au revoir. Alors effectivement, pour le moment, ça n'engendre pas de bouchons, mais une fois qu'il va falloir dépanner, c'est ce que nous disait Katia, ça va être une autre histoire. Le reste de la circulation, écoutez, ça va pas si mal que ça. On a un petit bouchon sur la 84 quand vous arrivez de Liffré pour rejoindre Torigné puis Rennes, avec 5 minutes de temps de parcours en plus, sinon partout ailleurs, tout va bien.
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0: Et à 8h09, voici Indochine avec tes yeux noirs.

0: avec Indochine à 8h13.
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0: On est ravis de commencer cette journée de jeudi avec vous, à vos côtés, avant un grand week-end. On a de l'info locale pour tout savoir de ce qui se passe en Bretagne. On a de la bonne musique, il y aura Benabar et Michael Field, et puis des cadeaux. Et à cette heure-ci, on vous offre de l'or, du pétrole, de l'essence. Et je peux vous dire qu'en ce moment, c'est vachement bien vu. Hein. C'est le jeu de la carte postale qui vous offre chaque jour des cartes carburant. On en est à 70 euros ce matin. Parce que quand la carte postale n'est pas trouvée, on rajoute 15 euros par jour. L'objectif, c'est de retrouver depuis quelle commune de Bretagne cette carte postale a été envoyée. Je vous la lis. Salut Gégé, je suis chez toi. Et figure-toi que je me suis fait apostropher par quelqu'un qui voulait qu'on fasse des câlins. J'ai trouvé ça méga cool. Je lui ai donné rendez-vous jeudi, c'est aujourd'hui, près de l'église. Bisous. On nous a proposé Calac et Dinard, à votre avis. D'où a été envoyée cette carte postale? Il y a 70 euros de carte carburant à gagner. 02 99 67 35 35. Bonne chance à vous.
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0: C'est pas vrai, c'est le rendez-vous anti-arnaque avec vous, Aude Razo. Il y a une petite annonce qui fait beaucoup parler en ce moment sur les réseaux sociaux. Est-ce que c'est vrai, Aude, que l'Élysée recrute des applaudisseurs professionnels pour le 14 juillet?
6: Non, c'est pas vrai. Pourtant, la petite annonce tourne beaucoup, effectivement. Je l'ai vu passer notamment sur Facebook. C'est une capture d'écran, je vous la lis. Mission, participer en tant qu'applaudisseur professionnel à l'animation de la cérémonie du 14 juillet. Vous passerez la matinée à applaudir chaleureusement le président Emmanuel Macron. Profil recherché, intermittent du spectacle avec expérience en figuration, 500 euros net. Je précise qu'on voit le logo de France Travail en haut de l'annonce.
0: Et donc, cette annonce, elle est complètement bidon.
6: Voilà, et pour en avoir le cœur net, je suis allée faire un tour sur le site de France Travail, tout simplement. J'ai beau chercher, je ne trouve aucune trace de cette annonce. Par contre, ce que j'ai trouvé, c'est l'origine de la fausse annonce. Le premier à l'avoir publiée, c'est une page Facebook parodique. Elle se présente elle-même comme la première source de désinformation en temps réel. Et je vous ai déjà parlé d'elle. C'est elle qui avait posté la fausse citation de la ministre Aurore Berger où elle disait, et elle ne l'a jamais dit, qu'avec 100 euros, on peut faire 50 pleins de carburant et que les Français râlent pour rien. Alors ça peut faire rire, mais ça devient beaucoup moins drôle, je trouve, quand l'info satirique devient virale et que la plupart des internautes, malheureusement, la prennent au pied de la lettre. Concernant les applaudisseurs du 14 juillet, heureusement, certains en commentaire ne se laissent pas prendre, c'est rassurant. Ce n'est pas la première fois que cette fake news circule. L'an dernier, déjà, un internaute avait affirmé que 500 figurants avaient été recrutés pour acclamer Emmanuel Macron. L'Élysée avait été obligée de démentir avec cette petite phrase bien trouvé, je trouve. Plus c'est gros, plus ça passe.
0: Ouais, merci Aude Razo. Bah oui, c'est, faut pas croire tout ce qu'on voit sur les réseaux sociaux. En revanche, si vous allez sur ici.fr, vous êtes sûr d'avoir de l'info de qualité, de l'info vérifiée par nos journalistes. Voilà, c'est tout. Facebook, c'est pas de l'info. C'est un réseau social. Allez, voici Benabar avec le dîner à 8h17.
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0: Benabar avec le dîner sur Issyre Mauric à 8h20. La carte postale tous les matins, on joue ensemble. Je sais que vous aimez beaucoup ce jeu, ça tombe bien. Nous aussi, on prend beaucoup de plaisir à le préparer pour vous chaque jour.
1: Se remue les méninges.
0: Ah bah ça, oui. Hein.
1: Avec nos idées, enfin vos idées tordues.
0: Que ah bah, je valide. Vous êtes pas mal aussi, hein, quand même. L'objectif, c'est de retrouver depuis quelle commune de Bretagne a été envoyée cette carte. Salut Gégé, je suis chez toi. Figure-toi que je me suis fait apostropher par quelqu'un qui voulait qu'on fasse des câlins. J'ai trouvé ça méga cool. Je lui ai donné rendez-vous jeudi près de l'église. Bisous. C'est pas Calac, c'est pas Dinard. On va voir ce qu'en pense Hélène à Plédéliac. Bonjour Hélène.
2: Bonjour.
3: Oui, bonjour Anessa.
0: Ça va Hélène?
3: Oui, très bien, merci.
0: Bon, ça irait mieux avec 70 euros de carte carburant.
3: Ah bah oui. Difficile.
0: Ah bah oui. Alors à votre avis, d'où a été envoyée cette carte postale?
3: Mais écoutez, j'ai pensé à Saint-Guénolé-Pamar.
0: Saint-Guénolé-Pamar, pourquoi?
3: Oui, alors, bah, deux indices, je n'ai pas trouvé tous les indices, mais deux indices, l'apostrophe, bah, c'est dans le
0: nom Pamar.
3: L'orthographe du nom de la commune. Et les câlins, parce qu'il y a le café de la cale. Voilà, c'est tout ce que j'ai trouvé comme
0: indice. Oui, méga cool, jeudi près de l'église, GG, il nous manque tout ça quand même, Hélène, vous en doutez?
3: Ben oui.
0: C'est pas ça. Bon, vous reviendrez jouer avec nous, j'espère.
3: Eh ben oui, avec plaisir.
0: À bientôt Hélène, bonne journée.
3: À bientôt.
0: Au revoir.
3: On
0: quitte les Côtes d'Armor pour aller à Poligny en Ille-et-Vilaine chez Thierry. Bonjour Thierry.
4: Bonjour.
5: Bonjour Vanessa, bonjour Justine.
0: Alors vous pensez à quelle ville?
5: Crac.
0: Pourquoi Crac?
5: Ben parce que crac pour le câlin.
0: Oui.
5: L'apostrophe de Crac.
0: Oui.
5: Alors GG, ça serait Gérard d'Abbeville.
0: Oui.
5: Et le rendez-vous, ça serait les marchés le jeudi matin, place de l'église.
0: Waouh, et méga cool, pourquoi?
5: Eh là, je ne l'ai pas.
0: Non, mais franchement, vous en avez 1, 2, 3, 4 sur 5, c'est gagné! Ouais. Méga cool, c'était juste parce qu'il y a des mégalithes. Les mégalithes de Crac, il y a une dizaine de sites. Mais sinon, oui, Gérard d'Abbeville, celui qui avait traversé la Manche à la rame, il habite à Crac. Apostrophé parce qu'il y a l'apostrophe de Crac selon l'orthographe. Faire des câlins, oui. Faire crac. Méga cool, les mégalithes. Et jeudi près d'église, c'est le jour de marché à Crac. C'est donc aujourd'hui. Thierry, on vous offre 70 euros de carte carburant. On est très contents. Ah ben là, vous allez pouvoir vous promener pour ce week-end. Ouais. Merci pour votre fidélité. Vous l'aviez depuis quand, Crac, Thierry?
5: Ah ben, moi, j'ai aucun mérite. C'est ma femme, Isabelle, qui a tout trouvé.
0: Et pourquoi elle ne nous appelle pas, Isabelle?
5: Ben parce qu'elle n'a pas réussi à vous appeler.
0: Ah, vous avez dit, on y va
5: sur deux téléphones au
0: taquet. Oh là là, mais vous êtes trop fort, j'adore. C'est ça, le jeu de la carte postale, on joue en équipe à la maison. Thierry, Isabelle, on vous embrasse. Bravo. Très fort tous les deux.
5: Merci.
0: Et à très bientôt.
5: Merci.
0: Au revoir. Allez, on va se promener avec Christine Zazial. C'est les reportages ici en Bretagne. On est cette semaine dans le pays de Châteauneuf d'Ille-et-Vilaine. Et vous nous emmenez aujourd'hui chez Corsair Aventure pour une activité d'acrobranche. On est dans une ville que j'aime beaucoup, rien que pour le nom, Saint-Père-Marc-en-Poulet.
6: Bonjour. Il y a une ambiance village Far West un peu chez vous.
7: Tant mieux.
6: J'ai rendez-vous avec Pierre.
7: Oui, alors Pierre n'est pas là, mais du coup, c'est moi qui le remplace.
6: Et c'est vous, Maëlle, donc, qui allez nous guider, nous expliquer comment ça fonctionne.
7: Exactement, comment se passe une journée au

0: Parc. Quand on arrive chez vous, là, on dévale une petite pente et on arrive sur cet espace-là. Le ton est donné très rapidement parce que vous avez fait une forme de reconstitution quasiment de bateau.
1: Corsaire.
0: Ouais.
1: D'où la caisse qui est un peu en forme de bateau, l'espace Pitchoun pareil. C'est sympa.
0: On monte vraiment comme faisaient les corsaires sur une échelle.
1: Sur des filets, c'est ça.
0: Ouais.
1: Alors là, c'est les parcours difficiles, c'est les parcours noirs pour les adultes. Mais oui, on met des difficultés un peu dans le thème, on essaye. On essaye de mettre des tonneaux, des choses pour rester vraiment bien thématisé et que les gens s'amusent, mais que ce soit plus ou moins difficile en fonction des niveaux. Donc c'est sympa.
0: Donc là, ils sont à combien de haut, là, les petits, là? À la vigie, là?
1: Là, ils sont
0: 10
1: à 10. Ouais.
0: Ouais, quand même, hein.
1: On peut monter jusqu'à 15 mètres.
0: Voilà. Et juste en bas, donc il y a des toboggans, enfin.
1: Pour les plus petits. Les là, on a une zone Pitchoun pour les enfants de 2-3 ans, pour que ça puisse convenir à tout le monde.
0: Ouais. Et puis là, il y en a qui font du trampoline aussi.
1: C'est ça. Une de nos spécialités, c'est des grands filets rebondissants dans les arbres.
0: Oui.
1: Donc des grandes salles. Là, on a plus de 500 mètres carrés. On a des parcs similaires à Rennes, Forêt Adrénaline, au parc des Gaïelles.
0: Oui.
1: Ils sont encore plus grands que nous. Ils ont des grandes salles énormes. Mais du coup, les gens aiment bien aussi faire ça. Ça change de l'acrobranche. Ça permet d'être dans les arbres, mais c'est différent.
0: On est au milieu des arbres.
1: Exactement.
0: Qu'est-ce que j'entends là? J'entends le bruit d'une tyrolienne ou c'est moi qui...
1: C'est ça. Non, on en a plein. On a plusieurs tyroliennes qui font le tour du parc et le tour du fort de Saint-Père.
0: Qu'est-ce qu'on peut faire? On peut casser la croûte, pique-niquer?
1: C'est ça. On a des tables de pique-nique un peu partout dans le parc. Et on a une zone vraiment dédiée pour au niveau d'une sorte de petite plage avec du sable. Soit les gens amènent leur pique-nique à eux-mêmes. Et on vend aussi des petits snacks sucrés plutôt. Que ce soit des cookies, des boissons, tout ça. Pour dépanner, les goûter et faire plaisir aussi aux enfants quand ils ont faim.
0: Maëlle, merci beaucoup pour votre accueil.
1: Avec plaisir, merci.
0: Et puis bonne saison, parce que là, la belle saison vient de démarrer
1: avec
0: pour
1: le
0: vous.
1: Beau temps.
0: Donc, voilà.
1: Au plaisir de vous accueillir.
0: Avec plaisir, merci.
1: Merci à vous.
2: Et demain, dans les reportages ici, Christine Zazial nous fera découvrir le musée du cidre à Pleudien-sur-Rance. Voici Moonlight Shadow, signé Michael Field.

0: Moonlight Shadow avec Mike Oldfield et Maggie Ray.
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7: L'info d'ici à suivre, on prend ce matin des nouvelles du Carrefour Alma de Rennes qui a changé de gestionnaire il y a 2 mois dans un contexte assez particulier économiquement. On y revient donc après le 90 secondes, c'est toute l'actualité en français dans le monde présentée à 8h30 par Aude Razo.
8: Le syndicat des distributeurs indépendants de carburant dénonce les pratiques prédatrices de Total Energy. Il va saisir l'autorité de la concurrence. Il estime que le plafonnement des prix dans les stations Total a nettement fait baisser les ventes dans les autres stations. 127 personnes ont été interpellées dans l'agglomération parisienne cette nuit en marge de la qualification du PSG en finale de la Ligue des Champions. 11 blessés, dont un grave, 23 policiers légèrement blessés. Scène de liesse dans Paris après cette bataille acharnée face au Bayern Munich, 1-1, score final. Un homme de 23 ans, toujours en garde à vue ce matin, soupçonné d'avoir tué et poignardé une adolescente de 14 ans. Il pourrait s'agir d'un ancien petit ami, selon le parquet de Soissons, qui précise que ses liens avec la victime restent, je cite, à déterminer. Y aura-t-il un nouveau procès pour Dany le Prince ? La cour de révision se penche aujourd'hui sur la nouvelle requête de celui qui clame son innocence depuis 30 ans. Dany le Prince, condamné en 97 pour le quadruple meurtre de son frère, sa belle-sœur et ses deux petites nièces. Des mesures d'urgence doivent être prises pour protéger les femmes des maladies cardiovasculaires. C'est l'alerte d'un collectif de médecins. 200 femmes meurent chaque jour d'un AVC ou d'un infarctus. C'est plus que les hommes. Le collectif appelle un dépistage régulier. Les premières images de l'acteur Benjamin Voisin dans la peau de Johnny Hallyday. Elles sont dévoilées dans Paris Match. Benjamin Voisin, Guy Star à la main, il incarnera Johnny dans un biopic qui sortira l'an prochain. Le tournage commence le 1er juin.
7: L'info d'ici à Rennes ce matin où le supermarché Carrefour Alma a donc changé de gérant il y a 2 mois maintenant. Il est arrivé dans un contexte tendu après plusieurs grèves des salariés du supermarché qui réclamaient de meilleures conditions de travail et de meilleurs salaires. Depuis, on a aussi appris que l'enseigne Printemps, située également dans ce centre commercial Alma, allait fermer définitivement ses portes à la fin de l'année. Bref, autant de dossiers sensibles à gérer pour le nouveau patron de l'hypermarché de 10 000 mètres carrés, Romain Biteau.
9: 2 mois qu'il a pris son fauteuil de patron de l'hypermarché, David Aguillard-Arnin, pur produit de Carrefour, 13 ans de boîte, stagiaire, apprenti, cadre et aujourd'hui franchisé.
10: Carrefour a l'habitude de louer ses fonds de commerce dans un premier temps pour laisser le temps en fait aux entreprises de capitaliser pour racheter à terme le fonds de commerce.
9: Le patron de 35 ans arrive après une cohabitation difficile entre les salariés et l'ancienne entreprise gérante Pont de Bois, des grèves, des employés en situation de détresse. À son arrivée, David Aguillard-Arnin l'assure, l'ambiance est plutôt accueillante.
10: Honnêtement, je l'ai trouvé rapidement très apaisé. Je m'attendais moi-même à avoir quelque chose de beaucoup plus tendu. Tout le monde s'est mis à dire, ok, comment on fait pour refaire partir le magasin ?
9: Une meilleure ambiance au travail, Benjamin Guézigou, délégué CGT, la ressent aussi.
11: Beaucoup de collègues qui venaient la boule au ventre au boulot se sentent quand même plus apaisés. Et on peut dire que sur cet aspect-là, on va dire la relation humaine, c'est quand même beaucoup plus sain.
9: Place donc à la nouvelle direction et à ses projets pour développer le Carrefour Alma. Elle dit avoir embauché 24 CDI en 2 mois pour renforcer l'offre sur les produits frais, au rayon boucherie, aux fruits et légumes. Plus de caissiers et caissières également, mais pas seulement.
10: Pour nos clients, de développer beaucoup plus la livraison à domicile. On veut aussi développer tout ce qui est location de véhicules que le magasin faisait il y a 4-5 ans et que l'ancienne direction avait arrêté.
9: Se développer malgré l'incertitude qui entoure l'avenir du centre Alma. Début avril, on a appris la fermeture prochaine du grand magasin Printemps, un des piliers du centre commercial. Pas de quoi s'inquiéter pour David Aguillard-Arnin.
10: Je pense qu'il y a d'autres enseignes qui viendront et je vois quand même du dynamisme sur le centre de Rennes-Alma.
9: Benjamin Guézigou, délégué CGT, n'est pas d'accord. Pour lui, l'état économique de la galerie se dégrade.
11: Et il y a toutes les petites boutiques où il y a un turnover important, plus qu'il y a 10 ans. souvent à cause des loyers. On l'a vu, il y a on va dire une grande cellule qui correspondait à celle du Continental, qui était le restaurant historique en face de la ligne de caisse de Carrefour, qui est resté pendant 2 ans sans rien.
9: Si la fréquentation venait à baisser, David Aguillard-Arnin a quelques idées: agrandir le parking ou créer plus de place pour les vélos.
7: Un reportage à retrouver sur ici.fr. Sachez que ce centre commercial Alma sera ouvert demain, même si c'est férié, également le jeudi 14, jeudi de l'Ascension, et lundi 25 mai, lundi de Pentecôte.
0: Dans le prochain journal, Justine, on vous explique la crise au FRAC Bretagne.
7: Le Fonds Régional d'Art Contemporain a démis de ses fonctions son directeur, qui est accusé de viol. Et puis reportage à 9h également dans le tout nouveau refuge de la SPA de Bretagne. Il a été inauguré hier.
0: La météo avec Sébastien Doco de Météo Bretagne. Grand week-end qui se profile. On va rester à la maison, j'ai l'impression.
1: En partie. Après, il ne va pas pleuvoir tout le temps. Mais il y aura effectivement pas mal d'averses et même des orages. Alors pour ce jeudi, c'est plutôt calme. Ce matin, le ciel est très nuageux à couvert. On note quelques ondées éparses, pas grand-chose. Côté température, il fait 9 à 10 degrés. Pour cet après-midi, les nuages restent imposants, avec de temps à autre quelques trouées. Mais la menace d'averses augmente. Elles seront plus fréquentes. Ces averses entre les Côtes d'Armor, l'Ille-et-Vilaine, ainsi que sur l'est du Morbihan. Il fera plutôt beau sur le littoral morbihanais quant aux températures. Elles remontent tout doucement, 16 à 18 degrés cet après-midi, avec 16 à Vitré, à Fougères mais également à Saint-Malo. On prévoit 17 à Rennes, Saint-Brieuc et Vannes, 18 degrés pour Ploermel, Redon et Vannes. Demain vendredi, on va se réveiller sous le soleil sur une grande partie de la région. Il y aura simplement quelques petites grisailles en direction du littoral costa-armoricain. Donc un pique-nique demain, ce sera possible par exemple sur toute la région d'ailleurs, avec dans l'après-midi un petit peu plus de voiles nuageux, plus de cumulus. Et puis une tendance orageuse qui se dessinera en soirée. Les températures de demain seront bien agréables, 20 à 22 degrés en moyenne. Pour samedi, ce sera variable, avec des éclaircies entrecoupées de salves pluvio-orageuses qui vont remonter du golfe de Gascogne. 19 à 21 degrés tout de même pour les maximales. Dimanche, ça sentira quand même les averses et la pluie, avec parfois quelques coups de tonnerre. Et puis pour lundi, ambiance assez morose dans l'ensemble, avec un ciel couvert et quelques pluies faibles.
0: Merci beaucoup Sébastien, je vous souhaite un bon grand week-end. Profitez-en
1: Merci,
0: bien.
1: Merci, je serai en congé la semaine prochaine, mais vous retrouverez mes collègues au micro de la météo.
0: Bonnes vacances, profitez bien.
1: À bientôt,
0: Sébastien. Sur la route, on a un accident sur la Nationale 12. Quand vous arrivez sur Rennes, il y a eu un accident qui nous a été signalé par Katia tout à l'heure, et on a actuellement un ralentissement de 5 minutes juste à l'entrée de la rocade via la Nationale 12. Partout ailleurs, c'est pas si mal que ça, mais ça va se gâter dans la journée. Journée classée rouge par Bison Futé en raison de ce grand week-end. Donc forcément, soyez patients, prudents, et vous pourrez compter sur nous pour vous raccompagner du travail ou pour vous emmener en week-end à partir de 16h cet après-midi.
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0: 8h37, voici Mylène Farmer avec Libertine.

0: Farmer avec Libertine à 9h20.
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0: Et merci de commencer votre journée avec ici Armorique, actu local, musique, bonne humeur et plein de conseils et de recommandations avant 9h. On va vous parler de notre grande opération Fête des Mères sur ici Armorique. On va réaliser le rêve de votre maman pour de vrai. Bon, en revanche, si maman a des remontées gastriques, là on demandera plutôt au docteur Kierzek ce qu'il en pense. Il sera avec nous pour en parler. Et pour le moment, on va tous se mettre à table et ça sent bon, non pas ta mère, mais la mère.
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0: Bonjour Glenn.
3: Des maths Vanessa, bonjour,
0: bonjour
3: Justine.
0: Glenn. C'est un très bel événement ici à Armorique qui approche, dont nous parlons ce matin dans Tout est bon dans le breton.
3: Oui, Binic fête la morue 2026, ce sera du 14 au 17 mai, 4 jours et 4 nuits de fête. Et Yves Satin, qui est coprésident de cette fête de la morue, est avec nous.
4: Eh ben, Binic fête la morue 2026, c'est très bientôt. Donc, c'est une aventure association, bénévolat. Bien sûr, sur la commune de Binic Étables-sur-Mer, qui rassemble 9 associations qui ont décidé de prendre la suite de cet événement connu de l'ensemble du secteur et de la Bretagne, bien sûr. Basé sur une fête maritime, puisque Binic fête la morue fête finalement l'histoire des bateaux qui allaient pêcher la morue à Terre-Neuve ou en Islande. Alors, la richesse de cet événement, c'est justement de mixer un temps festif avec différentes animations de concerts, de différentes musiques, déambulations, un moment artisanat, on a un grand marché artisan puisqu'on est très riche d'artisans sur la Bretagne, et puis différentes animations sur la plage, des cerfs-volants, du beach art, des activités très ludiques, petits et grands dans cet événement. Mais surtout les bateaux, 35 bateaux qui vont venir finalement parader dans la baie de Binic et puis dans le port de Binic. Donc un bel événement qui démarre la saison, on est au début mai, et c'est l'activité qui veut ça, et qui permet d'animer les quais de Binic.
0: Alors moi j'aime la fête, j'aime danser,
3: c'est vrai,
0: j'aime écouter ce qui se passe, mais j'aime aussi manger, Glenn.
3: Ah, c'est vrai,
0: qu'on va manger, fête de la morue, ouais, je vais pas juste les regarder. Alors, les morues. Hein.
3: Bah, on va les déguster, on va les manger, et de plusieurs façons, n'est-ce pas Yves Satin?
4: Eh ben voilà, la morue, on la connaît plus traditionnellement salée maintenant. Elle était séchée à une période, mais maintenant on la voit beaucoup salée. Et donc à Binic fête la morue, on a 4 stands d'associations qui vont préparer leur spécialité à la morue, que ça soit de la brandade, de la brochette, de l'acra, même des kebabs de morue. Hein. On voit qu'on fait dans l'original et dans le moderne. Mais l'idée, c'est de découvrir ce produit qui est fantastique. Moi, j'ai un petit penchant pour la brandade de morue, qui est la recette traditionnelle. De la morue salée, de la pomme de terre, des gousses d'ail, du lait, même de l'huile d'olive, et on se régale avec une petite chapelure sur le dessus. C'est quelque chose, une régalade. Mais en tout cas, pendant le week-end, on va manger de la morue. 4 stands qui sont prêts, plus de 80 bénévoles qui vont préparer finalement ces produits à base de morue et découvrir ou redécouvrir ce produit très connu de notre territoire.
0: Oh là là, ça me donne envie.
3: Bah oui.
0: Alors, bah moi, brandade de morue et acra de morue, je suis la femme la plus heureuse du monde.
3: Et bah brandade de morue, c'était mon menu hier soir.
0: Ah ouais, bah voilà. On rappelle aussi que cette fête de la morue à Binic, c'est en entrée libre. C'est important de le rappeler. Hein. Ouais, ouais. Bravo à tous celles et tous ceux qui permettent de nous proposer un si bel événement.
3: J'ai quelques infos à vous donner. 300 bénévoles, on les remercie bien évidemment. 35 bateaux, 25 concerts, 4 jours et 4 nuits de fête forcément. 6 menus à base de morue. Vous pourrez échanger pendant 3 jours si vous voulez.
0: Ça me va, je goûterai à tout.
3: Et l'entreprise Le Grand Légion qui sale encore la morue chaque année. Et Binic Gastronomie Enseignement. Rossignol qui fournissait les goélettes qui partaient à Terre-Neuve avec les victus à bord des bateaux.
0: Oui, c'est un rendez-vous ici à Armorique.
3: Oui.
0: Merci beaucoup Glenn, on fait quoi demain?
3: Un champion vraiment en Ille-et-Vilaine du saucisson à l'ail. Ça vous dit?
0: Non.
3: Non, vous n'y avez pas. Bah, vous
0: la morue,
3: pas.
0: Oui, j'aime le saucisson à l'ail. Non.
3: Et pourtant,
0: des rototos, bon. Ça pue.
3: Ah, mais non.
0: Ah, mais si.
3: Mais non. C'est bon le saucisson.
0: Ah, ben c'est bon, mais tu le manges deux fois, quoi. C'est ça. Eh ben je vous le laisse.
5: Et les voisins aussi.
0: Oui, voilà. À demain, Glenn.
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0: Et à 9h moins le quart, voici le nouveau Christophe Maé. Ça s'appelle La Lune. Nouveauté ici à Armorique.
5: Pour sa maman.
0: Ah bon?
5: Oui.
0: Ah oh bah ça tombe très bien.
5: Très bien.
0: On va parler des mamans dans 3 minutes.

0: Effectivement,
1: c'est une chanson pour sa maman.
0: Bah oui, une mère en Andalousie, a priori. Hein.
1: Non, mais grâce à vous, j'ai écouté enfin vraiment poser les paroles de cette nouvelle chanson de Christophe.
0: On l'a fait exprès pour ce qui suit.
2: Exactement. Mais une mère, on n'en a qu'une.
1: Avec ma maman qui vient d'arriver, Vincent Grassin. Bonjour Vincent.
3: Bonjour l'équipe ici matin, bonjour,
1: bonjour
3: à tous.
1: Vincent.
3: Une équipe un petit peu dissipée.
1: Non.
3: Mais en même temps, faites attention, alarme, alerte.
1: Ah.
3: Il paraît que le patron rôde dans les parages. Il a été vu à proximité du studio.
4: Où est le patron?
3: Ah ben il est là, tiens.
4: Est-ce que je dois vous appeler maman, non?
3: Bonjour Gaël.
4: Bonjour Vincent.
3: Gaël Pénin, c'est le responsable des programmes de Ici Armorique. Gaël, vous nous avez rejoint ce matin pour nous présenter la belle opération Fête des Mères que nous avons concoctée pour les auditeurs, enfin pour les auditrices. De quoi s'agit-il?
4: Alors ça vient d'un cerveau qui n'est pas le mien, mais le cerveau de Vanessa. Offrez le plus beau cadeau, le cadeau rêvé à votre maman pour la Fête des Mères. Vous savez quand est-ce que ça tombe, la Fête des Mères?
1: 31 mai.
4: Oui, mais quel jour?
1: Un dimanche
4: forcément. Si je vous dis J-24 avant la Fête des Mères, c'est le temps qu'il vous reste pour choisir le cadeau idéal pour votre maman. Alors parfois, il y a des cadeaux qui ne coûtent pas très cher, d'autres qui, par exemple, coûtent les yeux de la tête. Eh bien, nous, ce qu'on vous propose, c'est de ne rien dépenser avec Ici Armorique et d'offrir le cadeau à votre maman grâce à la radio Ici Armorique, votre radio locale en Bretagne. Comment ça se passe? C'est la grande question que vous auriez.
1: Comment ça se passe, voilà, Gaël?
4: Posez-moi la question, merci. Alors, vous vous connectez sur Internet par un moteur de recherche. Vous tapez Ici Armorique Fête des Mères. Vous allez tomber sur la première page, le premier résultat. Ensuite, vous vous inscrivez, vous laissez votre idée de cadeau. Et nous
1: tout est possible.
4: Tout est possible. Alors, tout est possible.
1: Dans la mesure du raisonnable, ouais,
4: je vais vous donner quelques exemples tout à l'heure, là, dans quelques secondes. Dans la mesure du raisonnable, bien sûr. Vous avez jusqu'au 13, mercredi prochain, le 13 mai, pour vous inscrire. Et nous, ensuite, on se réunit. C'est un comité de sélection, grand mot. Et on sélectionnera chaque personne qui pourra offrir en direct le cadeau à sa maman. Comment ça se passe ensuite? La semaine du 25 jusqu'au 31 mai.
3: Gaël, il fait les questions et les réponses, vous avez remarqué. Super.
4: Je fais les questions et les réponses, je vais faire de la politique après. Attendez deux minutes. Et vous pourrez donc à 7h20 du lundi 25 mai jusqu'au dimanche 31 mai offrir le cadeau à votre maman. Voilà. Ça fait 7 jours, 7 cadeaux.
1: 7 cadeaux.
4: Ouais, 7 cadeaux. Et c'est comme ça parce que votre maman, elle le vaut bien quand même, non?
3: Alors on a déjà eu des propositions de la part de nos auditeurs. Est-ce que vous pouvez nous dire ce à quoi certains ont pensé pour leur maman?
4: J'ai le petit Maël. Alors je vous lis son message. Bonjour, ici Armorique. Je m'appelle Maël. J'ai 6 ans. C'est pas moi, vous l'aurez bien compris. Je voudrais faire une grosse surprise à mes deux mamans. C'est adorable, non? Pour la fête des mères. Lui, il veut offrir un voyage sur le canal de Nantes à Brest, sur ce canal. Ça serait rigolo de passer un moment avec elle, de dormir sur l'eau, et je veux qu'elle soit les plus heureuses du monde. Voilà le petit
1: message. C'est trop joli.
4: On a eu aussi un abonnement à la piscine de Dinan pour nager ensemble. C'est génial, quoi. Un week-end d'évasion sur la côte de Granit Rose. Ça, on en a beaucoup, des propositions comme ça. Alors là, c'est pas gagné pour eux, mais on se réunira plus tard.
3: Voilà,
4: ils ont fait
3: les premiers pas. Ils ont fait ce qu'il fallait faire.
4: Oui, c'est ça. Vous n'avez pas participé, vous, Vincent?
3: Je sais pas, mais en tout cas, je pense fort à ma maman, ça c'est sûr.
4: Nous aussi.
3: Ici Armorique, fête les mamans. Alors, on a écouté Christophe Maé il y a quelques minutes qui chantait La Lune. Il a aussi chanté ça, Christophe
2: Maé. 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
1: Quel faillot, ce Christophe Maé.
0: C'est lui qui a écrit tous les messages. Je suis sûr qu'il veut gagner notre cadeau.
4: Oui, on a un certain Christophe.
0: C'est joli.
4: Ouais, tout à fait. Un saut en parachute aussi, ça fait partie des propositions.
0: Alors ça, si mes enfants m'écoutent, je ne veux pas de saut en parachute.
4: Mince, bah on va les appeler tout de suite alors.
1: Vous aimeriez quoi par exemple, Justine, pour donner des idées?
0: De la détente, un moment
1: massage.
0: En famille, ouais.
1: Le head spa, truc super à la mode.
0: Ah oui, carrément.
1: Ah ouais,
4: le head spa,
1: testé.
4: C'est quoi ça?
1: Oh,
0: c'est le massage.
1: Vous écoutez pas le cœur du matin,
0: Vanessa Lambert. C'est
4: pas, mais non, mais je sais pas ce que c'est moi, le head spa. Bon.
1: C'est faire des petits massages, des papouilles avec de l'eau et tout ça, des huiles essentielles.
4: Vous n'oubliez pas, moteur de recherche, la fête des mères, ici Armorique, vous tomberez sur la page et pour vous inscrire, c'est jusqu'au 13.
1: Merci beaucoup Gaël.
4: Merci à vous.
3: Gaël Pénin, le responsable des programmes de votre radio ici Armorique. Grande opération, grande et belle opération, fête des mères.
1: Merci beaucoup Vincent. À tout de suite, hein, vous bougez pas, moi je vous retrouve dans 8 minutes maintenant pour Bienvenue chez vous, vos témoignages. Voilà, c'est les petites magouilles de la radio, ils passent dans l'autre studio.
3: Juste derrière,
1: effectivement. Voici Womack and Womack, c'est Teardrops tout de suite. 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

0: Womack and Womack en 1989 avec Teardrops. Le docteur Kirzek est de retour. Il est là tous les matins, vous savez, pour ses bons conseils. On va parler d'un sujet qui touche beaucoup de nos auditeurs, nos auditrices, les brûlures d'estomac, les remontées acides, vous savez, ce petit truc désagréable qui arrive souvent. Est-ce que c'est grave, docteur ?
1: Bonjour à tous. Les remontées acides, c'est un peu le feu intérieur qu'on a tous connu après une bonne raclette ou un repas trop copieux. Dans 80 à 90% des cas, c'est bénin, c'est ponctuel, ça va passer. Mais le piège, c'est que ça peut être le signe d'un problème plus sérieux, comme un reflux, le fameux reflux gastro-œsophagien, ou un début de maladie d'inflammation de l'œsophage. Alors, la règle d'or, c'est que si ça persiste plus de deux fois par semaine depuis plusieurs semaines, et si ça ne cède pas, il faut consulter. Et puis, il y a des signaux d'alerte qui doivent vous faire réagir immédiatement. Si vous avez du mal à avaler ce qu'on appelle la dysphagie, vous avez la sensation que les aliments restent un peu coincés dans la gorge ou dans le thorax. Si vous avez une perte de poids que vous n'arrivez pas à expliquer, des selles noires ou un peu sanglantes, ou des douleurs thoraciques au niveau de la poitrine qui sont intenses, ou une anémie, ou si vous avez plus de 50 ans et que c'est le premier épisode, on consulte et vous aurez probablement droit à la fibroscopie œsogastrique. On met un tuyau pour aller voir, c'est le gastro-entérologue qui fait ça pour explorer l'œsophage et l'estomac.
0: Et les médicaments sans ordonnance, ils sont utiles ?
1: En attendant de consulter ou s'il n'y a pas de signe de gravité, les médicaments, bien sûr, sont utiles pour des remontées ponctuelles. Il faut distinguer deux familles. Il y a les antiacides simples, le gaviscon, le maalox, le rhénil. Leur mécanisme est ingénieux. Ça contient du calcium et du magnésium et ça neutralise l'acidité gastrique. Ça va flotter, ça fait comme un bouchon physique qui empêche le reflux, en fait. Ça fait un bouchon au-dessus du contenu de l'estomac et ça évite que ça remonte dans l'œsophage. C'est le traitement de premier choix. Posez la question à votre pharmacien. Posologie standard, c'est 1 à 2 sachets ou des comprimés à croquer. Et éventuellement le soir au coucher. Et ça peut être très utile, bien sûr. Votre médecin, votre pharmacien vous conseilleront. De l'autre côté, il y a les IPP, les inhibiteurs de la pompe à protons. Qu'est-ce que c'est que ça ? C'est l'oméprazole, par exemple. Ça ne neutralise pas l'acidité, mais ça bloque à la source. Ça va empêcher l'estomac de produire trop d'acide. Et ça, ce sont des médicaments sur ordonnance réservés aux reflux gastro-œsophagiens, par exemple, aux œsophagites ou aux ulcères. Et puis, je vous donne quelques astuces. Vous pouvez surélever la tête de votre lit. Vous mettez des cales sous les pieds de votre lit du côté de la tête. Vous attendez aussi 2 à 3 heures après le dîner avant de vous coucher et vous évitez les aliments déclencheurs, le café, le thé, l'alcool, tout ce qui est trop gras ou trop épicé. Et puis si en plus vous arrêtez de fumer, vous allez voir, ça peut limiter vos remontées acides. Allez, d'ici là, portez-vous bien.
0: Merci beaucoup, docteur Kirzek. On va faire attention, on va suivre tous les bons conseils. Le 6-9, c'est fini pour aujourd'hui. On a passé un super moment avec vous. On espère que vous aussi, que vous allez bien profiter de ce grand week-end. On a une pensée pour tous ceux qui travaillent, évidemment, demain, malgré le jour férié.
2: La route, attention, c'est rouge aujourd'hui.
0: Oui, attention, attention. Et puis alors, la carte postale est tombée.
2: Donc, nouvelle carte postale demain.
0: Crac, crac. C'était crac.
2: Moi, j'avais crac, boum, u.
0: Moi, j'avais crac, crac, manger des pommes.
2: Chacun sa rêve.
0: Voilà, effectivement. À demain, Justine.
2: À demain.
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0: Bienvenue chez vous, vos témoignages, c'est avec Vincent Grassin. Vous faites les placos, Vincent ?
10: Oh là ! Je pensais pas que vous me poseriez cette question, je vais être très franc.
0: La plomberie ?
10: J'adorerais, mais j'ai un peu de main gauche. Mais j'adorerais vraiment, ça me plairait.
0: Si, j'aimerais bien avoir au moins quelqu'un qui bricole à la maison.
10: Voilà, petit clin d'œil pour monsieur.
0: Voilà.
10: Rénovation écologique énergétique au programme ce matin. Réduire sa facture, améliorer son confort, valoriser son bien. La rénovation écologique cumule tous ses avantages, mais ça a un coût. Et selon les projets, il est plus ou moins élevé. J'aimerais en parler avec vous. Vous qui avez fait ou fait faire des travaux dans votre logement, quels ont été ces travaux, à combien ça vous est revenu, Que diriez-vous à présent du rapport investissement-rendement qualité-prix, quoi? 02 99 67 35 35, changer de chaudière, isoler ses combles ou bien encore remplacer les fenêtres. Ces travaux peuvent réduire la facture. Merci l'équipe du matin.
0: Merci, bonne émission.
10: Et à très vite.
0: Oui.
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10: Bonne journée, bon jeudi, nous sommes le 7 mai, il est 9h. L'info locale avec Justine Sauvage. Le FRAC Bretagne n'a plus de directeur.
11: Étienne Bernard a été démis de ses fonctions hier. Le Fonds Régional d'Art Contemporain, qui stocke et diffuse plus de 5000 œuvres dans les musées, a pris cette décision parce qu'il est accusé de viol, accusation qui fait suite à une enquête interne, Romain Biteau.
12: Enquête lancée après des tags sur la façade du FRAC en novembre dernier. Dégage, barre-toi, on te voit. Ces graffitis font suite à un post publié sur le compte Instagram ou art contemporain. Il répertorie des témoignages anonymes, des violences sexistes, sexuelles ou encore racistes dans le monde de l'art. Celui qui met en cause Étienne Bernard décrit des faits qui remontent à 2008, un viol commis par un professeur d'art à Paris, aujourd'hui directeur d'un FRAC. En réaction au tag et à ce témoignage, le directeur se met en retrait en novembre.
11: Et l'établissement public a donc lancé une enquête interne, Romain.
12: Oui, elle a permis de recueillir de nombreux témoignages et d'établir une liste de faits graves, peut-on lire dans le communiqué. Lundi, le FRAC prononce sa sanction, le directeur est démis de ses fonctions. Une décision dont prend acte Étienne Bernard. Dans un communiqué, il conteste des accusations, je cite, « anonymes, vagues et non circonstanciées », critique également la procédure disciplinaire qui souffre selon lui de graves défaillances. L'ex-directeur annonce lancer une action en justice devant le tribunal administratif.
11: Et le parquet de Rennes a lui ouvert une enquête pour harcèlement moral, harcèlement sexuel, agression sexuelle et viol aggravé par la circonstance de personnes abusant de l'autorité que lui confère sa fonction. Des infos que vous retrouvez sur ici.fr. Deux hommes soupçonnés d'avoir commis des vols et des dégradations dans des cimetières d'Ille-et-Vilaine et de Mayenne sont jugés aujourd'hui à Laval, âgés de 34 et 32 ans d'origine roumaine. Ils ont été interpellés mardi et placés en garde à vue. Ils s'en seraient pris à une quinzaine de cimetières pour y voler des statuettes et des ornements en bronze pour un préjudice estimé entre 20 000 et 25 000 euros. En garde à vue, ils ont reconnu les faits. C'est également à lire sur notre site internet. Une nouvelle fois, l'usine Stellantis de la Jeannette de Rennes va cesser le travail. La production du C5 Aircross s'arrêtera les 18 et 22 mai en raison d'une difficulté d'approvisionnement sur les boîtes de vitesse. Ce fut déjà le cas 3 jours et demi le mois dernier. Une situation qui inquiète les syndicats qui réclame toujours l'annonce de la production d'un second véhicule pour assurer la pérennité du site breton.
10: Un nouveau refuge de la SPA a été inauguré hier en Bretagne.
11: Le 9e dans notre région, installé précisément à Saint-Germain-du-Pinel dans le pays de Vitré. Avant de futurs travaux prévus en 2028, ce refuge peut déjà accueillir 25 chiens et 60 chats. Il abrite également la fourrière des 33 communes du secteur. Un lieu qui déborde déjà d'émotions, Éric Bouvet.
13: Mais pour les 10 salariés et la vingtaine de bénévoles, les animaux sont évidemment au centre de leurs préoccupations.
14: Après, aimer les animaux ne suffit pas.
13: Et Jennifer Gavel, la responsable du refuge.
14: Je pense qu'il faut vraiment avoir ça dans le cœur et tenir le coup, parce que c'est pas toujours évident, c'est un métier qui est physique et c'est un ascenseur émotionnel, la SPA. Et c'est important d'avoir une équipe soudée et qu'on vive ensemble des fois des moments de tristesse.
13: La tristesse du départ des animaux, par exemple, explique la chef d'équipe du refuge, Jessica Saralino.
15: Quand c'est un animal auquel on a soigné pendant des années... Ça se ressent comme une perte, parce que c'est un ami, c'est un âme avec lequel on a tissé un lien.
13: Et de penser à quelques chiens en particulier.
15: Ouais, je suis émue là, juste en parlant, oui, effectivement, on pleure.
13: On pleure aussi les animaux malades et morts, ajoute Katel Kerjouan, agent animalier au refuge.
16: Les décès, parce que on voudrait toujours faire mieux, on voudrait toujours faire plus, et des fois c'est juste qu'on ne peut pas. On a fait le maximum et malgré ça, l'animal n'a pas survécu, mais c'est pas de notre sort à nous. Quoi.
13: Autre piège émotionnel, selon Laure, bénévole depuis 3 ans.
17: J'ai fait aussi famille d'accueil de fin de vie. Faut pas le faire trop souvent, je pense, parce que déjà, quand ils sont au refuge, on s'attache énormément. Quand on les ramène à la maison, c'est encore plus difficile.
13: D'où la mise en garde de leur responsable, Jennifer Gavel.
14: On vit SPA, on mange SPA ou on dort SPA. Mais oui, c'est un métier qu'on ramène à la maison. C'est important, moi je sais que je protège beaucoup mes équipes, leur dire de décrocher. Enfin, c'est hyper important, le droit à la déconnexion. Mais je suis très mal placée pour le dire, mais c'est vrai que c'est un métier où on a beaucoup de mal à décrocher.
13: Avec, quand même, au bout du chemin, la joie du départ, rappelle Katel Kerjouan.
16: On s'attache aux animaux et du coup, quand ils partent en famille, on a un petit pincement, mais on sait que voilà, c'est pour qu'ils vivent ce qu'ils ont à vivre ailleurs. Et là, c'est que des émotions positives, quoi.
13: Le dernier mot, alors, la bénévole.
17: Globalement, on rit quand même beaucoup plus souvent qu'on pleure.
13: Alors, si ça vous tente, le refuge de Vitré cherche justement des bénévoles.
11: Et pour en savoir plus, rendez-vous sur ici.fr ou bien sur place à l'occasion de journées portes ouvertes prévues les 13 et 14 juin. En foot, le PSG est à nouveau en finale de la Ligue des Champions. Les Parisiens ont éliminé le Bayern Munich hier soir et ils affronteront en finale Arsenal. Ce sera le 30 mai à Budapest à 18h. Et puis le foot, c'est ce coup dur aussi pour le Stade Rennais puisque Brice Samba est sanctionné par la LFP après un nouveau carton jaune reçu lors du match à Lyon. La demande d'annulation formulée par le Stade René n'a pas été accepté. Le gardien rouge et noir ne sera donc pas là à Marseille pour le tout dernier match de la saison dans 10 jours. D'ici là, le Stade René reçoit le Paris FC dimanche au Roizen Park. Le RC Van joue lui ce soir à Aix-en-Provence. Match d'ouverture de la 29e journée de Pro D2. C'est l'avant-dernière de la phase principale. Nos Bretons sont toujours en tête du championnat, déjà qualifiés donc pour tenter la remontée en top 14. Ce soir, le match débute à 21h.
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11: C'est un ciel très nuageux ce matin en Bretagne, Vincent.
10: Absolument, Justine, et des ondes éparses peuvent se déclencher sur tous nos départements. Côté température, il fait ce matin 9 à 10 degrés. Cet après-midi, on prévoit quelques trouées, mais les nuages seront imposants. La menace d'averse va augmenter. Elles seront fréquentes des Côtes d'Armor à l'Ille-et-Vilaine ainsi que sur l'Est du Morbihan. Une exception, le littoral morbihanais, où de belles périodes ensoleillées sont envisagées. Vénard. Les températures maximales cet après-midi, 16 degrés à Vitré, à Fougères et à Cancale, 17 à Rennes, Saint-Brieuc et à Vannes, 18 degrés au meilleur de l'après-midi à Plohermel, Redon et Vannes. Merci Justine.
11: À tout à l'heure.
10: À tout à l'heure, 10h pour le retour de l'actu locale. Je poursuis un petit peu le bulletin météo avec la tendance, puisque c'est un long week-end qui s'annonce et ça nous intéresse tous. Demain, des grisailles matinales pourront localement concerner les Côtes d'Armor. Ailleurs, le soleil fera de larges apparitions. Samedi, des éclaircies entrecoupées de salves pluvio-orageuses toucheront l'ensemble de la région. Les températures s'annoncent très douces, avec généralement des maximales comprises entre 19 et 21 degrés. Dimanche, le ciel restera menaçant avec encore un risque d'averses orageuses. Waouh, super ce long week-end du 8 mai. L'info circulation, pas de difficulté ce matin. Ce sera une autre musique ce soir. Hein. Vous serez prudent, puisqu'encore une fois, avec ce week-end de 3 jours, les déplacements seront nombreux et les routes bretonnes particulièrement empruntées. En tout cas, ce matin, pas de difficulté sur la rocade de Rennes, par exemple. Pas de difficulté non plus du côté de Lamballe, Saint-Brieuc, Plérin, c'est bon, ça roule. Une petite difficulté que je vous signale avec une tendance quand même à l'augmentation. Lorsque vous arrivez à Vannes, en venant d'Auray, un accident s'est produit là, juste un peu avant Vannes, et génère un ralentissement 6 minutes au moment où je vous parle. Si vous constatez des difficultés, je vous le dis chaque matin, mais c'est important parce que vous nous permettez d'affiner les infos circulation, vous m'appelez au 02 99 60 67 35 35.
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10: Et normalement, ça commence par A one, a two, a one, two, three. Pas normalement. Cœur de rocker. Ouais, c'est pour être dans l'ambiance.

0: 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Cœur de rocker, Julien Clerc.
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0: Bonjour, le grand méchant loup et les trois petits cochons. Qui n'a pas raconté cette fable à ses enfants ou petits-enfants un jour? Le grand méchant loup gonfla son torse et ses joues et dit « Je vais souffler si fort que ta maison s'envolera ». Il aurait dû se méfier, le premier des trois petits cochons, le deuxième aussi d'ailleurs. La maison en paille n'a pas résisté, celle en bois non plus. Il n'y a que celle en brique qui a tenu le coup, au grand désespoir du grand méchant loup. Ceci dit, la paille, quelle excellente isolation. Le bois, lui, même s'il n'aime pas l'humidité, offre également de bonnes performances thermiques et une mise en œuvre rapide. Quant à la brique, c'est un matériau durable et recyclable qui stocke parfaitement la chaleur. Alors, à votre avis, ce matin, on fait une émission sur les fables, les gentils et les méchants ? Ou une émission sur les matériaux et la rénovation énergétique ? Le premier sujet est sympa, hein, mais on va s'intéresser au deuxième. Quels travaux énergétiques, écologiques avez-vous réalisés dans votre logement et que pouvez-vous en dire à présent? Je vous propose de participer à l'émission comme chaque matin. Appelez-moi maintenant au 02 99 67 35 35 et racontez-moi ces travaux de rénovation que vous avez fait faire ou réalisé par vous-même. Vous êtes les bienvenus jusqu'à 10h. Je vous attends. Mon invité, notre grand témoin, c'est Gwendal de Ménaez. Bonjour.
3: Bonjour Vincent.
0: Bienvenue Gwendal. Vous êtes journaliste breton, auteur du livre « Ma rénovation écologique » aux éditions Terre Vivante. La paille, le bois, la brique, où va votre préférence, Gwendal?
3: Alors elle va clairement vers la paille et le bois.
0: Moins la brique.
3: Moins la brique, quoique. On pourra peut-être en parler, mais dans ma maison, j'ai de la brique, mais pas de la brique de terre cuite, de la brique de terre crue.
0: D'accord. Donc, et pourquoi la paille et le bois ?
3: Eh bien, parce que naturel, locaux, disponibles partout, peu cher. Voilà, ça fait déjà pas mal d'avantages.
0: Oui, avec un bon rendement, j'imagine, énergétique.
3: Oui, tout à fait, avec des bonnes qualités. Alors, surtout pour la paille en termes d'isolation. Et puis, le bois, c'est une protection naturelle et belle.
0: Votre livre, c'est un carnet de bord. On va y revenir. Ce n'est pas un livre de recettes, dites-vous avec humour dès les premières lignes. Vous n'avez pas non plus la prétention de dire « Voilà, c'est ça que j'ai fait et c'est comme ça qu'il faut faire, c'est comme ça qu'il faut s'y prendre si vous voulez rénover votre maison ».
3: Non, pas du tout. En effet, j'ai pas cette prétention-là et je pense qu'il n'y a pas de recette miracle pour la rénovation. C'est vraiment du cas par cas. Moi, ça fait plus de 10 ans que je travaille pour le magazine « La Maison écologique ». Donc des témoignages de personnes qui ont construit ou rénové ou fait construire ou fait rénover leur maison. J'en ai eu beaucoup. Il y en a aucune qui s'y est pris pareil et pourtant il y a plein de bonnes manières de faire. Donc voilà, l'idée c'était vraiment de donner quelques bonnes pratiques, des bonnes pistes aussi pour trouver ses propres pratiques et puis aussi les pièges à éviter. Dans lesquels on tombe tous.
0: Et vous allez nous détailler tout ça et nous donner quelques conseils, ce serait sympa. Tout se passe dans un pavillon des années 70.
3: C'est ça. À la base, donc c'est un bâtiment qui a été construit de manière très standard dans les années 70-80.
0: Dont vous avez fait l'acquisition ?
3: C'est ça, que j'ai acheté en 2017 et dont j'ai démarré la rénovation 6 mois plus tard, début 2018.
0: Qu'est-ce qui vous a poussé à entreprendre cette rénovation écologique ?
3: Eh ben, ça faisait déjà quelques années que je vivais, que je travaillais pour le magazine La Maison écologique, donc que je parlais et que j'entendais parler de rénovation et de construction.
0: Oui, ce que vous disiez, les lecteurs et les lectrices, finalement, vous avez voulu en quelque sorte le mettre en pratique.
3: C'est ça. Ouais. Donc passer un peu de la théorie à la pratique. Et puis c'était aussi une manière j'habitais à ce moment-là en ville, de retourner à la campagne comme dans mes jeunes années. Avec plus de calme, plus d'espace, plus de contact avec l'environnement.
0: Et un charme et une atmosphère différente aussi, c'est sûr. Bienvenue chez vous, c'est l'émission. On échange ensemble tous les matins de 9h à 10h. Avez-vous engagé des travaux de rénovation? Si oui, lesquels? À quel coût ça vous est revenu? À combien? Et que pouvez-vous en dire à présent? 02 99 67 35 35. Partagez votre expérience, c'est toujours intéressant. Nouveauté ici Armorik, la nouvelle chanson de Florent Pagny, la dernière chanson du monde.

0: Florent Pagny, c'est une nouveauté, la dernière chanson du monde. Et Gwendal me faisait observer ce matin, Gwendal, notre invité, me disait, mais on aurait pu mettre les murs porteurs. C'est vrai que c'est une chanson de Florent Pagny, mais celle-ci, vous l'avez découverte, c'est sa nouveauté.
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0: Rénover son logement, oui, mais à quel prix et surtout pour quels bénéfices concrets? Isolation, chauffage, économie d'énergie, la rénovation écologique est au cœur des enjeux climatiques et de notre émission aujourd'hui. Quels travaux énergétiques, écologiques avez-vous réalisés dans votre logement et que pouvez-vous en dire à présent? 02 99 67 35 35, vous prenez la parole si vous le souhaitez, comme chaque matin entre 9h et 10h. Mon invité, notre grand témoin, c'est Gwendal Lemenez, journaliste breton au magazine La Maison écologique et auteur de ce livre qui est sorti il y a quelques semaines, Ma rénovation écologique aux éditions Terre Vivante. Pourquoi Gwendal avoir choisi de raconter votre projet sous forme de carnet de bord?
3: Alors,
0: c'est un style.
3: Oui, tout à fait. Et d'ailleurs, le titre complet, c'est Ma rénovation écologique de A à Z, justement, parce qu'il y avait cette idée de pas parler seulement des travaux, même s'ils sont amplement détaillés dans ce livre, mais aussi, voilà, de tout début du projet. Donc, déjà, depuis la recherche de la maison, avec toute la phase préparatoire, de réagencement des plans, de trouver des artisans, de gérer un budget, un planning, etc. Et puis d'aller jusqu'aussi au retour d'expérience quelques années après, sur les consommations énergétiques, sur le coût qu'ont eu tous les travaux, et puis sur le bilan humain qui clôt ce livre, parce que ça reste une aventure humaine, une rénovation.
0: Oui, et vous y faites référence dans votre livre. Vous avez engagé tous ces travaux en prenant soin de vous quand même, ou en veillant à prendre soin de vous et ne pas laisser une part trop importante de vous dans ce projet.
3: Tout à fait, je parlais des pièges tout à l'heure, les pièges de tout chantier, de tout travaux. Et dans les témoignages qu'on a, nous, au magazine La Maison écologique, il y a énormément, notamment de couples qui se séparent durant les chantiers. Donc ça, c'est un des gros pièges auxquels j'ai été attentif dès le départ. Même si on s'est beaucoup investi dans ce chantier, on a fait aussi quand même attention de garder notre équilibre et puis de pas s'épuiser.
0: À se préserver.
3: Ni physiquement, ni mentalement.
0: Ouais. Oui. Ça peut vraiment être source de conflits. Enfin, la réponse est oui, puisque vos lecteurs, lectrices vous l'ont bien dit. Mais ça peut vraiment être... ça peut tout faire exploser, quoi, quand on se lance dans des travaux.
3: Oui, ça peut être très éprouvant, surtout si on s'y engage. Nous, on a fait une partie des travaux en autoconstruction. Donc, on n'a pas eu que des entreprises à faire les travaux. Donc, il y a toujours des choix à faire. Il y a des doutes qu'il faut trancher. On n'est pas toujours d'accord sur quelle couleur de peinture mettre, sur quel revêtement de sol, sur le fait de pas prendre de week-end pour faire avancer les travaux, ni de vacances, etc. Donc oui, bien sûr, il y a des tensions qui apparaissent, faut savoir les gérer, et puis au bout d'un moment, s'accorder aussi du temps pour reprendre son souffle et mieux réattaquer les travaux.
0: Ouais, c'est important. On a tous dans notre entourage des exemples comme ça de personnes qui ont laissé beaucoup d'elles-mêmes, mais vous y avez veillé, vous le dites. Moi, j'aime beaucoup votre livre aussi parce que c'est comme une sorte de pas à pas, puis il est très bien illustré. J'ai deux mains gauches, je le confie, en bricolage. Là, je me suis senti, sans flatterie, mais un peu plus gaillard, en me disant, tiens, ça n'a pas l'air si dur.
3: Mais c'est vrai qu'une des premières lectrices qui a lu ce livre et qui m'en a fait

0: en retour, m'a dit « Mais c'est génial, vous auriez pu l'appeler la rénovation écologique pour les nuls, j'y connais rien et j'ai tout compris.
1: » 02 99 67 35 35, peut-on concilier écologie et économie entre aide publique et coût des travaux? Vous nous parlerez d'ailleurs des aides auxquelles on peut prétendre, Gwendal. La rénovation, on peut même dire la rénovation verte, attire de plus en plus de propriétaires. Avez-vous vous-même engagé des travaux de rénovation? Si oui, lesquels? Fenêtres, isolation, pompe à chaleur? Et à quel coût? Bienvenue chez vous, c'est votre émission de témoignage de 9h à 10h. Vous êtes les bienvenus ce matin encore pour partager votre expérience.
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1: Jusqu'à plusieurs centaines d'euros économisés par an, la rénovation énergétique séduit. Oui, mais combien faut-il investir pour y parvenir? Quels travaux énergétiques, écologiques avez-vous réalisés dans votre logement? Et que pouvez-vous en dire à présent? 02 99 67 35 35. Appelez-moi et dites-moi si vous êtes pleinement satisfait du résultat. J'attends.

0: Just Around the Corner, c'était Coq Robin. Merci d'écouter Ici Armorique. Bonne matinée, il est pile 9h30.
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0: 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Mettez dans le mille, samedi à Evlis, dans le Morbihan, près de Pontivy. Vous êtes conviés à un tournoi de fléchettes. Il se déroule à la salle Level à partir de 9h. Tournoi en duo, 30€ par doublette. Vous trouverez le numéro pour vous inscrire sur la page Facebook de l'association Les Denvers. C'est l'association qui organise ce tournoi de fléchettes. C'est un humoriste breton en pleine ascension. Romain Oliveiro est en spectacle dans les Côtes d'Armor ce samedi soir. Il présente son premier one-man show ailleurs, au Théâtre de Poche de Saint-Brieuc à 20h30. Billetterie sur le site internet de la compagnie Quai Ouest. Mouette rieuse ou grand cormoran, vous êtes conviés à une balade d'observation des oiseaux en Ille-et-Vilaine, samedi matin précisément à 10h30 à Cancale. C'est même à la pointe du Groin que ça va se passer. Vous y découvrirez tout un écosystème fascinant d'oiseaux marins. C'est gratuit. Inscription néanmoins au préalable sur la page de la page internet Hello Asso de l'association Al Lark.
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0: Factures qui grimpent, logements mal isolés, la rénovation énergétique promet des économies, mais demande souvent un investissement important au départ. Quels travaux énergétiques, écologiques avez-vous réalisé dans votre logement et qu'en dites-vous maintenant? Quel est votre constat en somme? Êtes-vous satisfait du résultat? 02 99 67 35 35. Appelez-moi maintenant. Mon invité, notre grand témoin, c'est Gwendal Lemenez, journaliste au magazine La Maison écologique, auteur du livre également Ma rénovation écologique de A à Z aux éditions Terre Vivante. Gwendal, en quoi ce type de maison, encore une fois c'est la vôtre hein, qui est au centre de ce livre, maison des années 70, pose-t-il des défis particuliers en matière de rénovation énergétique?
3: Alors c'est une époque où on n'avait pas encore de notion d'économie d'énergie. Donc il y avait pas d'isolation ou très très peu. C'est aussi l'époque des pavillons standardisés, donc plutôt dans l'idée d'une construction un peu en série avec des matériaux pas forcément de très bonne qualité. Donc des charpentes en fermette qui sont de très petites sections de bois, des toitures en fibro-ciment amianté, des enduits ciment. Voilà, c'est pas des matériaux forcément de bonne qualité à la base. Mais la rénovation permet de métamorphoser complètement et de leur donner à la fois une nouvelle image et aussi une nouvelle performance énergétique.
0: Oui, vous nous l'expliquez dans ce livre, il y a des photos à l'appui. C'est construit comme un cadre de bord, précisément, on en parlait tout à l'heure. Vous mettez en avant des matériaux biosourcés. Alors déjà, c'est quoi un matériau biosourcé?
3: Eh bien, un matériau biosourcé, c'est un matériau d'origine animale ou végétale, tout simplement.
0: Par exemple?
3: Eh ben nous, par exemple, on a utilisé du bois, on a utilisé de la paille de chanvre, des isolants en fibre de bois, en fibre de chanvre, lin et coton, fabriqués en Vendée. Voilà, les revêtements de sol, par exemple, en liège, en bambou, en chêne. Voilà, donc des matériaux issus de la nature et transformés le moins possible.
0: Et vous les avez privilégiés parce que précisément ils sont écologiques, mais offrent aussi de bonnes performances, très bonnes performances.
3: Tout à fait. À la fois des performances acoustiques, des performances thermiques, certains aussi des performances en termes de régulation de l'humidité de l'air, par exemple, et puis qui émettent le moins de polluants aussi dans l'air intérieur. Parce que la rénovation écologique, c'est aussi une rénovation saine, à la fois pour les personnes qui font les travaux et pour les personnes qui vivent ensuite dans le logement.
0: Alors quand on a une démarche comme la vôtre, Gwendal, vraiment une démarche écologique, est-ce qu'une rénovation coûte vraiment plus cher qu'une rénovation plus classique, sans avoir le même souci des matériaux?
3: Eh bien oui et non. Tout dépend de votre degré, par exemple, d'exigence sur la performance thermique. Tout dépend du bâtiment que vous avez à rénover et de ses contraintes propres. Tout dépend aussi de l'investissement que vous pouvez y mettre en termes de temps et d'énergie. Nous, il y a une grosse partie de ce chantier qui a été fait aussi en autoconstruction, en autorénovation. ce qui permet de réduire très fortement les factures, parce que sur une facture d'artisan, il y a à peu près les deux tiers qui sont de la main-d'œuvre, donc du temps de travail. Donc quand on endosse une partie de ce temps de travail, ça fait réduire grandement les factures. J'ai fait le calcul pour ce livre. Ce chantier, il nous a coûté 795 € par mètre carré, ce qui est en dessous de la moyenne, mais parce qu'on a fait aussi le choix de s'investir beaucoup dans les travaux.
0: Est-ce que vous voulez bien nous développer ce concept d'auto-construction ?
3: Eh ben, c'est le fait de faire les travaux soi-même. Alors, nous, on a aussi fait appel à des entreprises, mais on a fait une partie, alors, soit tout seul, j'ai fait une partie, certains travaux tout seul, totalement, mais l'autoconstruction, c'est pas forcément être seul, c'est surtout faire soi-même. Donc il y a aussi des artisans qui ont accepté de m'accompagner, voire de me former. Par exemple, sur une demi-journée, il y a un artisan qui m'a montré comment poser un bardage. Et ensuite, j'ai continué tout seul ou avec des proches, amis, famille, qui ont pu aussi venir nous aider sur certaines phases de travaux.
0: Et il l'a fait parce que vous lui étiez sympathique, il s'est dit « je vais donner un coup de main à Gwendal » ou bien c'est dans sa démarche aussi ?
3: Alors là, il se trouve que c'est dans sa démarche plus globalement, mais c'est aussi pour certains chantiers, une manière de si l'artisan ne fait pas ça, de toute façon, il ne sera pas retenu. Donc il a quand même une partie du chantier. Là, sur le bardage, il a fait qu'une demi-journée, mais c'est aussi lui qui a fait les travaux de maçonnerie, qui a encadré le chantier participatif pour poser l'isolation en chanvre sur les murs extérieurs. Donc voilà, globalement, il a eu pas mal de travaux à faire chez nous. Et sur certains postes, il nous a encadrés ou accompagnés ou lancés sur les travaux.
0: Je trouve cette démarche sensationnelle. Si vous êtes artisan et si vous faites de l'autoconstruction, comme l'a décrit Gwendal, j'aimerais vraiment notre sentiment. Parlez-moi de ce que vous avez pu faire et de ce que vous faites encore. 02 99 67 35 35. Et puis vous tous qui n'êtes pas artisans, qui êtes là de l'autre côté du poste, participez à cette émission. Vous êtes les bienvenus. Vous le savez, c'est l'émission où on échange ensemble tous les matins de 9h à 10h. Est-ce que vous avez engagé des travaux de rénovation, voire même des travaux écologiques? Si oui, lesquels et à quel coût? 02 99 67 35 35.
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0: Alain Souchon, ça vous va ça, Gwendal, dans la programmation, Alain Souchon?
3: Avec plaisir.
0: Très bien. Vous auriez dit le contraire, j'aurais été embêté. Souchon, l'amour à la machine.

0: La musique ici armorique, Alain Souchon, l'amour à la machine.
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0: Saviez-vous qu'un logement mal isolé peut entraîner des problèmes de santé liés au froid ou à l'humidité ? La rénovation écologique peut y remédier. Quels travaux énergétiques écologiques avez-vous réalisés dans votre logement et que pouvez-vous en dire à présent ? 02 99 67 35 35, bienvenue chez vous, c'est votre émission de témoignage de 9h à 10h. Vous êtes les bienvenus pour partager votre expérience. Mon invité, notre grand témoin, c'est Gwendal Lemenaez, journaliste au magazine La Maison écologique et auteur de ce livre qui guide notre émission « Ma rénovation écologique de A à Z » aux éditions Terre Vivante. Nous allons parler dans quelques secondes, Gwendal, des aides auxquelles on peut prétendre, des aides publiques. Dans l'immédiat, nous avons un appel. Allô, allô, bonjour. Allô, allô, allô.
4: Allô, allô, ça ne marchait plus ?
0: Non, on n'avait pas appuyé sur les bons petits boutons. Voilà, ça y est, c'est fait.
4: Ah, je me suis dit, ils ne veulent pas de moi encore. Qu'est-ce que c'est que ça ?
0: Oh non, j'aime...
4: Sébastien.
0: J'aime pas le encore, moi. Parce que tout le monde est bienvenu. Tout le monde est la bienvenue. J'ai bien compris. Je crois reconnaître votre voix, André, n'est-ce pas ?
4: Oui.
0: Vous intervenez.
4: Oui. Voilà. Et puis, ce que je voulais dire, ben Jean-Claude, mon mari, il bricole énormément.
0: D'accord.
4: Et la maison, on l'a construite en 1976.
0: Et c'est votre mari qui l'a construite
4: Non, non, non, c'était chez Phoenix. Et c'est des superbes maisons. Ils étaient critiqués. Des gens disaient qu'on faisait un poulailler. Ah. Oh là là.
0: Bon, ben ça, c'est un autre aspect des choses. Mais est-ce que, donc, Jean-Claude, votre mari a fait des travaux et lesquels ?
4: Lesquels, après, au fil du temps, parce que c'était chouette. Alors après, ben, il s'est mis à casser les carrelages dans des endroits. Il avait remis d'autres carrelages dans le couloir. C'était des dalles plastifiées. Il avait remis du carrelage lui-même. Après 10-15 ans, il a changé le carrelage. Il a abattu la cloison de la cuisine qui redonne dans le couloir. Mais c'est super bien fait. Hein. Après, il a abattu la cloison qui donne dans le salon. Il y avait une porte. Ah ben là, il n'y a plus de porte. Hein. Tu vois jusqu'au fond du jardin.
0: Mais est-ce que votre mari a amélioré de manière énergétique, voire écologique?
4: Oui. On a
0: il y a eu du gain.
4: On a comme en plafond tendu, ça c'est super aussi hein, pour l'isolation. On a de la laine de roche dans le grenier. On avait fait faire par chez Thévenin les bardages du pignon, les deux bardages. Les volets roulants, on a changé toutes les fenêtres, les volets roulants qu'on a changés. Il fait tout. Dès aussitôt qu'il voit qu'il y a quelque chose qui déconne, il fait appel à des artisans. Je vous ai fait rire.
0: Oui. J'aime bien votre façon de le dire très simplement et au moins on comprend parfaitement. Merci André de votre appel. Parler de la laine de roche, ça c'est le matériau auquel il faut recourir maintenant, la laine
5: alors,
0: de roche.
5: Alors, pas forcément, il y a plein d'autres alternatives plus naturelles. La laine de roche, elle nécessite, déjà c'est fait à partir de verre, donc à partir de sable. Qui sont chauffés à très très forte température, donc il y a une grosse consommation d'énergie.
0: Au départ.
5: On a des matériaux plus naturels, plus locaux, qui peuvent être utilisés, qui ont des performances semblables. Et c'est intéressant dans ce que disait André, c'est son mari a notamment décloisonné. Et c'est vrai que la maison, elle nous disait, elle a été construite dans les années 70. Et la rénovation permet de faire évoluer les habitats aussi avec les modes de vie des habitants qui changent au fil du temps. À l'époque, c'était beaucoup une pièce, un usage. Donc, il y avait une pièce pour la cuisine, une pièce pour la salle de bain, une pièce pour le salon, une pièce pour la salle à manger. Ouais. Maintenant, on aime bien avoir des vues plus dégagées, des espaces plus ouverts. Elle parlait de la vue qui, maintenant, il voit jusqu'au fond du jardin. Voilà, c'est aussi la rénovation permet de réagencer l'espace intérieur du logement pour qu'il soit aussi plus agréable et plus adapté à ce qu'on en attend aujourd'hui.
0: Mais alors, est-ce que plus c'est ouvert, plus on consomme ? Je pense au chauffage.
5: Alors non, pas du tout. Au contraire, par exemple, sur la maison qui est décrite dans mon livre, on a ouvert les espaces, et notamment au sud, donc la façade qui est la plus ensoleillée. Donc ça permet l'hiver que le soleil chauffe à la place de notre poêle à granulés. Donc ça fait un chauffage gratuit, ça fait aussi plus de lumière naturelle, donc pas besoin d'allumer les éclairages électriques. Donc non, bien conçu, bien réagencé, c'est justement pour au contraire faire des économies et améliorer le confort de vie dedans.
0: Je rebondis sur votre choix, le poêle à granulés, ces petits granules de bois. J'ai perdu le nom, le pelé.
5: Le pelé, oui.
0: Ouais, c'est une bonne solution de chauffage.
5: Eh bien oui, c'est déjà c'est performant, c'est pas très cher. Nous, notre chauffage nous coûte à l'année moins de 300 euros, là où la moyenne nationale est plutôt entre 1100 et 1200 euros par an. Donc c'est plutôt économique, c'est fabriqué en France, c'est uniquement de la fibre de bois, sans additifs, donc d'origine naturelle.
0: Donc c'est bien.
5: C'est bien.
0: Quel rôle jouent les aides publiques dans un projet comme le vôtre, ou ont joué, puisque maintenant ça y est, c'est fini, hein. Vous profitez pleinement de la maison, vous habitez dedans. De quelles aides avez-vous pu bénéficier ?
5: Alors à l'époque, moi, mes demandes d'aide, je les ai faites en 2017-2018, donc les dispositifs ont changé depuis. Aujourd'hui, c'est MaPrimeRénov, le principal dispositif public. Alors le montant des aides varie en fonction du logement, en fonction des revenus des habitants, mais tout le monde peut avoir des aides si les travaux sont réalisés par des entreprises qui sont certifiées RGE, reconnues garant de l'environnement. Et il y a aussi d'autres dispositifs, notamment les certificats d'économie d'énergie, qui en fonction des travaux aussi donnent des primes. Et puis après, il peut y avoir aussi plein de petites aides locales qui viennent se rajouter à ça. Donc les montants peuvent vraiment être très importants. Et pour s'y retrouver, notamment, les dispositifs changent. Hélas, un peu trop régulièrement.
0: Je pensais que vous alliez me dire, j'ai le truc pour bien s'y retrouver.
5: Et ben justement, pour bien s'y retrouver, il y a un service public qui s'appelle France Rénov, qui est disponible partout en France, sur tous les territoires nationaux. Et vous avez des rendez-vous gratuits avec un conseiller France Rénov ou une conseillère qui vous permet de vous retrouver dans les aides, voir avec quelles aides vous avez le droit et vous aider aussi à remplir les démarches pour y avoir accès.
0: La pendule commande toujours dans cette émission, mais allez, en quelques instants, on va accueillir Dominique pour nous parler de son projet. Bonjour Dominique.
6: Oui, bonjour.
0: Merci de votre appel, je suis désolé, on a très peu de temps. Est-ce que vous pouvez nous dire ce à quoi vous avez été associé, Dominique, en matière de rénovation ?
6: Ben, moi, j'ai été associé carrément à une construction de maison en paille. Au départ, c'est une ossature bois.
0: D'accord.
6: C'est la maison de ma petite sœur. Et 565 bottes de paille pour faire toute la maison. Et on a une maison très, très tempérée où il suffit d'avoir juste un poêle pour chauffer une surface de 150 mètres carrés.
0: D'accord. Donc, votre sœur, hein, c'est sa maison. Elle est satisfaite,
6: ça,
0: oui, de cette maison en paille maintenant ?
6: Tout à fait. L'été, quand il fait 30 dehors, 30 ou 35 dehors, on a un maximum 24 à l'intérieur. Et pareil, l'hiver, même s'il fait moins 17, avec juste un poêle et puis 3-4 bûches, on a 24 dedans aussi. Hein.
0: D'accord, ok. Est-ce que vous connaissez d'autres personnes autour de vous qui ont réalisé ce genre de travaux, des maisons en paille ?
6: Non. Là, cette maison a été construite du côté de Cahors. Mais non, sur la région, je ne connais pas. Moi, personnellement, j'ai une maison de ossature bois que j'ai réisolée par l'extérieur, parce que c'est une ancienne construction, et j'ai eu comme bénéfice de diviser ma facture EDF par deux.
0: Ah oui, bon, ben là c'est intéressant quand même pour le portefeuille. Dominique, pendant que vous parliez, je voyais Gwendal qui affichait un petit sourire et qui faisait oui de la tête. C'est une bonne option, manifestement.
5: Oui, tout à fait. Ça me fait penser, pour boucler la boucle de cette émission, vous parliez de la fable des trois petits cochons en début.
0: Ah oui.
5: Visiblement, un monsieur à la maison en bois, sa sœur à la maison en paille, et aucune des deux ne s'est envolée.
0: Non, tout est parfaitement debout. Merci beaucoup Dominique de votre témoignage, c'est très sympa d'avoir appelé.
6: Merci, bonne journée. journée.
0: Je vous souhaite une bonne journée également. Merci à vous. Au revoir. Et on arrive au terme de l'émission, malheureusement. Je suis navré, Gwendal. Je suis navré parce que j'avais encore très envie de plonger avec vous dans votre livre. Mais on va inviter nos auditeurs, nos auditrices à le découvrir et à tourner les pages, bien sûr, par eux-mêmes. Ma rénovation écologique de A à Z, c'est aux éditions Terre Vivante. Merci infiniment de votre participation.
5: Merci beaucoup pour cette invitation et bons travaux à tous.
0: Avec grand plaisir. Merci. Est-ce que vous avez un site internet, j'y pense, Gwenda?
5: On peut m'en trouver sur le site de la Maison Écologique, lamaisonécologique.com.
0: Très bien. On peut retrouver vos orientations,
5: articles, vos
0: façons de faire. Très bien. Redites-moi le...
5: lamaisonécologique.com.
0: Merci. Mémoire de poisson rouge, pardon. Bonne journée, Gwendal.
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0: Il est temps pour nous d'accueillir Valère Coréard, le spécialiste des bons plans, tiens, lui aussi des bons plans à Ici Armorique. Aujourd'hui, Valère, vous voulez nous parler d'une aide pour les grands rouleurs en voiture.
7: Oui, je voulais faire le point sur les annonces récentes du gouvernement concernant la mise en place d'une aide pour les grands rouleurs afin de les soutenir face à l'augmentation des prix du carburant. Alors, ça devrait concerner près de 3 millions de personnes quand même, hein, selon le gouvernement, en particulier les personnes aux revenus modestes. Sur les critères, il faut être salarié ou indépendant, mais en tout cas travailler. Le demandeur doit appartenir à un foyer fiscal dont le revenu de référence par part au titre de 2024 est inférieur ou égal à 16 880 euros. Là, vous trouvez toutes les infos sur le site du ministère de l'Économie. L'autre critère est d'avoir besoin de beaucoup rouler pour aller travailler. Donc, soit vous faites une distance supérieure à 15 km pour le trajet domicile-travail, soit un kilométrage annuel supérieur à 8000 km. Sur le montant, vous recevrez 50 euros dans les 10 jours de la demande.
0: Et comment faut-il faire pour demander cette aide si on pense entrer dans les cases ?
7: Alors, tout va passer par le site des impôts et à partir du 27 mai, c'est là que vous pourrez faire votre déclaration et l'aide devrait être sur votre compte en banque, donc dans le courant du mois de juin. Le gouvernement a promis une procédure très simple, qui sera d'ailleurs déclarative, basée donc sur la confiance. Notez que seuls ces moyens de locomotion seront concernés. Véhicules terrestres à moteur à 2, 3 ou 4 roues, à motorisation thermique ou hybride non rechargeable, utilisé à des fins professionnelles et bien sûr régulièrement assuré à la date de la demande. Voilà, en tout cas, si vous pensez pouvoir en bénéficier, jetez un œil sur le site des impôts à partir du 27 mai prochain et puis n'hésitez pas à me dire ce que vous pensez de cette aide. Dérisoire, bienvenue. Mon mail parisilleséconomies@radiofrance.com.
0: Merci Valère, on se retrouve demain. Vous nous donnerez quelques conseils pour éviter de se faire arnaquer en ligne. À demain.
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0: 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Vous avez eu un indice ce matin entre 7h30 et 8h. Vous en aurez un autre ce soir entre 18h et 19h. Bonne matinée, la musique ici Armorique. Ce sont les Bee Gees. Tragedy.

0: Tragedy, c'était les Bee Gees. Merci d'avoir été fidèle à cette émission. Je voudrais aussi dire merci à Tiffen qui nous a accompagnés ce matin et qui reçoit vos appels au standard, et à Christophe qui a réalisé cette émission dont c'est l'anniversaire aujourd'hui. Quentin, vous êtes prêt avec moi? 3, 4.
1: Joyeux anniversaire Christophe.
2: Ouais, j'étais parti pour continuer. En espagnol, on peut le faire aussi.
3: Ah, c'est vrai, bon anniversaire.
0: Juste après l'actu locale, c'est Quentin Perquet qui vous accompagne.
2: Effectivement, on va parler notamment de la fête de la morue à Binic. Est-ce que vous êtes déjà allé?
0: Alors, je ne connais pas la fête de la morue à Binic. Il y a quelques autres fêtes. Je suis allé l'autre jour à Erquy, puisque c'était la fête de la coquille. Mais la fête de la morue, alors, je ne la connais pas. Je ne demande que ça, finalement.
2: Eh bien, justement, restez avec nous. Vous allez tout savoir. Merci Vincent. À demain.
0: Allez, bonne émission, Quentin.
2: 9h-10h demain.
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2: Merci de nous avoir choisis. Jeudi 7 mai, il est 10h. L'actu locale, c'est avec Justine Sauvage.
5: Et le FRAC Bretagne dans la tourmente. Son directeur a été démis de ses fonctions hier après une enquête ouverte par le parquet pour viol. Le Fonds Régional d'Art Contemporain stocke et diffuse les œuvres d'art pour les musées. Tout est parti d'accusations sur le MeToo de l'art contemporain qui visait le directeur du FRAC Bretagne. Mais quand il était enseignant en art à Paris en 2008, ce dernier conteste les accusations, également la sanction du FRAC à son encontre, c'est-à-dire sur ici.fr. L'espoir de retrouver le pêcheur disparu d'Audierne dans le Finistère est presque nul désormais. Cela fait une semaine qu'on est sans nouvelles de lui. Les recherches ont donc été stoppées hier. De nombreux moyens aériens et nautiques avaient été déployés d'abord dans la baie d'Audierne, puis au large des côtes nord de l'Espagne où les débris de son bateau ont été retrouvés le week-end dernier. La maire de Quimper, elle, reçoit un nouveau soutien de poids après la polémique sur le banquet du canon français qu'elle a décidé d'interdire dans sa ville. Le ministre de l'Intérieur, Laurent Nunez, dénonce les insultes abjectes dont Isabelle Assy est victime sur les réseaux sociaux. L'événement financé par l'ultra-conservateur Pierre-Édouard Sterrin, proche de l'extrême droite, était prévu le 5 décembre au Parc Expo de Quimper. En foot, c'est fait. Le PSG s'est qualifié une nouvelle fois pour la finale de la Ligue des Champions en éliminant hier soir le Bayern Munich. Rendez-vous maintenant le 30 mai pour la finale à Budapest face à Arsenal. En rugby, début de la 29e journée de Pro D2 ce soir, avec un déplacement pour le RC Van à Aix-en-Provence. Coup d'envoi 21h, nos Bretons. Leader toujours du championnat est déjà assuré de jouer la phase finale. Et puis, attention, à la veille de ce 8 mai, il y aura du monde sur la route dès aujourd'hui. Bison Futé a classé la journée rouge dans le sens des départs. À partir de cet après-midi et jusqu'en début de soirée, c'est orange dans le sens des retours. Et dimanche, après ce long week-end, ce sera également perturbé dans le sens des retours. Enfin, bravo à ce Breton qui a remporté hier 100 000 euros au Quintet Plus. Il avait joué au PMU de la Bouexière en Ille-et-Vilaine. Mise de départ 3 euros et dans sa poche désormais précisément 97 514 euros.
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5: Ça donne plein d'envie. Hein.
3: Ça me fait rêver.
5: Ça fait rêver, ouais. Moi aussi, j'avoue. En revanche, la météo, elle ne fait pas rêver, Quentin.
2: En effet, on ne peut pas acheter le soleil. En plus, le temps est toujours instable aujourd'hui avec quelques éclaircies cet après-midi, mais le ciel reste bien nuageux avec un risque d'averse aussi, notamment dans les Côtes d'Armor. En fait, des Côtes d'Armor jusqu'à l'Ille-et-Vilaine et l'est du Morbihan. Près du littoral morbihanais, en revanche, le soleil réussit à s'imposer plus facilement. Les températures maximales affichent 16 à 18 degrés à Vitré, Fougères, Cancale 16 degrés, Rennes, Saint-Brieuc, Vannes 17 degrés, à Plouermel, Redon, et on attend 18 degrés.
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2: Bison Futé vient de me signaler à l'instant un accident, parce que ici à Mauric, on vous accompagne aussi sur les routes de la région, sur la rocade rennaise en intérieur. Un accident donc au niveau de la porte d'Angers. Soyez vigilants et soyez prudents. Ils sont arrivés, ils ont travaillé à deux. Gainsbourg et Chamfort, un titre enregistré à Los Angeles d'ailleurs. C'est bambou.

0: avec Alain Chamfort. 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
0: On est ensemble tous les jours jusqu'à 11h. C'est que du positif et ça fait du bien dès le matin. La Bretagne, ceux qui la font bouger, ils sont nos invités. Bonjour.
3: Bonjour.
0: Et merci d'être avec nous ce matin. Étienne Niosek, vous êtes le trésorier de l'association Fortune en mer, c'est bien ça?
3: Fortune de mer.
0: Fortune de mer, pardon. Exactement, mais pas que.
3: Non, pas que. Je suis un des administrateurs de la fête maritime de Binic, qui s'appelle aussi la fête de Binic, fête de la morue.
0: Et vous n'êtes pas tout seul ce matin en studio. Nous avons également Nicolas Duval. Vous êtes le vice-président de l'assaut des équisports. C'est bien ça?
4: Exactement.
0: Merci d'être avec nous ce matin. Pendant une heure, bienvenue chez vous les Bretons. On est ensemble avec ici Armorique. Et vous le savez, c'est aussi vos chansons préférées toute la journée. Cette nouveauté de la playlist. On part en soirée mondaine, tiens. Pourquoi pas avec Oria.

0: soirée mondaine avec Oria.
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0: Votre rendez-vous du matin, c'est bienvenue chez vous les Bretons, c'est vous, c'est peut-être votre voisin, et c'est surtout mettre en valeur toutes ces belles initiatives bretonnes. Avec nous ce matin, Nicolas Duval, vice-président de l'asso des Equisports, et Étienne Miossec, trésorier de l'asso Fortune de Mer. Alors déjà, qu'est-ce que c'est que cette association Fortune de Mer? On y chante, on y se sent bien.
3: Oui, c'est une association qui fait du chant de marin, mais un peu plus spécialement sur les choses qui ont été collectées. Donc, en sachant que le chant de marin, je résume vite fait, c'est des chants de travail, des chants à danser et des complaintes. Donc, c'est assez vaste comme répertoire.
0: Et c'est plus que ça, parce que vous organisez aussi, en fait, c'est une confédération d'assauts qui tend à relancer la fête de la morue à Binic.
3: Oui, alors relancer parce qu'on a choisi de faire la fête tous les deux ans, parce qu'au point de vue associatif, c'était un peu trop lourd tous les ans. Ça revenait très vite. Donc maintenant, c'est tous les deux ans. Donc la dernière fête, c'était il y a deux ans. Et elle a lieu donc dans une semaine à Binic, port de la baie de Saint-Brieuc.
0: C'est ça, le week-end de l'Ascension. Vous dites que c'est lourd parce que derrière, faut pas oublier, ce sont des bénévoles.
3: Oui, il y a une centaine de bénévoles pour l'ensemble de la mise en route de la fête, plus les associations qui sont investies et qui ont chacune leur lot de bénévoles aussi, qui interviennent pendant ces quatre jours par rotation.
0: Si on va sur le site, notamment binicetablesurmer.com, on a cette fête de la morue. Quand on y arrive, on a un beau dessin avec un beau bateau dessiné dessus, comme par hasard.
3: Oui, donc c'est à la fois une fête maritime, une fête musicale, une fête gratuite et populaire, et une fête aussi où on vient déguster de la morue à toutes les sauces. Voilà. Dans des stands tenus par des associations de parents d'élèves.
0: C'est quoi votre préféré, vous? À quelle sauce vous préférez la manger?
3: Ah, moi j'aime bien la morue grillée avec des frites, voilà.
0: La morue, ça vous connaît, Nicolas, aussi, ou pas du tout?
4: Bah, la morue, j'en mange très peu, mais pourquoi la morue d'ailleurs?
3: Parce que le passé de Binic, c'était un port morutier, comme les ports de partir de la baie Saint-Brieuc, Paimpol, Binic, Daouet, Cancale, okay. Saint-Malo et quelques ports en Normandie.
0: Et c'est ça justement, c'est mettre en avant ce passé-là. C'est d'abord ça en fait l'idée. C'est toutes ces associations du patrimoine maritime de Binic, c'est transmettre ce patrimoine justement aux plus jeunes.
3: Oui, ben ça fait partie de l'histoire de la Bretagne Nord. Hein. Je pense que la pêche à la morue, même si c'était un travail de forçat, hein, ça a évité la misère en Bretagne Nord pendant des années. Et donc souvent les visiteurs disent mais j'ai un grand-père ou un arrière-grand-père qui a été à Terre-Neuve ou qui a été plus précisément les temps derniers sur des chalutiers qui ont aussi fait la pêche à la morue à partir de Saint-Malo.
0: Et ce sont que des belles histoires qu'on vous raconte, j'imagine. Et justement, ouais, c'est ces histoires-là qu'il faut transmettre. C'est difficile. Est-ce que je sais pas moi, c'est une espèce de responsabilité quelque part?
3: Ben, c'est faire découvrir un métier qui était quand même un métier très difficile et qui recrutait très jeune dans les campagnes autour de la baie de Saint-Brieuc, des gamins hein, à l'époque, hein, 13, 14 ans, et qu'on embarquait pour aller à Terre-Neuve, alors qu'ils n'avaient jamais mis les pieds sur un bateau, et ils travaillaient du lever du soleil au coucher du soleil, à retourner les morues, à les faire sécher sur les graves de Terre-Neuve.
0: Et vous, vous avez le pied marin?
3: Oui, moi je navigue sur un bateau, là, vieux gréement, le Grand Légion, voilà, qui était une réplique d'un bateau de 1896.
0: On va avoir l'occasion d'en parler parce qu'effectivement c'est aussi ça, cette fête de la morue, c'est notamment parler aussi du passé maritime, des bateaux. On va en parler avec vous, toutes ces initiatives positives, et notamment également avec Equisports autour de la table. Et ça c'est juste après Patricia Cass. Mademoiselle chante le blues.
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0: La trompette de Patricia Cass. En fait, c'est Mademoiselle qui chante le blues.
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0: Bienvenue chez vous les Bretons, c'est des idées positives et qui sont proposées sur ce beau territoire breton que nous avons le 10-11, c'est ça, on découvre plein de talents. Étienne Miossec, trésorier de l'asso Fortune de Mer, Nicolas Duval, vice-président de l'asso des Equisports. Alors c'est une asso qui organise des concours épiques et surtout j'ai quelque chose à vous dire, bon anniversaire.
3: Hey, merci beaucoup. Oui, des concours épiques, on a 50 ans cette année, donc ça a été créé par mon grand-père et des amis à lui en 76. Et donc voilà, déjà c'est l'histoire d'une centaine de bénévoles aujourd'hui, une asso qui marche du tonnerre, hein. C'est là-dessus qu'on s'assied.
0: Pourquoi est-ce que ça marche autant?
3: Ben c'est justement ce qu'on crée, les personnes, c'était de créer du lien. Et on a réussi à faire ça au niveau intergénérationnel. Aujourd'hui, il y a des retraités, il y a des jeunes. Moi, mes enfants sont déjà complètement accros. Ils ne pensent qu'à ça depuis des mois.
0: Et vous venez en plus en studio avec le pull Equisports, voilà.
3: Ouais, voilà. On vit pour ça, hein. Je veux dire, c'est presque un temps plein, genre d'association. Donc ouais, c'est un pur bonheur d'organiser ce genre d'événement.
0: Et le but, c'est de présenter le sport de haut niveau. C'est encore méconnu?
3: C'est encore méconnu, oui et non, mais en tout cas c'est notre passion. Et du coup nous sur un terrain communal, on a investi beaucoup de temps et beaucoup d'argent de notre association pour justement créer ce genre d'événement. Et aujourd'hui on propose un CSI international, donc ce qui se fait quasiment de mieux en France après Dinard qui est un très gros concours. Et on va avoir des cavaliers assez exceptionnels. Donc ça c'est la partie sportive. Et on organise aussi trois spectacles équestres. Alors ça c'est pour les 50 ans, d'habitude on n'en fait qu'un seul. Chaque week-end, donc là il y a trois week-ends d'affilée. Avec
0: du 8 au 10 mai, du 14 au 17 mai et du 20 au 24 mai.
3: Exactement.
0: Donc ça commence demain pour le premier
3: week-end. Ça commence demain, les poneys. Donc ça c'est le premier week-end, ça s'appelle la tournée des As. Donc ça c'est les enfants de 8 à 18 ans. Donc c'est aussi le but de l'asso, c'est de pouvoir faire profiter aux jeunes le décorum d'un concours aussi important que le nôtre. Donc il y a voilà, on a des superbes installations, on a presque 1000 mètres carrés de plancher pour accueillir le public et les enfants, bah ils rêvent tous de venir fouler la piste de Montfort-sur-Meux.
0: Ben oui, effectivement, qu'est-ce qu'ils vous disent ces enfants quand ils repartent? Bon, en fait,
3: les enfants, ils ont les yeux qui pétillent. Ma fille va faire son premier concours dimanche, donc elle est pareille.
0: À quel âge?
3: Elle a 12 ans, voilà, elle va fouler la piste de Montfort, ce que nous on a tous fait aussi étant jeunes, hein, parce qu'on est aussi passionnés. Et ça pétille, quoi, hein, c'est super de pouvoir participer à ce concours.
0: On va avoir l'occasion d'en parler, notamment de cette passion, parce que vous, c'est une passion qui a commencé, j'imagine, transmise par votre père, donc, depuis de nombreuses années, déjà.
3: Ça a été transmis par mon grand-père.
0: Okay,
3: et aujourd'hui, c'est mon père qui est président de l'association. Alors, c'est pas qu'une histoire de famille, hein. On ferait rien sans nos amis, les autres présidents et vice-présidents. Mais voilà, c'est ça, c'est une histoire de transmission. C'est les grands-parents qu'on transmet aux enfants, aux petits-enfants. Et c'est ça qui crée vraiment une association très forte. Et aujourd'hui, on arrive à créer de l'événement sur le territoire. Et avec surtout une ambiance formidable.
0: Étienne, c'est exactement comme vous, en fait.
4: On parle de transmission et de l'envie de raconter une histoire aussi, hein, autour d'une passion. Mmh. Hein, c'est vraiment
3: de se réunir déjà tout simplement. Alors c'est beaucoup de travail, mais ouais. On prend du plaisir. On prend du plaisir à organiser tout ça.
0: Il y a d'autres week-ends qui arrivent pour Equisports. On va en...

Allez, vous écoutez ici Armorique. Et avant de continuer avec nos invités ce matin, eux sont du Morbihan, Armen, avec Démago. Écoutez, ça va déménager.

0: et des magots. Au menu nous de la prochaine demi-heure, retour en mer. Quelle est la programmation du cabaret marin? Tiens, lors de la fête de la morue à Binic, le week-end de l'Ascension, on va monter à cheval aussi avec des jumping, des concours d'équitation et de sauts d'obstacles à Montfort-sur-Mur en Ille-et-Vilaine.
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0: 10h29, ici Express, toutes les heures, des idées pratiques, des idées de sortie près de chez vous. Servez-vous, tiens, ça c'est gratuit. Et en plus, c'est la fête. Samedi matin, en Ille-et-Vilaine, se tient un espace de gratuité. C'est la gratuiterie de Monterfil. Des plantes, vêtements et jeux à chiner pour rien du tout. Avec un thème Pays des Merveilles cette année. Des personnages déjantés se baladeront comme ça parmi les stands. Avec en prime un défilé et un banquet final. Rendez-vous de 10h à 14h à la médiathèque. Et puis attendez-vous donc à de beaux costumes là aussi, parce que samedi, dans le Morbihan, a lieu un carnaval nocturne. Après la version de jour, le week-end dernier, c'est le deuxième round du carnaval de Plouermel. Il faut dire que c'est sa 100e édition, donc évidemment ça se fête. Chars, fanfares, illuminations et feux d'artifice, départ du défilé 20h45 avenue Pompidou. 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C'est à l'espace école de Morieux, commune de Lamballe Armor, à 20h30. Il faut réserver votre place en contactant l'asso directement Armor Zic. Et puis vos prochaines idées pratiques, c'est dans 1h à 11h30.
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0: C'est doux, c'est tout calme, c'est même envoûtant. Laissez-vous aller avec Billy Paul.

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0: Tous les jours de la semaine, il y a des disques rayés. Tous les jours, entre 10h et 11h, vous découvrez de belles personnes. Ça, c'est bienvenue chez vous, les Bretons. Tout ce qui fait bouger la Bretagne. Rebonjour à vous et merci d'être avec nous.
3: Bonjour.
4: Bonjour.
0: Nicolas Duval, donc vice-président de l'asso des Equisports, et Étienne Miossec, trésorier de l'asso Fortune de Mer. Alors, notamment, qui a organisé ce moment important à Binic, la fête de la morue, et vous occupez de la programmation du cabaret marin.
3: Voilà, c'est une des associations qui se sont coordonnées, et Fortune de Mer s'occupe de la programmation du cabaret marin, donc... Il y a aussi une grande scène avec une programmation beaucoup plus, j'allais dire, moderne. Voilà. Il y a aussi une scène ouverte pendant la fête, avec des groupes amateurs. Et puis, le cabaret marin, l'idée, c'est quand même de se balader un peu avec des musiques traditionnelles. Donc, il y a une soirée où on va aller écouter des chantilles, c'est-à-dire des chants de marins anglais, en polyphonie. Ensuite, on va écouter des chants de marins du Boulonnais qui ont été collectés du côté de Dunkerque et de Boulogne. On va avoir un groupe qui est près de Rennes et qui fait, lui, de la musique cajun. Voilà. Et puis, on termine avec du folk irlandais. Donc, c'est une soirée qui est quand même très... on se promène beaucoup en musique.
0: Et c'est exactement ce qu'on fait, en fait, aussi, dans Bienvenue chez vous, les Bretons. On se promène en Bretagne pour voir ce qui se fait de beau. C'est exactement comme vous.
3: Voilà.
0: Et vous serez sur scène ?
3: Alors, avec le groupe, nous, on fera un début de fest-noz avec des chants de marins à danser. Le fest-noz est le samedi, avec des groupes qui ont un répertoire Basse-Bretagne et Haute-Bretagne, et puis aussi une partie danse folk, puisque les danses folk, ça se pratique de plus en plus. Et donc, on aura un atelier danse folk l'après-midi, le samedi, pour les gens qui ont envie d'apprendre avec leurs enfants. Une polka, une mazurka.
0: Pourquoi pas, c'est génial. Et la fête notamment les voiles rouges et carrées, ça c'est quoi?
3: C'est ça plus... c'est un titre qu'on chantera sûrement nous le samedi en introduction du fest-noz, puisque c'est un enterre de roue, c'est un chant de marin et c'est un enterre de roue.
0: Et justement, ça donne ça, les voiles carrées.

0: Alors ça se danse comment?
1: Un overlo, c'est une danse en rond.
2: Oui. Ah,
1: d'accord. Voilà.
0: Donc on se prend par le petit doigt.
1: Voilà, c'est assez simple comme danse. Et puis ça balance bien, donc ça, musicalement, c'est très agréable à chanter.
0: Vous, qu'est-ce que vous aimez chanter comme ça?
1: Ben, tout ce qui est les chants de marins traditionnels, là.
0: Bon.
1: Pas trop les complaintes de bataille navale avec 15 couplets. Ça, c'est un peu long et ça casse un peu l'ambiance. Hein. Mais les chants de travail, c'est très intéressant parce que, en fait, c'est quelque chose de mondial. Hein. Partout où les gens ont travaillé dur, il y a eu des rythmes, il y a eu des chants en même temps pour à la fois oublier que c'est dur. Et puis en même temps, faire les choses bien dans le rythme pour que ça, le travail avance.
0: Ce qui est important de rappeler, c'est que cette fête de la morue, c'est avant tout se rappeler de ce riche passé, et c'est surtout une initiative locale en fait.
1: Alors c'est une initiative locale puisque c'est que des locales se sont mises ensemble pour faire ça. Et c'est vrai qu'il y a un gros travail de mise en place, d'accueil. Il y a une grosse équipe de bénévoles. Il y a aussi tous les services techniques de la ville qui donnent un gros coup de main, hein, un gros coup de main. Ça démarre le jeudi de l'Ascension, ça se termine le dimanche, et puis c'est entrée gratuite, fête populaire, ambiance sur les quais, un marché artisanal, des beach art, du dessin sur le sable de la plage, des cerfs-volants.
0: Nicolas, ça vous donne envie?
3: Ah ouais, super. Beach art, c'est génial.
0: Vous avez déjà fait?
3: Beach Arts, ouais, moi j'ai une maison côte sud là, près de Douélan, et il y a un artiste là qui fait très très souvent du Beach Arts, c'est magnifique, quoi, c'est très beau.
0: Il va falloir venir, c'est donc le rendez-vous qu'on vous donne, surtout que on pourra venir observer donc ce grand légion.
1: Alors non, on pourra pas observer le grand légion parce qu'il est en travaux.
0: Qu'il était là. Ah non.
1: Il est en travaux. On a eu une mauvaise surprise. Le bois donne parfois des mauvaises surprises. Et donc là actuellement, il est en chantier, et c'est un gros chantier. Donc on est en train de se mobiliser pour terminer les travaux pour début juillet, pour pouvoir aller aux fêtes de Douarnenez.
0: Avec cette belle coque verte et ses voiles rouges, reconnaissables.
1: Et carré,
0: oui c'est vrai, rouge Roger, et carré. Bienvenue chez vous les Bretons, on est ensemble jusqu'à 11h. À suivre, on va continuer de découvrir nos invités. Avant ça, dans 30 secondes, c'est Jean-Louis Aubert.
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0: Jean-Louis Aubert et cette merveille.
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0: Bibo Perley, je vis pour elle. C'est beau, non ?

0: Andrea Bocelli et Hélène Segarra. C'est beau de vivre pour quelqu'un.
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0: Depuis 10h, vous découvrez nos invités du jour chaque matin avec ce qui se fait de beau en fait en Bretagne. Étienne Miossec, trésorier de l'asso Fortune de Mer. Et Nicolas Duval, vice-président de l'asso des Equisports. Alors justement, ce qui est important de rappeler, c'est qu'il y a des spectacles aussi, Nicolas.
3: Ouais, c'est un peu la nouveauté pour nos 50 ans. Donc là, on met les petits plats dans les grands. D'habitude, on fait un spectacle pendant le gros concours le dernier week-end, donc le 23 mai. Mais cette année, on a décidé d'offrir un spectacle tous les week-ends. Donc il y aura un premier spectacle samedi qui vient, donc le 9 mai.
0: Le 9.
3: C'est Anne-Gaëlle Bertraud qui viendra nous présenter ses chevaux en liberté avec une présentation de voltige du Shamrock Poney Club. Le samedi d'après, c'est la compagnie Fusion Equestre qui fera un beau spectacle également, donc le samedi soir, le 16 mai. Un spectacle qui tournera autour de l'histoire de la forêt de Brocéliande, puisque le concours est vraiment au tout début de la forêt de Montfort, dans un écrin magnifique. Donc ça parle à tout le monde. Et enfin, au dernier concours, on a la chance d'avoir le 23, Jean-François Pignon. Donc lui qui est connu un peu dans le monde entier, qui est un dresseur de chevaux en liberté assez incroyable.
0: C'est vous qui les choisissez, ces spectacles?
3: C'est nous qui les choisissons, ouais.
0: Comment vous allez les voir, vous?
3: Alors, on a une commission, hein, on a beaucoup de commissions. Il y a une commission, ils sont 5 ou 6 dans la commission, ils regardent beaucoup de spectacles, ils se déplacent, et voilà, après, ils regardent pas mal de vidéos, etc.
0: Parce que, ouais.
3: Alors, lui, on a déjà eu son frère, qui est aussi un très grand, quelqu'un qui fait beaucoup de spectacles. Et du coup, voilà, donc cette année, ce sera Jean-François Pignon à Montfort-sur-Mer.
0: Parce que c'est un rendez-vous aussi international.
3: Alors ça, c'est la partie sportive. Le dernier week-end, ouais, c'est notre gros concours épique. Hein. Ça s'appelle, c'est un CSI de label 2 étoiles, donc il y a plusieurs niveaux. Et nous, aujourd'hui, cette année, pour nos 50 ans, on a choisi de mettre beaucoup d'argent, et notamment 50 000 euros dans le Grand Prix à gagner. Et on est le concours le mieux doté au monde dans sa catégorie. Et donc, ça nous a permis d'attirer de super cavaliers. Alors pour l'instant, on est en phase de sélection. On a déjà des beaux noms qui sont sortis. Et on a hâte de vous les présenter.
0: L'idée, c'est de faire vivre le territoire aussi.
3: Exactement, ouais, c'est pareil. Hein, il y a beaucoup de prestataires, je dirais, au niveau de la sono, par exemple, que ce soit le traiteur, etc., les maréchaux, les écuries aux alentours, etc. Donc oui, nous, le but, c'est de soutenir la filière en proposant les concours les mieux possibles et une très belle image de notre sport.
0: Parce que votre sport, c'est aussi votre sport, c'est-à-dire que vous aussi, vous montez?
3: Alors moi, j'ai beaucoup monté à une époque. Aujourd'hui, je me suis dirigé vers d'autres sports, mais je remonte un petit peu. Mais oui, ma famille, mes enfants montent, ma femme monte, on a des chevaux. Voilà, c'est notre passion, c'est sûr.
0: C'est cette idée de transmission aussi à l'intérieur de votre famille, c'est-à-dire que vous aimeriez que vos enfants puissent donner suite à ce qui a été monté par...
3: Ouais, c'est clairement, nous, c'est une histoire de copains, mais intergénérationnel, c'est ça. Nous, ça a toujours été transmis. Aujourd'hui, vous verrez, si vous venez, il y a plein de bénévoles, mais il y a aussi des tout petits bénévoles. Je veux dire, le polo rose et qui se porte de Montfort, il y a déjà des enfants de 3 ans qui l'ont sur les épaules et qui prennent du plaisir.
0: Étienne, vous ne l'avez pas encore, vous, le polo rose et qui se porte?
4: Non, j'ai mon fils qui habite pas très loin, je vais lui dire d'aller faire un tour par là, hein, avec mes petits-enfants.
3: Ah ouais, on a toujours des nouveaux, on cherche toujours des nouveaux bénévoles, c'est vraiment une superbe ambiance.
0: Le rendez-vous est noté, donc les week-ends du 8 au 10 mai, du 14 au 17 mai et du 20 au 24 mai. Étienne, on vient de vous entendre à l'instant, des bateaux traditionnels seront aussi sur place, faut pas l'oublier pour la fête de l'amour hellénique.
4: Oui, il y a une flottille, c'est un rassemblement de voiliers traditionnels, il y a une trentaine de bateaux qui viennent de Granville, Saint-Malo, et puis sur à l'est, et puis du Trégor à l'ouest, et donc il parade sous voile très près des digues, donc c'est un régal pour les photographes et
0: évidemment,
4: spectateurs.
0: Évidemment.
4: Et ils se font plaisir en plus en montrant leur bateau.
0: Ah bah oui, avec ces belles voiles qu'on va voir avancer. Merci beaucoup à tous les deux d'avoir été avec nous ce matin.
3: Merci à vous.
0: Et les rendez-vous sont donnés, merci également à Étienne.
4: Merci.
0: Au revoir et puis bienvenue chez vous les Bretons. C'est un rendez-vous à partager bien sûr aussi sur le site, l'application ici. Si vous faites quelque chose de positif en Bretagne, vous connaissez peut-être quelqu'un aussi qui fait une belle initiative, vous m'écrivez quentin.perquis@radiofrance.com. Et nous, à suivre toute l'actu locale, ça c'est dans 5 minutes.
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0: pour la musique. Allez, comme tous les jours entre 11h et midi, cap ou pas cap, vous repartez avec des cadeaux ce matin. Un bon cadeau de 50 euros à valoir dans la boutique du RC Van. Vous nous appelez maintenant 02 99 67 35 35. Trois questions, vous faites le meilleur score parmi les 5 candidats. 02 99 67 35 35.
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0: Belle matinée, jeudi 7 mai, il est tout juste 11h et tout de suite les informations. L'actu locale avec Loïc Guélec.
2: Bonjour à tous. Une institution artistique bretonne dans la tourmente. Le directeur du FRAC, le Fonds Régional d'Art Contemporain situé à Rennes, a été démis de ses fonctions après une enquête ouverte par le parquet pour viol. L'affaire est partie d'accusations visant le directeur du FRAC Bretagne quand il enseignait à Paris. Un MeToo de l'art contemporain répertorie d'ailleurs des témoignages anonymes de violences sexistes et sexuelles ou encore racistes dans le monde de l'art. L'ex-directeur désormais du FRAC Bretagne conteste ces accusations. Le parquet de Rennes ouvre une enquête. La maire de Quimper, Isabelle Assy, annonce qu'elle va porter plainte avec son mari lundi prochain pour cyberharcèlement, menaces et injures à caractère raciste et sexiste. Elle subit depuis plusieurs semaines une vague de haine sur les réseaux sociaux depuis qu'elle a refusé d'accueillir dans sa ville un banquet du Canon français après des propos racistes et des gestes s'apparentant à des saluts nazis signalés lors d'une fête similaire à Caen. Hier, le ministre de l'Intérieur, Laurent Nunez, a dénoncé les insultes abjectes dont elle fait l'objet. Ils sont soupçonnés d'avoir commis des vols et des dégradations dans des cimetières d'Ille-et-Vilaine et de la Mayenne. Pour l'Ille-et-Vilaine, c'est le secteur de la Guerche de Bretagne qui est concerné. Ces deux ressortissants roumains ont été interpellés mardi et placés en garde à vue à Laval. Ils s'en seraient pris à une quinzaine de cimetières pour voler des statuettes et des ornements en bronze. Le préjudice est estimé entre 20 000 et 25 000 euros. 127 interpellations en banlieue parisienne en marge de la qualification du Paris Saint-Germain hier soir en finale de la Ligue des champions de football. 11 personnes ont été blessées, 23 policiers ont été atteints légèrement lors d'incidents. Hand, les handballeuses de Brest assurent et conservent leur première place dans le classement du championnat de handball féminin. Le BBH a battu Plantecuc hier à domicile, 27-22. Plus que 4 matchs à gagner pour décrocher le titre de championne de France. Et puis les rugbymen du RC Van jouent à Aix-en-Provence ce soir. Ils affrontent Provence Rugby à 21h en ouverture de la 29e journée de Pro D2. C'est l'avant-dernier match de la saison régulière pour les Morbihanais qui caracolent toujours en tête du classement et qui attendent avec impatience la phase finale pour prétendre à une montée en top 14. Sur votre radio ici, il est 11h02 et on fait un point météo.
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2: Quentin, alors est-ce que le soleil va être bien présent pour cette journée?
0: Pour quelques personnes, pas pour tout le monde. Pas pour tout le monde. Le temps est toujours instable aujourd'hui, Loïc, avec quelques éclaircies cet après-midi, mais le ciel reste bien nuageux, avec un risque d'averse aussi, notamment des Côtes d'Armor à l'Ille-et-Vilaine et l'est du Morbihan. Près du littoral morbihanais, en revanche, le soleil réussit à s'imposer plus facilement avec des températures qui affichent 16 à 18 degrés à Vitré, Fougères, Cancale 16, Rennes, Saint-Brieuc et Vannes 17 degrés, Plouermel, Redon 18 degrés. Et puis on vous accompagne aussi sur les routes de la région, sur la Nationale 12 vers Rennes à hauteur de Passé. Ici, Bison Futé nous signale un accident entre 3 véhicules. Attention donc dans ce secteur, il y a un ralentissement même de 22 minutes. Alors le mieux, ce serait en fait de sortir au niveau de Saint-Gilles, passer peut-être par l'Ermitage puis Vezin pour rattraper Rennes. Vous êtes nos yeux sur la route 02 99 67 35 35.
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0: Est-ce que vous avez vu la comédie musicale Mamma Mia, Loïc?
2: Oh bah bien sûr.
0: Alors un petit voyage. Pourquoi bien
2: oui.
0: Sûr. En anglais ou en français d'ailleurs?
2: Bah les deux.
0: Ah, les deux.
2: Je suis bilingue, même trilingue, avec le breton.
0: Avec le breton.
2: Non, malheureusement, je ne parle pas cette magnifique langue.
0: Ça va vous rappeler des souvenirs. Gimme, gimme, gimme. Amen. 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

0: que vous saviez qu'il existait aussi une version espagnole de ce titre? Pense quoi, dame, un amor esta noche, enregistré par Abba en 1980.
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0: D'ailleurs, pour Mamma Mia, la comédie musicale, je crois que la troisième va pas tarder à arriver. Avant midi, je suis toujours super content de vous retrouver. Chaque jour dès 11h, c'est votre jeu, cap ou pas cap. Vous gagnez maintenant un bon cadeau de 50 euros à valoir dans la boutique du RC Van, 02 99 67 35 35. 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Alors, pour repartir avec ce bon cadeau de 50 euros à valoir dans la boutique du RC Van, vous nous appelez 02 99 67 35 35 et vous dites bonjour à Tiffen qui vous répond ce matin. Olivier, bonjour.
3: Bonjour.
0: Vous avez fait ce numéro, le 02 99 67 35 35. Il est gentil, Tiffen, ça va?
3: Oui, gentil, oui.
0: Très gentil, bon, bah, tant mieux. Écoutez, vous feriez quoi avec ces 50 euros? Est-ce que vous savez ce que vous voulez déjà ou pas encore?
3: Ah non, je ne sais pas. Le maillot, peut-être.
0: Hein, le maillot, il y a la casquette du RC Van que vous pourrez prendre aussi. Bon, il y a plein de choses dans cette boutique, je vous laisserai faire un tour. Ce matin, vous êtes en vacances ou vous travaillez, vous, depuis Plélan-le-Grand?
3: Je suis en vacances.
0: En vacances, en profitez. Donc, mon petit doigt me dit que vous êtes dans le jardin, que vous êtes là.
3: Oui, je suis dans le jardin, en train de planter des géraniums.
0: Alors, à Plélan, il fait quel temps, j'ai envie de dire, éclairci ou c'est encore nuageux?
3: Ça s'éclaircit, là.
0: Il y a comment, voilà, les éclaircies vont commencer à arriver, très bien. J'ai trois questions pour vous, Olivier. À chaque fois, vous allez devoir me dire cap ou pas cap en fonction du thème. Si vous me dites cap, je ne vous aide pas. Par contre, vous remportez 3 points si vous avez la bonne réponse. Si vous me dites pas cap, un seul point en cas de bonne réponse, d'accord?
3: D'accord.
0: On commence avec un premier thème et c'est à chaque fois 5 secondes pour me répondre. C'est important. Je serai intransigeant, Olivier, aujourd'hui.
3: Ok.
0: J'entends les oiseaux derrière vous, c'est génial. Le premier thème, c'est dessin animé et légumes. Tiens, étrange, cap ou pas cap?
3: Cap.
0: Quel légume donne des forces à Popeye, le marin héros de notre enfance?
3: Les épinards.
0: Oui. Mais c'est mon enfance. Mais si, c'est Thibaut qui était à la technique pour cette émission. Bonjour Thibaut, qui vient de me dire dans mon oreille mon enfance. Mais si, j'ai un peu regardé Popeye en vrai. Bon, ça vous a rappelé sûrement des souvenirs, Popeye, Olivier?
3: Oui, oui.
0: Plus qu'à moi. Le prochain thème, c'est la Bretagne et ses fêtes. Cap ou pas cap?
3: Cap.
0: Aujourd'hui, c'est le top départ du festival Clegg. Il va se poursuivre jusqu'à samedi 9 mai. Ce festival se déroule près de Pontivy, dans le Morbihan. Mais dans quelle ville exactement? 5 secondes, dites quelque chose. Non. Cléguérec, ça vous parle?
3: Oui, mais bon.
0: Écoutez, vous avez encore une question pour faire plus. Pour l'instant, vous avez 3 points, c'est pas si mal. Est-ce que vous êtes bon en nouvelles technologies? Pourquoi vous rigolez? Vous êtes une tanche?
3: Bon, en nouvelles technologies.
0: Bon, non. C'est high-tech en fait le thème. Cap ou pas cap?
3: Pas cap.
0: Donc pas cap, je vais vous aider. Quelle technologie permet à deux appareils très proches l'un de l'autre de communiquer entre eux facilement sans fil? Est-ce que c'est la 4K, le Bluetooth ou la 3D?
3: Le Bluetooth.
0: Oui. Bon, ça fait 4 points, c'est bien déjà.
3: Ça, non,
0: c'est pas mal. Bon, ça fait 4 points. Hier, je repense à Nadine depuis break, hier, qui avait fait ses 3 points. Au début, je l'embrasse si elle nous écoute, évidemment. Olivier, bien joué avec ses 4 points. Une petite question quand même avant de se quitter. Peut-être que je vous retrouve à la fin du jeu, mais au cas où, quelle est votre radio locale préférée ici en Bretagne? Comment?
3: Ici Armorique.
0: Ici Armorique. Bon, merci beaucoup d'avoir joué ce matin. Vous aussi, vous pouvez gagner ce bon cadeau de 50 euros à valoir dans la boutique du RC Van, 02 99 67 35 35.
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0: Avec les petits écoliers chantants de Bondy en l'an 2001. C'est Pierre Bachelet.

0: 1, c'est Pierre Bachelet ce matin.
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0: Comment est-ce que je venais de vous appeler hors antenne, Gérard? Richard, vous préférez pas?
3: Pardon?
0: Vous préférez pas Richard? Non, Gérard, c'est bien, je vais vous appeler Gérard quand même, c'est mieux.
3: Oui, on peut pas m'appeler Richard, je suis pas riche de toute façon.
0: Mais vous êtes riche d'amour, non?
3: Ah oui, moi j'aime la plaisanterie et... Je voudrais mourir en rigolant.
0: Écoutez, c'est tout ce que je vous souhaite. Enfin, voilà, vous avez compris. En tout cas, ce que je vous souhaite surtout, c'est de remporter ce bon cadeau. Quand même, 50 euros que vous pouvez dépenser dans la boutique du RC Van. Avec cette enveloppe, par exemple, vous pourrez repartir avec l'écharpe XXL ou encore le t-shirt marinière blanc. Pour ça, il va falloir faire le meilleur score au jeu. Cap ou pas cap, 02 99 67 35 35. Vous nous écoutez, vous nous appelez aussi pour vous aussi tenter votre chance. Exactement. Exactement comme Gérard qui nous appelle ce matin. Vous nous appelez d'où, Gérard?
3: De la Prenessée, à côté de l'Oudéac.
0: Juste à côté de l'Oudéac, dans les Côtes d'Armor. Les règles, vous les connaissez? C'est quoi les règles?
3: C'est cap ou pas cap. Si c'est pas cap, vous me donnez trois possibilités.
0: Oui.
3: Et si c'est cap, vous allez répondre directement à la question.
0: Exactement. Dans tous les cas, vous avez que 5 secondes pour me répondre, Gérard. Est-ce que vous êtes prêt? Vous vous êtes aidé ou vous êtes tout seul?
3: Non, je suis un vieux solitaire,
0: un vieux solitaire ou sanguinaire, c'est les deux à la fois, ok. Pourquoi pas.
3: Ouais.
0: Eh bien, c'est parti avec ce premier thème, Bretagne. Cap ou pas cap?
3: Cap pour la Bretagne.
0: Ok. C'est la saison de ce fruit délicieux, la fraise. Elle est particulièrement, notamment, célébrée dans une ville bretonne. Mais dans quelle Bretonne la fraise est-elle particulièrement célébrée?
3: Plougastel.
0: Oui. Plougastel d'Aoulas, effectivement. Bien joué.

0: Ah, je vous ai répondu, là.
1: Mais alors, j'ai pas entendu, vous me faites une plaisanterie ou quoi, Gérard?
0: Non, j'ai répondu l'index, hein.
1: Vous avez répondu quoi? Attendez, j'ai rien compris. L'index. Ah oui, oui, oui, oui, oui, juste avant. Mais par rapport au thème bande dessinée, il faut que vous me disiez cap ou pas cap.
0: Oh, pas cap. Hein,
1: pas cap, oui, oui, oui. Assurez vos arrières. Bon, pour l'instant, vous avez quand même 6 points. Mais comment se nomme le druide dans les aventures d'Astérix le Gaulois? Est-ce qu'il s'appelle Géotourix, Panoramix, Rix?
0: Oh, le premier Géotourix.
1: Non, c'était pas la bonne réponse. C'est Panoramix.
0: Ah oui,
1: Panoramix, le druide. Bon, oui, c'est un étroit. Effectivement, vous êtes un petit rigolo, vous, ce matin, Gérard. Vous êtes en forme près de Loudéac, dans les Côtes d'Armor. Oui. Écoutez, vous avez tenté votre chance, c'est au moins ça?
0: Oui, c'est ça, oui. Je suis devancé, sans doute, non?
1: Mais non, même pas, c'est ce que j'allais vous demander, justement. Je vois que vous ne suivez pas, c'était pour vous induire en erreur. Vous êtes pour l'instant le candidat avec le plus de points. Olivier a fait 4, vous venez de faire 6. Gérard, bien joué pour l'instant, en tout cas. Il a même carrément raccroché. Bah, Gérard, la prochaine fois, vous me dites... En tout cas, je vous fais des gros bisous. Je vous fais des gros bisous. Merci beaucoup d'avoir joué ce matin avec nous, Gérard. Peut-être que vous nous écoutez, peut-être que vous aussi, vous avez envie de remporter ces 50 euros à valoir dans la boutique du RC Van. 02 99 67 30 535. Puis j'embrasse Gérard qui est parti trop vite.
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1: Ici Armorix, c'est aussi vos chansons que vous adorez le matin avec cette nouveauté de la playlist Dansons avec Céline Dion.

C'est une nouveauté. Dansons avec Céline Dion. On va suivre. Vous continuez de jouer pour repartir avec ce bon cadeau de 50 euros à valoir dans la boutique du RC Van. 5 candidats. 3 questions par candidat et un seul numéro. 02 99 67 35 35. Retour au jeu dans moins d'une minute.

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4: Bonjour Xavier.
5: Bonjour,
4: vous gagnez aujourd'hui peut-être ce bon cadeau de 50 euros à valoir dans la boutique du RC Van. Vous adorez, vous supportez ce RC Van ?
5: Oui, je regarde dès que je peux, bien sûr.
4: Vous savez ce que vous prendrez avec ces 50 euros ou vous laisserez...
5: Le maillot.
4: Et tout le monde le veut, ce maillot. Écoutez, il va falloir faire le maximum de points. 6 points à dépasser pour l'instant. Et vous jouez depuis l'extérieur, vous aussi, vous êtes dehors puisque vous êtes paysagiste ?
5: Oui, je suis à Tondre, là, ouais.
4: Ah, en train de faire... Il y a combien à Tondre ?
5: Pas loin d'un hectare, là, j'ai...
4: Ah oui, donc là, on est à la... au tracteur tondeuse, là.
5: Ah oui, là, on a sorti la grosse machine, là,
4: ouais. Oui, parce que, bon, à la main, ce serait pas forcément évident.
5: Ah ouais, je vais y passer la semaine, ouais.
4: Ah oui, la semaine ?
5: Non, bah si je suis à la petite tondeuse,
4: ah oui, d'accord, parce que je suis en train de me dire, je n'y comprends plus rien. Bon oui, effectivement, là, sinon ce serait un peu trop long. À chaque fois, pour faire ce maximum de points, je vous donne un thème, Xavier.
5: Oui.
4: Soit vous me dites cap, soit vous me dites pas cap. Si vous me dites pas cap, dans ce cas-là, je vous aide, hein, je suis gentil, mais c'est qu'un seul point. Par contre, si vous me dites cap, je ne vous aide pas. Et là, vous remportez le gros lot, 3 points à chaque fois par question. La stratégie que vous adoptez sera la vôtre. 6 points à battre pour l'instant, c'est Gérard qui détient le record du jour.
5: D'accord.
4: Erreur heureuse. C'est ce thème. Est-ce que ça vous inspire ou est-ce que ça vous inspire pas ?
5: Oh, allez, cap.
4: Cap, très bien. Il y a des maladresses plus heureuses que d'autres. Un loupé de pâte au fond du moule avant d'ajouter les pommes. Tentative de rattrapage en mettant la pâte au-dessus, après coup, ça a donné naissance à une célèbre tarte. Mais laquelle ?
5: La tarte Tatin.
4: Oui. La tarte Tatin, c'est délicieux. Et si je vous dis que je rajoute du Nutella avec ça, vous allez me juger. Oula. Vous ne serez pas le seul, je crois. Tatin.
5: Ah oui.
4: Tatin. Bon, le prochain thème, c'est série télé française. Cap ou pas cap ?
5: Cap.
4: Cap, très bien. Quel est le nom de cette comédie policière où l'acteur Michael Youn incarne un policier des années 90 et qui enquête avec sa fille, jouée d'ailleurs par Constance Gay, qui a, elle, voyagé dans le passé pour tenter de le sauver de son assassinat qui n'a pas encore eu lieu.
5: Oh, je sais. Je sais que c'est sur TF1, mais je ne...
4: La série est en effet disponible sur les plateformes TF1+, et Amazon Prime, c'est Flashback.
5: Ah oui.
4: Flashback. Bon, pour l'instant, vous êtes toujours à 3 points, on va falloir battre Gérard, donc le prochain thème, vous êtes obligé de me dire...
5: Cap.
4: En effet, le prochain thème, c'est question Bretagne et ses instruments. Alors, on recherche un instrument à vent, à hanche double, de la famille des hautbois. Mais comment s'appelle cet instrument breton ?
5: Je sais pas. Aucune idée.
4: Le mieux, ça aurait été de me dire quand même quelque chose.
5: Oui.
4: Xavier, si je vous avais dit, je sais pas moi, une guimbarde, une veuse ou une bombarde.
5: Bon, le premier ?
4: Non, c'est une bombarde. La bombarde.
5: Ah,
4: la bombarde, okay. Xavier.
5: Ah oui. Pourquoi ?
4: Bon, le maillot ne sera pas pour vous. Voilà, je vous le dis.
5: Non.
4: En tout cas, pas pour cette fois. D'accord ?
5: Oui, ça marche.
4: Vous retenterez votre chance.
5: Candidat.
4: Ah, c'est très fair play de dire ça. Une petite question avant de se quitter. Votre radio de proximité préférée ici en, en Bretagne, comment elle s'appelle?
5: Ici
4: Armorique, on joue ensemble tous les jours entre 11h et midi. Merci beaucoup Xavier, belle journée. Et vous aussi, vous pouvez gagner, tenter de remporter ces 50€ à valoir dans la boutique du RC Van. 02 99 67 35 35. À tout de suite après The Police.

0: King.
1: The Moon avec The Police.
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1: Ici Express, vous le savez, des idées de sortie, des idées pratiques toutes les heures près de chez vous. Et ça, c'est pratique, c'est juste à côté de chez vous. Et ça vous débarrasse en plus. La Trick Truck Mobile en Ille-et-Vilaine, la déchetterie mobile de Rennes Métropole, c'est jusqu'à samedi dans le quartier de Clenay. Elle s'installe rue André-Trasbeau tous les jours de 11h à 18h. Alors pour connaître ses prochaines destinations, vous pouvez vous rendre directement sur le site de Rennes Métropole. Et lui, il est de retour. Le trophée Rosenmore, ce week-end dans le Morbihan, le grand concours de musique et de danse bretonne organisé par le Bagad de Locoal Moindon près d'Auray, un des ensembles de musique bretonne les plus réputés. À partir de jeudi, 3 jours de fest-noz à la salle Émeraude. Vous pouvez vous inscrire pour concourir ou prendre votre billet directement sur trophée.rosenmore.bzh. Et puis, vous pouvez plonger aussi dans une ambiance médiévale fantasy. C'est l'événement Antoraya dans les Côtes d'Armor. Lancer de haches, spectacle de feu, plein d'autres activités aussi qui vous transportent carrément dans un monde parallèle. Samedi et dimanche, en accès libre à la taverne Fangorn à Plaine-et-Jugon près de Lamballe.
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1: Il a carrément terminé sa petite cabane là, ça y est, pendant 9 mois. Il a construit la force de ses bras, de ses jambes, une cabane en bois carrément au milieu de nulle part. C'est Vianney. Et le voici avec Beau Papa.

0: Vianney qui joue de la guitare sur scène, si vous allez le voir en concert. Un autre qui donne lui des cours de guitare, c'est Guillaume. Bonjour Guillaume.
1: Bonjour.
0: Un petit cours de guitare, moi ça me ferait pas de mal. C'est difficile ou pas d'apprendre la guitare?
1: C'est difficile. Un instrument, ça dépend comment on s'investit.
0: Oui, c'est ça.
1: L'apprentissage, quoi.
0: Je reste concentré et investi à 100% jusqu'au bout. C'est exactement le conseil que je vous donne pour ça.
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0: Eh oui, pour cap ou pas cap, aujourd'hui, vous tentez de remporter 50 euros à valoir dans la boutique du RC Van. Je vous le disais en début d'émission, le dernier match du RC Van, pour ce dernier match, vendredi 15 mai, rendez-vous à Van sur le quai Eric Tabarly. Vous remportez avec Issy Armorique les toutes dernières places. Vous allez faire aussi un petit concours de commentateurs pour gagner un maillot dédicacé, un ballon de rugby aussi dédicacé, ou même deux places pour le premier match de la saison d'après. Pour ça, il faut faire le maximum de points à cap ou pas cap pour ces 50 euros, donc pour la boutique du RC Van, 02 99 67 35 35. Guillaume, nous sommes dans le Morbihan, c'est ça, à Saint-Congard.
1: Oui, c'est ça.
0: Et vous allez tenter de détrôner toujours, écoutez, Gérard, qui a joué en deuxième position, qui a fait 6 points. 6 points pour Gérard, c'est le score à battre. Olivier n'a fait que 4, Xavier 3. À chaque fois, je vous donne un thème par rapport à la question, soit vous me dites cap, et dans ce cas-là c'est tout seul, et si vous avez la bonne réponse, vous marquez les 3 points. Sinon, pas cap, je vous aide, et c'est 1 point en cas de bonne réponse. Alors l'idée, ce ne sera de me demander le pas cap qu'une seule fois, je pense.
1: Oui, d'accord.
0: 5 secondes, Guillaume, pour me répondre. Est-ce que vous êtes prêt?
1: Oui, c'est bon.
0: Eh bien, si vous êtes prêt, je le suis aussi. Le premier thème, Guillaume, c'est vie quotidienne à 100%.
1: Cap.
0: Vous l'avez forcément entendu sur Ici Armorique, on a besoin de 600 dons de sang par jour en Bretagne. Les donneurs de sang manquent en ce moment dans notre région, c'est ce que nous dit l'EFS. Mais ma question justement, ça veut dire quoi l'EFS? Allez-y, vite.
1: L'EFS, on lèvera on sent bien.
0: C'est trop tard, dites-moi quand même.
1: Non, je sais pas.
0: Établissement français du sang.
1: Ah, okay.
0: Établissement français du sang. Bon, écoutez, vous pouvez encore égaliser avec Gérard, mais il va falloir me dire cap à chaque fois. Question Bretagne. Okay. Cap, on est d'accord?
1: Ouais.
0: Comment se nomme l'agence qui surveille la qualité de l'air de notre région? Elle surveille particulièrement les pollens en ce moment.
1: L'Agence nationale de l'environnement, je
0: sais pas. Ah, mince, ça fait deux bulles. Airbraze, ça vous parle? Bon, écoutez, Guillaume, on se fait la dernière quand même.
1: Ok.
0: Allez, auteur de bande dessinée célèbre. Cap, vous m'auriez dit, donc on se la joue cap.
1: Oui, là où on en est.
0: Il fête ses 72 ans aujourd'hui, le dessinateur belge Philippe Geluck. Il est devenu célèbre en dessinant un animal, mais lequel?
1: Le chat.
0: Oui. Écoutez, vous voyez, vous me dites au point où on en est. Bah, au point où on en est, ça fait 3 points. Vous êtes 3e ex aequo avec Xavier. Bon, voilà. Bon, vous retenterez votre chance. Guillaume,
1: merci.
0: Vous reviendrez me dire bonjour. Merci à vous d'avoir tenté votre chance ce matin pour ces 50 euros à valoir dans la boutique du RC Van. Eh bien, une seule chose à faire, vous nous appelez. Il reste une place, 02 99 67 35 35. Au fait, tiens, la fête des mères, ça approche. Écoutez.
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0: Cap ou pas cap, jusqu'à midi avec ici Armorix, a gagné 50 euros en bon cadeau à valoir dans la boutique du RC Van. Il faut faire un max de points pour cap ou pas cap. Antoine, bonjour.
3: Bonjour.
0: Le score à battre, vous l'avez en tête?
3: Oui, 6.
0: C'est 6, en effet, 6 points, c'est ce qu'il va falloir faire. Combien de cap ou... enfin, combien de pas cap vous avez le droit? Un seul.
3: Zéro, on va essayer de faire tout en cap. Hein.
0: Ah très bien, eh ben, écoutez, c'est parti avec 3 questions, à chaque fois un thème, vous me dites cap ou pas cap. Si vous me dites cap, je ne vous aide pas, mais c'est 3 points. Si vous me dites pas cap, je vous aide, mais vous ne gagnez qu'un seul point en cas de bonne réponse. Et c'est 5 secondes pour me répondre, tentez quelque chose, dites quelque chose si jamais vous n'avez pas d'idée, d'accord?
3: Pas de problème.
0: Alors, on commence avec ce premier thème, musique, cap ou pas cap?
3: Cap.
0: C'est parti. On vous en a parlé de la sortie du Diable s'habille en Prada 2. Une chanteuse américaine célèbre a chanté le titre Shape of a Woman pour ce film qui fait partie de la bande originale. Mais qui est cette célèbre chanteuse?
3: Lady Gaga?
0: Oui! 3 points pour ce titre avec Lady Gaga. Le prochain thème, c'est jeu de plein air. Cap ou pas cap?
3: Cap.
0: C'est parti. Quel est le nom de ce jeu qui consiste à faire tomber des quilles à l'aide d'un lanceur en bois?
3: Le Molki.
0: Oui. J'accepte le Molki, on peut aussi appeler ça les quilles finlandaises. Très bien, oui. On reste sur une bonne lancée là, dites-moi, vous êtes tout seul à jouer,
3: oui.
0: Antoine?
3: Ah oui, je suis tout seul, oui, je suis dans ma voiture à jouer.
0: Oui, vous êtes arrêté sur le côté quand même, rassurez-moi.
3: Ah oui, tout à fait.
0: Mais vous allez où en fait là?
3: C'est un client, lui apporter des pièces. Là.
0: Eh bien écoutez, vous pourrez peut-être aller lui apporter des pièces en le narguant si vous faites 6 points pour l'instant. Enfin, vous êtes rendu à 6 points, mais si vous battez ces 6 points, pour l'instant vous êtes au moins ex aequo avec Gérard. Le prochain thème, c'est route bretonne, justement. Tiens non, cap ou pas cap?
3: Eh bien, on va dire cap.
0: Très bien. La Nationale 24 relie quelle ville bretonne au pluriel?
3: Rennes et Lorient.
0: Oui.
1: Gagnant du jour.
0: Wouhou ! Bravo. Que puis-je vous dire de plus ? C'est pour vous ?
3: Eh ben parfait. Ouais, les questions et les réponses étaient spontanées, donc tant mieux.
0: Mais c'était carrément, c'est du tac. Presque du tac au tac en fait. Bien joué.
3: Exactement.
0: Alors il y a plein de choses. 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Bébé, vous avez des enfants?
3: Non, pas encore.
0: Eh bah... ce sera peut-être le cac, que sais-je. En tout cas, c'est pour vous, félicitations, bravo.
3: Merci bien.
0: Et à très vite, je l'espère, elles sont pour vous.
3: Merci.
0: La chance, 50 euros en bon cadeau chez RC Van. À qui le tour maintenant? C'est peut-être la chose que je vais vous poser. Eh bien, rendez-vous demain entre 11h et midi pour tenter votre chance.

0: Jack et Carla, ça c'est ce qu'on appelle un duo qui fonctionne très bien. 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Et bien dans 5 minutes, c'est votre rendez-vous avec toute l'actu locale.
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0: Ça vous dit quelque chose? Non, non, non, non. En fait, c'est une reprise avec Emezi.

0: C'est une reprise des Brigitte, battez-vous avec Emézy et Issyar Mourik. D'ailleurs, une petite info, tiens, samedi matin en Ille-et-Vilaine se tient un espace de gratuité. C'est la gratuiterie de Monterfils, des plantes, des vêtements, des jeux à chiner pour rien du tout d'ailleurs, avec un thème Pays des Merveilles cette année. Des personnages déjantés qui seront là parmi les stands avec... en prime, un défilé et un banquet final. Rendez-vous de 10h à 14h à la médiathèque. Ah oui, vous le savez, c'est toujours plein de belles idées comme ça. Et puis tout de suite, c'est votre rendez-vous du midi au taquet avec Valérie Damido, mais aussi Eric Bastien. Il est jamais seul.
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0: gagne enfin, mon petit Riri.
1: Écoutez, qu'est-ce que vous voulez que j'ajoute à ça?
0: Rien.
1: Vous parlez des enfoirés et vous les représentez bien.
0: Allez, à tout de suite.
2: Allez, à tout de suite, ils sont en forme.
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2: Allez, bon appétit, un peu en avance. On est le jeudi 7 mai avec Ici Armorique. Et tout de suite, c'est le journal présenté aujourd'hui par Loïc Galec.
4: Bonjour à tous, c'est une belle idée qui prend fin. Récupérer des légumes moches, toujours consommables, et les vendre à petit prix. À Vannes, Braise Anti-Gaspi, qui luttait contre le gaspillage alimentaire, a définitivement fermé ses portes cette semaine suite à une liquidation judiciaire. Et c'est une page douloureuse qui se tourne pour la dernière salariée de ce magasin que vous avez rencontré, Jean-Michel Naga.
5: Oui, elle s'appelle Marie Bello. C'est elle qui ouvrait le magasin tous les matins depuis 3 ans et demi. Et aujourd'hui, il n'y a plus rien.
6: Non, ça sonne vide. On avait de la viande, on avait du poisson, on avait de tout.
5: Mais il reste que les palettes.
6: C'est ça. Plus que des palettes, un magasin vide.
5: Tous les fruits et légumes ont été liquidés en 2 jours.
6: J'ai ma collègue qui a été licenciée économiquement le 25 avril, qui est passée et qui m'a donné un coup de main. On a tout fait jusqu'au bout pour rien laisser. Les gens sont venus et à la fin, on a tout donné. Et voilà.
5: Et elle en a les larmes aux yeux.
6: Ici, en fait, c'était ma vie sociale, mes collègues, c'était ma famille, les clients aussi. Ça fait des mois et des mois que je me bats en tant qu'employée pour essayer de sauver ça.
5: Le groupe était en redressement judiciaire depuis le 13 janvier et la liquidation a été prononcée ce mardi. C'était le dernier magasin après la fermeture de celui de Lorient. Marie ne comprend pas ce qui s'est passé et les clients non plus.
7: Maintenant, on regarde les prix à chaque fois, là où c'est le moins cher. Et en plus, il y avait de la qualité, donc c'est dommage.
8: C'est du gâchis, parce qu'il y a des gens qui ont besoin, il y a des gens qui n'ont pas de quoi manger aujourd'hui.
5: Dans ce magasin, la grande majorité des légumes venaient de Bretagne, des légumes moches, qui ne sont pas dans les standards habituels, et qui représentent une part importante de la production chez les maraîchers. Ils étaient vendus par panier à 1,50€ le kilo. Malgré cela, les clients n'étaient pas assez nombreux.
4: Jean-Michel Naga à Vannes. Ils sont soupçonnés d'avoir commis des vols et des dégradations dans des cimetières d'Ille-et-Vilaine et de Mayenne. Pour l'Ille-et-Vilaine, c'est le secteur de la Guerche de Bretagne qui est concerné. Ces deux ressortissants roumains ont été interpellés mardi et placés en garde à vue à Laval. Ils s'en seraient pris à une quinzaine de cimetières pour voler des statuettes et des ornements en bronze. Le préjudice est estimé entre 20 000 et 25 000 euros. Les réquisitions dans le procès de Philippe Perchirin devant les assises du Finistère. Il comparait pour le meurtre de Gilles Granec, un commissaire priseur de Brest tué de 39 coups de couteau en août 2023. Il y a bien eu préméditation, estime l'avocat général, qui requiert 30 ans de réclusion criminelle. Il ne requiert pas la perpétuité car elle estime qu'il y a eu altération du discernement. L'accusé n'avait jamais vu sa victime auparavant et était venu pour une expertise. Place maintenant aux plaidoiries. Le verdict des assises du Finistère est attendu en fin de journée. Une institution artistique bretonne dans la tourmente. Le directeur du FRAC, le Fonds Régional d'Art Contemporain situé à Rennes, a été démis de ses fonctions après une enquête pour viol. L'affaire est partie d'accusations visant le directeur du FRAC Bretagne quand il enseignait à Paris. L'ex-directeur conteste désormais ses accusations. La Bretagne s'invite à la Biennale de Venise. Ce grand rendez-vous international d'art contemporain débute samedi dans la ville italienne. Des spécialistes du monde entier s'y rendent et c'est la première fois que notre région y est représentée avec une grande sculpture sous forme de bateau créée par 2 artistes bretons. Pierre-Yves Joffard est le fondateur du pavillon breton à la Biennale.
9: C'est un bateau bleu qui a été construit par Joachim Mouvoisin, un artiste briochin, qui a été augmenté par des interventions de Morgan Schimber, qui a dessiné une voile et un étendard qui évoque la Bretagne, qui évoque l'histoire. Et donc ça flotte. C'est fonctionnellement un bateau, mais c'est davantage une sculpture avec un mât qui n'est pas un mât fonctionnel, qui est un arbre sculpté avec des artefacts qui ont été rajoutés, qui ressemblent à des instruments de navigation. Il y a tellement de monde à la fois, que ce soit des mécènes, des curateurs, des collectionneurs et aussi beaucoup d'artistes, que faire un événement à Venise, c'est donner envie à plein de gens d'aller voir plus loin et de se dire, tiens, il y a des choses dans ce petit bout de terre si particulier, il y a peut-être quelque chose d'intéressant qui se passe avec des artistes qui ont une voix singulière et qui ont quelque chose à nous raconter.
4: Les handballeuses de Brest assurent et conservent leur première place dans le classement du championnat de handball féminin. Le BBH a battu Plan de Cuc hier à domicile 27-22. Et puis un long week-end du 8 mai qui commence bien pour un parieur d'Ille-et-Vilaine. Il a trouvé dans l'ordre l'arrivée du Quintet Plus de mercredi. Il a fait son pari depuis un bar PMU de la Boissière près de Rennes. Il a misé 3 euros et gagné 97 514 euros, donc près de 100 000 euros. Sur votre radio ici, il est midi 4, on fait bien sûr un point météo.
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4: Quentin Moyen.
2: Quentin Moyen, oui, ça arrive avec Moyen. La météo, hein, pas Quentin, si Quentin aussi. Bon, le temps est toujours très instable aujourd'hui en fait avec petites éclaircies cet après-midi, mais un ciel qui reste quand même nuageux et un risque d'averse avec des températures entre 16 et 18 degrés. Midi 5, tout de suite au taquet avec Valérie D'Amido et Eric Bastien. Bon après-midi.
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0: Bonjour la France, j'espère que tu vas bien. La France, comment ça va Eric Bastien?
1: Ça va bien quand je vous vois Valérie, ça va toujours bien.
0: Oh là là là là. Alors je vous rappelle que toute la semaine, les candidats s'affrontent pour gagner la finale de demain. Nous sommes jeudi.
1: Oui, nous sommes jeudi, vous en avez combien?
0: J'ai 3 candidats, ce qui veut dire qu'aujourd'hui c'est la dernière chance.
1: Voilà. Oui, j'ai compris. Oui.
0: Alors je rappelle le premier prix, c'est un séjour pour 4 personnes à Foura. Alors, vous connaissez tous le Fort Boyard, on connaît tous, c'est notre petit... Oh, c'est notre petit moment quand on arrive toutes ces épreuves. Alors, le problème, c'est qu'aujourd'hui, le temps et la mer ont fragilisé notre fort. Il est désormais menacé. Alors, pour éviter que le fort s'effondre, eh bien, il y a des travaux de protection qui doivent être engagés. Et il y a un appel aux dons qui est lancé sur fondation-patrimoine.org pour préserver notre petit fort chéri et que le père Foura puisse continuer à monter dans la vigie.
1: Bien évidemment.
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1: On s'approche près hein, d'ailleurs.
0: On s'approche très près, ouais, effectivement. Ouais. Vous allez dormir au camping Le Cadoré et puis vous dînerez au restaurant Le 31 à Foura. Donc c'est quand même pas mal. Hein
1: surtout c'est que... forcément bien, attendez.
0: Et Willy Rovelli sera samedi c'est entre 12h et 13h en direct de Foura. Donc on est 100% Fort Boyard.
1: On est 100% Fort Boyard.
0: Si on ne gagne pas ça, what is the deuxième prix?
1: Bah, Malongo est toujours à l'honneur, évidemment. Malongo qui est très ami avec le père Foura.
0: Bien sûr.
12: Bonjour. Une énigme par jour.
0: Ah,
12: mon Valérie.
0: Oh là là.
12: Mon premier. Et la caisse d'allocation familiale.
0: La CAF?
12: Oui.
0: Ah.
12: Mon deuxième est une hésitation dans la langue française. Cafeux.
0: Cafeux, oui.
12: Vous l'avez.
0: Cafeux, ouais.
12: Au troisième est une expression à compléter. Un vaut mieux que deux, tu l'auras.
0: Tiens.
12: C'est un tien.
0: Un tien vaut mieux que deux, tu l'auras.
12: C'était le mot tiers que je voulais mettre. Oh, je suis gâteux.
0: Bon, allez.
12: Mon tout est un cadeau extraordinaire. Je suis une cafetière. Bon, c'est pas réussi, je
0: allez,
12: me suis gouré.
0: Allez, machine à café, 32 objets, 6 verres en verre.
1: Mais bien sûr.
0: Et je dis encore pardon au père Foura que j'embrasse très fort et bien que sûr. J'aime. Allez, on rejoint tout de suite Didier et Marilyn, nos deux candidats du jour. Comment ça va, les
13: bonjour.
0: Amis
14: ça
0: bonjour.
14: Va,
13: bonjour.
0: Alors, est-ce que Didier, tu es en forme?
14: Ça va.
0: Alors, tu habites dans la Somme, à Franleu.
14: Oui.
0: Tu as 71 ans.
14: Oui.
0: Quel bel âge. Tu es marié à Maryse.
14: C'est ça.
0: Et tu as 2 enfants. Comment s'appellent tes enfants?
14: Alors, j'ai une fille qui s'appelle Isabelle et un garçon qui s'appelle Sébastien.
0: Et tu es papy?
14: Oui. 4 petits-enfants.
0: Ça t'occupe bien, ça, hein, parce que t'es retraité.
14: Tout à fait,
0: oui. Oui, mais tu dois bien t'occuper des petits.
14: Ben oui, pas mal, oui. Surtout pendant les vacances.
0: Ah là là là là. Bah oui, ça, c'est le truc. Alors, tu es retraité, mais comme je l'ai dit, mais avant, tu étais technicien en secteur industriel. Toute ta carrière, t'as fait ça, c'est ça?
14: Oui, toute ma carrière, dans différentes branches, dans le textile, dans les accessoires de vélo et dans la serrurerie.
0: Oh, bah dis donc, ouais. T'as beaucoup bougé, dis donc, quand même.
1: Manpower.
0: Hein. Manpower.
14: J'ai pas fait d'intérim.
0: Alors, tu fais de la marche tous les jours. Ça, c'est ton
14: pratiquement,
0: truc.
14: Pratiquement, oui.
0: Alors, tu te balades où?
14: Ben, beaucoup dans le village et puis aux alentours, quand on va faire des courses ou autre.
0: Ah, t'aimes bien marcher. T'aimes bien jardiner.
14: Ah oui, ça c'est ma passion, oui. C'est une de mes passions.
0: Il paraît que t'as un très joli potager et qu'en ce moment, ça sème.
14: Eh oui, ça sème, oui. Ça sème un peu de tout, quoi. Pommes de terre, carottes, radis, navets, poireaux.
0: Eh ben, ça va bien manger de la bonne soupe cet hiver, ça.
14: Exactement.
0: Et voilà. Alors, on va tout de suite marquer le premier point avec la première question, vraie ou faux. Écoute bien.
14: Oui.
0: Ah.
1: Oula.
0: Ah là là. Oui, nous partons en Allemagne. Nous allons parler de l'Allemagne.
1: Oh, c'est un voyage, cette émission.
0: C'est un voyage. Écoute bien. Dans un village allemand dénommé Fugerei, je ne sais pas comment on dit, je ne parle pas allemand, Fugerei, F-U-G-E-R-E-I-T-R-E-M-A. Eh bien, figure-toi que dans ce village allemand, le loyer n'a pas augmenté depuis 1521. Est-ce que c'est vrai ou faux? Top chrono, 5 secondes.
14: Je dirais vrai.
0: Eh bien, c'est une bonne réponse. Le village a été fondé en 1521 par le banquier Jacob Fugger et c'est la plus ancienne cité sociale au monde et les habitants payent toujours 1 euro par an. Et voilà, donc j'ai envie de dire bravo monsieur Fugger.
1: Je ne savais pas quoi faire ce week-end, eh bien je vais préparer mon déménagement, évidemment. Marilyn, t'es pas loin de l'Allemagne toi en plus, si tu veux payer 1 euro par an, t'es en Alsace. Bonjour Marilyn.
13: Bonjour Eric.
1: Bienvenue. Tu habites à Haguenau, c'est dans le Bas-Rhin. Je ne donne pas ton âge parce que ça ne se fait pas pour une femme et...
13: Ah, ouais. D'accord.
1: Mais non, ça ne se dit pas. Voilà, galanterie.
13: Non, d'accord.
1: Tu es mariée à qui?
13: Alain.
1: Alain, ça fait combien de temps que tu es avec Alain?
13: 45 ans.
1: 45 ans. Je dis tu, ah, hein, Marilyn, hein, on se dit tu, hein, aujourd'hui.
13: Oui, oui,
1: bien sûr. Oui. Tu as 2 enfants, alors c'est des grands, parce que voilà.
13: Oui, 43 ans.
1: 43,
13: Alexandrine et
1: ouais.
13: Benjamin, 33.
1: Tout le monde a bien réussi? Qu'est-ce qu'ils font dans la vie comme métier, tes enfants?
13: Oui, elle a bien réussi, elle est RH, la fille, et le garçon, il est en Suisse, il veut travailler dans la banque.
1: Tiens donc, Suisse dans la banque. Voilà. Eh ben, c'est bien. Et puis, il y a quelqu'un qui a fait un enfant, hein, parce que t'as un petit-fils.
13: Oui, c'est Alexandrine qui a eu Lilian, qui a 9 ans.
1: Oh, t'es mamie comment, toi, hein? Comment tu te définis comme mamie?
13: Oh, non. Il me dit que je suis la plus gentille du monde.
1: Trop mignon, c'est trop chou.
13: C'est trop bien.
1: Trop mignon. T'as travaillé toute ta vie au guichet de la sécurité sociale. Ça va? T'as apprécié ce métier? T'as des bons souvenirs?
13: Oui. Sur Denain, oui, dans le Nord.
1: Ben oui.
13: Il y a 3 ans seulement qu'on est parti du Nord.
1: Bien sûr. Et puis avant, t'étais dans la métallurgie, alors que petite, tu voulais taper à la machine. Et voilà, tu voulais être secrétaire.
0: Comme ma maman.
1: Comme ta maman. Marilyn, sois la bienvenue dans Outaqué. On va tenter de marquer un premier point. Je suis ravi que tu fasses partie de l'équipe. N'oublie pas, de l'équipe. De The Team. Oui, non, c'est
0: Marilyn,
1: c'est ma dernière chance.
0: Ouais, voilà, t'es sa dernière chance surtout.
1: Je veux dire, encore une fois, il faudrait peut-être me rappeler le principe de ce jeu. C'est qu'à un moment donné, il faudrait que j'ai des candidats qui gagnent. Marilyn, voici la question. Ambiance. Je mange, et ça c'est Oldelaf. Le pica, P-I-C-A, est un trouble du comportement alimentaire qui consiste à ne manger que de la nourriture surgelée sans la faire décongeler. Ça me paraît dingue. Vrai ou faux? Top chrono, 5 secondes. Le pica.
13: Je dis que c'est faux.
1: Ce serait faux. Es-tu sûr? Oui, c'est faux. Le pica se caractérise par l'ingestion répétée de substances non nutritives, non comestibles. C'est-à-dire que quand on est atteint de pica, ça veut dire qu'on aime manger la terre, la craie, le sable, le plastique, le papier.
0: Eh ben...
1: Voilà.
0: Alors, ça fait drôle. Un point pour Didier, un point pour Marilyn. Et là, tout de suite, au Macumba, je danse tous les soirs. Et oui, vous écoutez ici, on vous propose de bouger vos bowlies avec Jean-Pierre Madère. À tout de suite, mes chéris.

0: Bon, on adore les années 80, c'est tous les soirs de 19h à 20h avec Laurent Petit-Guillaume.
1: Mais oui, Jean-Pierre Madère, Macumba, quel bonheur.
0: Et oui, c'est des boîtes de nuit, les Macumba, généralement.
1: Et oui, jingle.
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0: Je te sens bien au taquet, parce que vous m'avez engueulé que je vous vouvoie.
1: Je sais pas pourquoi tu me vouvoies, je sais pas. C'est des trucs comme ça.
0: C'est le respect.
1: Ah, bien sûr. Alors Didier, il paraît que tu participes à la champion pays de Somme.
0: Ou la peur.
3: Oui, c'est ça, oui.
1: Ah, alors c'est un genre de question pour un champion. Il y a des questions sur la Somme, les personnages locaux, la langue picarde, et il paraît que tu es vice-champion.
3: Oui, c'est ça, oui.
1: Et alors chaque année, c'est quoi le grand prix, l'énorme grand prix, c'est quoi ?
3: L'énorme grand prix, c'est qu'on a accès un après-midi au 19e étage de la Tour Perret.
1: Oh, avec une belle vue, j'imagine.
3: Ah ben une vue à 360 degrés sur tout Amiens. On voit on doit voir parce que j'ai jamais remporté. On doit voir la cathédrale, toute la vallée de la Somme.
1: Oh, mais tu es vice-champion. C'est quand cette année, c'est quand le concours?
3: Souvent c'est en fin d'année.
1: Oh, donc là tu te prépares.
3: En décembre la finale.
1: Donc là tu te prépares à fond.
3: Faut déjà participer à une qualification locale. Donc terminé dans les premiers.
1: Oula.
3: Et ensuite c'est une demi-finale par secteur géographique. Là il faut terminer dans les deux premiers. Et après c'est la grande finale sur tout le département.
1: Oh là là là là. Et les questions sont difficiles?
3: Plus ou moins, ça dépend les domaines qu'on a de prédilection, quoi.
1: C'est quoi toi ton domaine de prédilection?
3: L'histoire, la géographie.
1: Ah, donc déjà tu dois être un peu calé là-dessus. Donc c'est bien.
3: Un petit peu, oui.
1: C'est des questions difficiles en général, l'histoire et la géo. C'est bien.
3: Plus on avance dans le jeu, plus c'est difficile, oui.
1: J'espère que cette année tu vas gagner et que tu nous enverras une photo de la vue depuis le haut de la Tour Perret.
3: Ça, oui, mais faut attendre la fin de l'année. Hein.
1: C'est pas grave, moi j'attends.
0: On sera là.
1: On sera là, on est très patients. Mais oui,
3: c'est bien, c'est bien.
0: J'espère qu'on sera encore là, qu'on sera en vie. Qu'on sera...
1: Alors, il paraît que tu collectionnes les timbres. Tu en as combien des timbres?
3: Les timbres, j'en ai environ 8000.
1: Ah oui, quand même.
3: Mais j'ai commencé à l'adolescence.
1: Et alors, comment tu fais? Tu en achètes dans les brocantes, dans les magasins spécialisés? Tu les achètes tous les timbres?
3: Oui, plutôt dans les brocantes, parce que c'est moins cher. Sinon, si on s'abonne à la banque postale, ça coûte quand même pas mal, quoi.
1: Ouais, mais il y en a plein dans les brocantes. J'ai remarqué souvent quand je chine, il y a beaucoup, beaucoup de...
0: Mais ils sont oblitérés.
1: Oui, bien sûr.
0: C'est
1: mais...
0: mieux peut-être, non?
1: Je sais pas. Il y a des timbres très, très chers. Je sais qu'il y a des timbres très chers.
3: Oui, c'est ça, oui.
1: Peut-être
3: ceux qui sont rares sont très chers, bien sûr.
1: Exactement.
0: Comme vous, Valérie, vous êtes rare et cher.
1: Oh là là, mon Dieu.
0: Et un peu timbré.
1: Alors, je rappelle aux auditeurs que quand ils commencent par me vouvoyer, c'est que derrière, je vais me prendre une vanne.
0: C'est
1: voilà.
0: La peur, j'ai peur de vous.
1: T'as remarqué, Didier, à chaque fois, il fait ça.
3: Oui, c'est ça, à chaque fois, oui.
1: Et voilà, à chaque fois, tu vois. Les auditeurs ne sont pas dupes, Eric, de votre petite
0: manigance. Je sais, Valérie, je sais.
1: Alors, écoute bien ta question, vrai ou faux. Tiens, une petite ambiance.
0: Ah bah tiens, ça tombe bien.
1: Alors, écoute bien. Il paraît qu'un homme, pour se calmer après une dispute avec sa femme, il paraît que cet homme a marché 450 km. Ça devait être une grosse dispute. Alors, est-ce que c'est vrai qu'un homme a marché 450 km pour se calmer après une dispute avec sa femme? Top chrono, 5 secondes.
3: Moi, je pense que c'est vrai, oui. Il a bien disputé. C'était une grosse dispute.
1: Ah, c'était une grosse dispute, c'est vrai. En 2020, un homme a quitté son domicile après une énorme dispute. Il a marché une semaine. Et il a été contrôlé par la police à des centaines de kilomètres de chez lui. Et il va dire, j'avais besoin de me calmer. Bon, bah voilà. Allez, 2 points pour Didier.
0: Ah, c'est beau, ça, quand même, l'amour. C'est que moi, j'ai pas besoin de faire 450 kilomètres. Moi, au bout de 200 mètres, elle me manque. Je reviens immédiatement. Et oui, je suis un lover. Allez. J'ai quelque chose à faire pardonner auprès de ma femme, c'est un message subliminal.
3: Ouais, d'accord.
0: Marilyn, avec ici Alsace à Haguenau, notre mamie sympathique avec son petit-fils Lilian. Tu lui fais des bons petits plats d'ailleurs à ton petit-fils?
4: Ah oui. Je lui ai acheté le Thermomix 7.
0: Ouais.
4: Je m'en sers 3 fois par jour.
0: Alors, t'as acheté le,

0: On devenait du cassoulet.
1: Ouais. Voilà, c'est ça. C'est ça.
0: Un petit souvenir.
1: J'ai trempé les haricots, encore meilleur.
0: Oh là là là là. Et puis, t'es une super mamie, parce que on parlait de brocantes. Tu fais des brocantes, et c'est là que je vois que t'es une bonne connaisseuse, parce que mon fils adore tout ça. Tu cherches les Ninjago et les cartes Pokémon pour Lilian.
1: Voilà. Oh là là, c'est tout.
0: Eh ben. Tu sais qu'il y en a qui valent très très cher, hein, des cartes Pokémon. Hein.
1: Oui.
0: Des rares. Hein.
1: Oui, oh là là.
0: Bah, il doit être content. Hein. Bravo pour les Ninjago. Hein. Ça c'est encore autre chose, les Ninjago, c'est super. Allez, nous jouons, Marilyn, avec une nouvelle question qui vaut un point. Et voilà, une chanson qui est sortie, je crois, le mois dernier.
2: La Tour Eiffel est tout.
0: C'est une nouveauté, celui-ci. On aime
2: bonjour
0: beaucoup.
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0: on la met en playlist.
2: Bonjour,
0: on adore Bistaquet.
3: Je crois que c'est Lola Dubini qui chante. Voilà.
0: Il y a un appartement en haut de la Tour Eiffel. Il y a un appart en haut de la Tour Eiffel. Vrai ou faux, 5 secondes.
1: C'est vrai.
0: Alors, la Tour Eiffel a été créée en 1889, comme on le sait, par Gustave Eiffel, qui s'est installé tranquillement là-haut. Je crois que ça fait à peu près dans les 70 mètres carrés. C'est une belle surface. Vous pouvez aller maroufler si vous voulez, Valérie.
3: Bien
0: c'est
3: sûr.
0: Tout en bois. Il y a des meubles, il y a un piano. Il reste encore le salon. Oui, il y a un appart en haut de la Tour Eiffel.
3: Eh ben, c'est magnifique. Ça fait 2 points pour Didier, 2 points pour Marilyn. Et là, tout de suite, nous allons écouter This is the Life, Amy McDonald. On pense à la guitare. Et on se régale, vous écoutez ici.
0: Ah bah,
3: on vous aime.
0: Avec Amy McDonald, on se régale forcément. Il y a du burger à la clé. Hein.

0: ce soit sur place ou à emporter, c'était délicieux. C'était Amy McDonald avec This is the Life. Sur ici.
1: Ah, jingle.
0: C'est beau.
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1: Ici, nous sommes avec Didier qui joue avec ici Picardie qui a 2 points et Marilyn qui joue avec ici Alsace qui a 2 points également. Alors Didier, comme ça, il paraît que tu penses que ton défaut c'est d'être trop rigoureux ?
3: Ben, un petit peu, oui.
1: Ça veut dire quoi, trop rigoureux ?
3: Ah ben c'est assez exigeant et puis j'aime bien que les choses soient carrées.
1: C'est-à-dire, à ta façon, c'est-à-dire que si Maryse elle fait pas les choses comme tu veux, tu râles ?
3: Un petit peu, quoi.

0: désormais les choses à ma façon.
1: Oui. Donc, t'es un voilà. mec. T'es un mec.
0: Oui,
1: quoi.
0: C'est la vie, quoi.
1: Alors, dis donc, hier, t'as dû te régaler parce que tu adores le foot.
0: Et oui,
1: tu adores le foot et il paraît que tu aimerais déjeuner avec Kylian Mbappé.
0: Ben, j'aimerais bien, oui.
1: Ah bah oui. Bah oui. T'as regardé le match hier, évidemment.
0: Bien sûr, oui.
1: Alors, t'étais pour le PSG, pour le Bayern.
0: Ah, pour le PSG.
2: Ah, ouais. Voilà. Qualification finale.
0: C'était difficile quand même.
1: Ah bah oui, mais ils ont réussi quand même.
2: Bah, Bayern a marqué un but au dernier moment quand même. Hein.
1: Ben
2: c'est
1: oui,
2: chaud.
1: C'était chaud.
0: Il était temps que ça s'arrête, oui.
2: Ah oui, tu m'étonnes.
1: Tu m'étonnes. Alors, écoute bien, c'est le quiz musical. Je vais te faire écouter une chanson de Jean-Jacques Goldman. Et il faut que tu me donnes les deux premiers mots de la chanson. Comment démarre la chanson, la première phrase de la chanson. Vas-y, on va écouter cette chanson de Jean-Jacques Goldman. Et là, il démarre par quoi? Top chrono, 10 secondes.
0: Encore un matin.
1: Ta-ta-ta-ta. Ta-ta-ta-ta-ta. Alors, est-ce que c'est une bonne réponse? Résultat immédiatement en musique.
3: Encore un matin. Un matin pour rien.
1: Là. Et oui, encore un matin de Jean-Jacques Goldman. 2 points de plus pour toi, Didier. Tu as 4.
2: Marilyn à 2 points. Marilyn tranquille, elle fait son petit bonhomme de chemin depuis midi. Marilyn qui fait beaucoup de sport, de la marche nordique.
4: Oui.
2: Ouais.
4: Oui.
2: Combien de
4: beaucoup.
2: Combien de fois hein?
4: Ah ben, écoutez, 2 fois par semaine.
2: Ah oui, non.
4: Mais plus la piscine. Je préfère la piscine.
2: Tu fais aussi de la piscine. Combien tu mesures, combien de longueur tu fais, tu comptes ou tu vas un peu comme
4: non,
2: ça?
4: Non, je compte pas. Non, je compte pas.
2: Ouais, tranquille. De la gym, de la marche nordique, bref, pas beaucoup de sport, voilà. C'est très bien. Alors, on a parlé des petits défauts de Didier, moi j'aime la parité. Hein. Ah, elle est maniaque. T'as l'air de le confirmer. Hein.
4: Oui, je suis maniaque.
1: Ah.
2: Bon, bah alors ça se caractérise par le rangement, surtout chez toi.
4: Oh là là, je passe derrière tout le monde.
1: Oh là là.
2: Alors bon, je fais tomber un stylo, une lunette, un truc, faut que tu ranges tout de suite immédiatement.
4: Et voilà.
2: Oh là là.
4: Voilà.
1: Bah avec le petit enfant, ça doit être bien
2: bah
1: avec
2: oui.
1: Le...
2: Tu lui apprends comme ça ou tu lui apprends à ranger?
4: Raisonnable, ça va. Ça va, il est raisonnable quand je vais pour les vacances, il est raisonnable.
2: Bon, ça va. Marilyn qui adore les activités à sensation, d'ailleurs, t'as déjà fait du parapente. Eh oui.
4: Oui.
2: Et manège aussi. Manège un peu, tu l'emmènes le petit faire des manèges un peu à sensation?
4: Oui, et bah lui, il n'aime pas.
2: Ah, lui, il n'aime pas?
4: Ah. Non, il n'aime pas monter dans les manèges.
2: Il mange les churros pendant que tu vas dans le Grand 8, quoi. C'est marrant, ça.
4: Ah, voilà, c'est ça.
2: Bon, Marilyn, allons-y tout de suite pour ton quiz musical. On va écouter un peu une intro de chanson, comme qui dirait. Là, de l'intro s'arrête. Il nous manque les deux premiers mots. C'est parti. C'est le groupe Téléphone, on peut le donner. Top chrono, les deux premiers mots qui arrivent juste là, à ce moment-là.
4: Quelque chose en moi.
2: Quelque chose en moi. De toute façon, je prends que les deux premiers mots. Donc on s'en fout si tu t'es trompé sur le troisième ou le quatrième. On vérifie.
1: Chose en toi.
2: Mais non, moi, mais c'est bon. Bien sûr, bravo Marilyn. Super, 2 points.
1: Magnifique, ça fait 4 points pour Didier, 4 points pour Marilyn. Et là, tout de suite, mes chéris, c'est la réclame et l'actualité dans vos régions, grâce aux 44 locales et de votre radio ici. A tout de suite.
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8: 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C'est une première à Rennes, de vendredi à dimanche, un nouveau festival s'installe à la Ferme de la Harpe, Fabula, un événement dédié aux contes. Des spectacles entre contes et musique, des ateliers initiation, un rendez-vous pour toute la famille. Consultez le programme complet sur le site de l'association Tisseurs de Contes. Lui par contre, il fête sa 20e édition. L'événement Van Côté Jardin, un beau rassemblement au pied du château, dans le jardin des remparts. Des pépiniéristes comme s'il en pleuvait, des rencontres, des ateliers. C'est samedi de 10h à 19h et dimanche jusqu'à 18h30. Entrée gratuite. Pêcher la truite ou les bonnes affaires, vous avez le choix dans les Côtes d'Armor. Dimanche a lieu un vide-grenier et concours de pêche au Menet, pas loin de Lamballe. C'est au plan d'eau de la ville du Cas à partir de 7h30 pour les inscriptions. Début du vide-grenier, 8h. 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
2: J'ai déjà la phrase moi.
1: Oui.
2: C'est Valérie, virgule, vous êtes la meilleure.
1: Oh là là, ok, allez jingle.
2: C'est ça non ou pas?
1: J'aimerais bien, mais je ne pense pas.
2: Allez savoir.
1: Alors, nous sommes avec Didier et Marilyn qui ont 4 points chacun. Alors, on a parlé de Didier hein, qui habite dans la Somme, qui est avec Maryse, qui a 2 enfants, 4 petits-enfants. Nous allons reparler de la rencontre avec Maryse. Ah là là, il paraît que... Ça s'est passé lors d'une soirée de réveillon. La soirée du 31 décembre, un bal était organisé dans une salle des fêtes.
2: Ticalicatin, ticalicatin.
1: Et juste avant minuit, une farandole s'est formée et Maryse et Didier se sont invités à danser l'un et l'autre. Et alors, qu'est-ce qui s'est passé après ?
0: Après, on s'est donné rendez-vous le lendemain.
1: Mmh.
0: Et puis, bah, ça a continué, fil en aiguille, ça a continué. Et on s'est marié au mois d'octobre suivant.
1: Et ça fait combien de temps ?
0: 45 ans.
1: Hop, hop, hop, hop, hop, donc 45 ans en octobre ?
0: Oui.
1: Ça fait, c'est les noces de quoi, ça, 45 ans ?
0: Ah, je sais pas. Non, ça fera 46 ans en octobre.
1: 46 ans ! Oh là là là là là là. Mais alors, est-ce qu'il y a eu un bisou le soir du 31 ? C'est
0: ah,
1: ça ?
0: Bien sûr.
1: Ah, voilà. Et qu'est-ce qui t'a le plus séduit chez Marilyn ?
0: Non, c'est pas Marilyn, c'est Maryse.
1: N'importe quoi, c'est chez Maryse.
9: La lavande.
1: Et qu'est-ce qui t'a... Ah bah alors, si, il faut le dire.
0: C'est vieux.
1: Hein ?
0: C'est vieux.
1: Bah c'est vieux quand même, tu te rappelles
0: non,
1: bien.
0: Non, c'est vieux.
1: Ah, j'ai compris, c'est vieux. Bah c'est vieux.
0: Oui, c'est vrai que c'est vieux aussi, ouais.
1: Elle a les yeux de quelle couleur, Maryse ?
0: Marron.
1: Ah là là, les yeux noisettes, mon Dieu, les yeux de l'amour. Donc, c'est les noces de lavande, me dit-on, le 46 ans.
0: D'accord.
2: Mais lavande.
0: Merci de l'apprendre, oui.
1: Eh ben, il va falloir l'emmener en Provence et ramasser des brassées de lavande.
0: Oui.
1: Ah bah oui.
0: Faut aller dans le midi, hein.
1: Ah bah oui, bah c'est pas mal.
2: C'est pas un voyage qui coûte le plus cher. Hein.
1: Eh bah, non, bah non, enfin, t'as déjà... Surtout que t'adores voyager en France, il paraît que t'aimes les gorges, t'as aimé les gorges du Verdon, t'as aimé les calanques de Cassis, donc t'aimes bien.
0: Oui.
1: Eh ben là.
0: Ça, j'aime bien, oui. Puis j'aime bien Saint-Jean-de-Luz aussi.
1: Ah, c'est joli, Saint-Jean-de-Luz.
0: Et aussi la Bretagne.
1: Ah, toutes les régions de France sont tellement belles. Eh bien là, tu devras trouver des champs de lavande. Mmh. Alors, d'accord. C'est la question qui va te permettre de gagner 3 points. C'est la question à choix multiples. Mmh. Je pose la question, je te propose des réponses. Et à mon top chrono, tu auras 10 secondes pour me donner ta réponse. Demain, nous serons le 8 mai. Mais depuis quand le 8 mai est-il un jour férié en France de façon définitive ? 1945, 1958, 1981 ou depuis qu'Éric Bastien est né ?
2: Oui.
1: Alors, depuis quand c'est un jour férié en France de façon définitive ? 1945, 1958, 1981 ou depuis qu'Éric Bastien est né ? Top chrono, 10 secondes.
0: 1945.
2: Moi, j'ai pas cet âge-là. Hein.
1: T'as pas cet âge-là ?
2: Ah non.
0: Allô ?
1: Eh bien non, c'est 1981. Parce que figure-toi que le 8 mai, ça a été férié en 1980 sous Mitterrand, parce que ça avait été supprimé en 1975 sous Valéry Giscard d'Estaing.
2: Au revoir.
1: Et ça a été rétabli pour commémorer durablement l'armistice de la Seconde Guerre mondiale. Voilà. Donc, pas de point pour toi, Didier.
2: Le fait pas mal, hein. Je demande pardon à Didier Gustin, qu'on embrasse.
1: Oui, je demande pardon à la famille de M. Giscard d'Estaing.
2: Et à Laurent Gérard aussi. Alors, nous revenons à nos moutons. Marilyn, oh, l'expression. Tellement longtemps que je ne l'avais pas sorti celle-là. Revenir à nos moutons. Marilyn, qui a à cette heure-ci 4 points, qui vit en Alsace, qui est notre mamie gâteau, voilà, qui achète plein de Pokémon pour son petit Lilian, qui a 9 ans, qui est un peu râleuse, on l'a dit, qui est maniaque. On va parler un peu de la rencontre, ça te va? C'est pas trop indiscret? Allez, la rencontre avec Alain, parce que tu es marié à Alain, avec 2 enfants. Ça, c'est le générique de Top Gear. Ouais, parce qu'il est question de voiture dans votre rencontre, c'est bien ça?
4: Oui, on s'est rencontrés au permis de conduire dans la salle de code et puis à la conduite également.
2: Alors, il prenait des cours de conduite comme toi dans la même auto-école, tu viens de le dire. Donc, lui, voilà. Alain, il est très grand. Et pendant les cours de code, il t'embêtait un peu, quoi. Hein.
4: Voilà, c'est ça. Il se mettait toujours devant, donc à chaque fois, je le réprimandais. Et après, vous voyez...
2: Ça suffit, Alain, passe devant, viens, bon.
1: Ah oui, carrément.
2: Oui, pendant la conduite, parce que ça c'est le code. Bah, pendant la conduite, pareil. Il se mettait devant, et qu'est-ce qu'il faisait avec le siège?
4: Oui, voilà, c'est ça. Il reculait le siège, et moi j'étais derrière,
2: Ça ne te plaisait pas, encore une fois. Suffit, Alain. Et alors, au bout d'un moment, à force de râler, ça s'est transformé... Qu'est-ce qui fait que ça s'est transformé en bibi, quoi?
4: Eh ben, comme il était très gentil, et puis moi pareil, après ça s'est calmé, et puis on s'est rencontrés, on se donnait rendez-vous le soir, on buvait un coup, on s'est mariés à Noël.
2: Ouais, voilà, vous avez mis la ceinture de l'amour, et vous êtes parti sur les routes du love. Oh, c'est beau. Et ça fait combien de temps?
4: Eh ben, comme Didier, ça va faire 46 ans le 25 décembre.
2: Oh, c'est marrant, ça. Donc, tous les deux, vous êtes sur des noces de lavande, là. Les deux,
4: voilà,
2: là.
4: C'est amusant. Voilà.
2: C'est incroyable. Parce que ce sera le cachemire après, je le dis, pour les 47 ans. Allez, on y va. Nous jouons. Marilyn, t'es pas mal, là. Hein. T'es comme Didier. Pour l'instant, t'as fait un sans faute. Oui. Voici une question qui vaut 3 points. On va se détendre. Dans la pratique du yoga, que signifie namasté? Bonjour, je fais des propositions. Bonjour, je te remercie, je salue la lumière en toi, ou bien namasté signifie Sainte Valérie, vous êtes la reine de la maroufle. Lequel top chrono 10 secondes? Est-ce que ça veut dire bonjour, je te remercie, je salue la lumière en toi, ou Sainte Valérie, la reine de la maroufle?
4: Je salue,
2: j'ai pas compris, redis-moi. Je salue la lumière en toi,
4: je
2: c'est
4: salue,
2: ça
4: oui.
2: La lumière en toi. Eh bien bravo, c'est une bonne réponse. Effectivement, namasté, qu'on connaît de nom tous, bien sûr, c'est la salutation sanskrite. Langage, ça. Et c'est généralement prononcé à la fin d'une séance de yoga, les mains jointes. Namasté.
1: Eh bien, namasté Didier à 4, namasté Marilyn à 7. Et là, tout de suite, vous écoutez ici. Et il faut vivre ou survivre, être aimé. Là, c'est qui? C'est Daniel Balavoine.

0: faut survivre. Daniel Balavoine, évidemment, 12h42 sur Ici
1: Jungle.
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1: Nous sommes au taquet avec Didier qui joue avec Ici Picardie qui a 4 et Marilyn qui joue avec Ici Alsace qui a 7. Alors, notre petit Didier, ah Didier, il lui est arrivé des bobos, il a souvent des petits trucs. Et oui, vers 10 ans, il paraît que t'es parti chercher des cerises dans l'arbre et que t'es tombé, mais t'es tombé pas n'importe où, t'es tombé où ?
3: Je suis tombé dans une grande touffe d'ortie.
1: Aïe, aïe, aïe, aïe, aïe, aïe, aïe. Et alors ?
3: Je t'ai bien piqué.
1: Oh là là là là là là.
3: Je suis retourné à la maison en courant. Je me suis allongé dans le canapé et j'ai dormi toute l'après-midi.
1: Oh. Oh là là là là là là là là là là là là là là.
0: C'est sûr que c'était que des orties. Dormir toute l'après-midi.
3: Ouais, j'ai peut-être mis des somnifères dans les orties.
0: Ah bah oui, parce que ça pique.
1: C'est horrible les orties, c'est terrible. Alors il parlait que pendant ton service militaire, on t'avait mis au service santé.
3: Oui.
1: Alors que tu avais fait des études de mécanique, donc bon, voilà. Et il paraît que oui. Tu as fait des piqûres pendant tout ton service, c'est-à-dire ?
3: Bah, chaque arrivée de contingent, il y avait des piqûres obligatoires à faire. Et donc bah, j'ai fait 200 piqûres à chaque fin de mois, donc j'en ai fait, je ne sais pas, plus de 1000 pendant tout mon service militaire.
1: Ah bah t'es devenu médecin alors, adieu la mécanique hein !
3: Non, je n'ai même pas de brevet de secouriste.
1: Ah bah, c'est quand même étrange qu'ils t'aient mis à faire des piqûres alors que tu faisais de la mécanique, c'est dingue ça.
3: Ah mais ça c'est l'armée hein.
1: Ah bah oui, mais bon quand même, je sais pas trop si j'aurais eu confiance dans un mécanicien pour me faire une piqûre quand même.
3: Ah mais il y a personne qui était au courant hein.
0: C'est inquiétant, on apprend tout ça quand même.
1: Bah écoute, voilà, en même temps, heureusement, il n'a pas eu d'accident, c'est oui, bah,
3: non, il n'y a jamais eu de malade. Donc,
1: ah bah c'est déjà pas mal. Alors, il paraît qu'un jour tu prenais le train avec ta femme à Marseille et qu'à Aix-en-Provence, tous les passagers de la voiture sont descendus. Oui. Et puis d'un seul coup, il y a des hommes très baraqués, hein, des grosses armoires à classe qui sont entrés dans le train. Oui, un petit peu comme Éric Bastien.
0: Bien sûr, voilà.
1: Et qu'est-ce qui s'est passé? Tu t'es demandé qu'est-ce qui se passait et c'était qui montait dans le train?
3: Bah, ça me semblait bizarre et c'était Booba qui montait dans le train, dans la voiture.
1: Ah oui. Ah oui, d'accord. Bah, du coup, allez, l'équipe de Booba, ça va? Ils ont rappé dans le train ou pas?
3: Un petit peu, mais c'était pas bruyant, c'était vraiment bien, bien sympathique.
1: Ah voilà, alors ça c'est cool. Bon, alors ça c'est très cool. On salue Booba. Alors, mon petit Didier, c'est la question cash, c'est la question qui te permet de gagner 5 points.
3: Oui.
1: Donc, écoute bien, petite ambiance, tout ça. Mmh. On part en Provence. Alors, écoute bien. Quelle préparation provençale à base d'olive, de capre et d'anchois se tartine souvent à l'apéritif? Quelle préparation à base d'olive, de capre et d'anchois se tartine à l'apéritif? Top chrono, 10 secondes.
3: Bah, je pense que c'est la tapenade.
1: Et c'est une bonne réponse. Alors, ça vient de Marseille. Elle tire son nom du mont provençal Tapenot, qui signifie capre. Elle est déclinée en noir ou en vert, mais c'est très très bon, hein, la tapenade. Bravo, ça fait 7 pour Didier.
0: Oh, ça donne faim. T'as pas envie d'une petite tapenade, Marilyn?
4: Oui, si, j'aurais bien aimé la question, surtout.
0: Mais oui, c'est bon. Mais... Non, t'inquiète pas, il y a d'autres questions qui arrivent, et ta question, je suis sûr.
4: C'est vrai.
0: Oui, non, ça va aller. T'es à combien, là? T'es à 7 points, Marilyn, Didier?
1: 7.
0: Ah, on est sur une égalité. Là, Marilyn, va falloir un petit peu se distinguer, on est d'accord. Alors, je voudrais revenir quand même sur ce dossier de la maniaquerie. Parce que, on a évoqué ce côté bien rangé, tout ça, bon, on en a parlé rapidement. Mais je découvre, parce que je vais un petit peu plus loin dans ma fiche, que c'est de pire en pire. Tu nous as pas tout dit, Marilyn. Attends, il paraît que tu vas jusqu'à souvent jeter les affaires des autres. Mais ça va pas bien.
1: Mais c'est-à-dire?
4: Ben, je jette à la poubelle. Hein.
1: Mais pourquoi?
0: Ben parce que c'est pas bien rangé.
4: Ben voilà, je veux ranger et puis surtout les cuillères après des yaourts.
0: Bon, tu jettes les cuillères à la poubelle?
4: Voilà, avec le yaourt.
1: Ah oui, d'accord.
0: Et les cuillères en argent, c'est tout ça, c'est t'as plus de service quoi.
4: Trop rapide, hein, voilà.
1: Ah, voilà.
0: Non, mais, c'est-à-dire un papier qui traîne, un papier important, genre en ce moment, tu vois, c'est les impôts.
4: Voilà, voilà aussi, oui. Alors, les enfants, ça râle. Hein.
0: Poubelle.
4: Je suis chez eux. Oh là là.
0: Poubelle.
1: Parce que, excuse-moi, voilà, je viens d'entendre une phrase qui m'a interpellée. Tu dis chez eux, c'est-à-dire que tu fais le ménage quand tu es chez tes enfants?
4: J'essaye, mais elles ne veulent pas. La fille, elle ne veut pas.
0: Alors, rappelons qu'Alexandrine a 43 ans, bien sûr, et Benjamin, 34 ans. Enfin, il s'appelle Tanguy, c'est leur deuxième prénom.
1: Mais excuse-moi, c'est normal qu'elle ne veuille pas, parce que si tu lui jettes ses affaires, c'est pas très sympa quand même.
4: Voilà, je me dis, tu viens, mais tu ne touches à rien.
0: Voilà, j'ai encore un dossier. Là, j'enquête depuis tout à l'heure, je suis comme Doum Doum dans Les Traîtres. Faut avoir la ref. C'est quoi cette histoire de bouchon dévié?
4: Ah bah alors là, pareil. Hein. Pareil, je jette le bouchon dévié quand je fais la vaisselle. C'est souvent, on ne fait que racheter des bouchons dévié.
0: Mais pourquoi?
4: Et puis je l'ouvre. Après, c'est les égouts qui sont bouchés. Voilà, bon. Okay. Les égouts, quoi.
1: J'ai une pensée émue pour Alain, mari de Marilyn.
0: Voilà. Une pensée pour tous les bouchons déviés aussi.
4: Il est près de moi, il vous entend.
0: Oui, bah salut Alain.
1: On t'embrasse, Alain.
0: Voilà.
4: Bonjour.
0: Voici ta question. Quelle émission musicale française proposant des performances live d'artistes a fêté ses 30 ans en 2024? Une émission de télé musicale française. Top chrono, 10 secondes.
4: Les Enfoirés.
0: Qui propose des performances live d'artistes. C'est vrai qu'on aurait pu. Mais les 30 ans, non, les Enfoirés, ça fait, je crois, un petit peu plus. C'était Taratata. Les Enfoirés, c'est depuis 86, même un peu avant, 85 avec Coluche.
1: Alors.
0: Avec Tanguy.
1: Eh bien, tout le monde reste à 7 points, c'est parfait. Vous départagerez une fois de plus dans l'opération Bingo. Mais en attendant, on va écouter une très jolie chanson qui s'appelle « Il faudrait que pleuve l'amour ». Pascal Obispo et Francis Cabrel. À tout de suite, vous écoutez ici.

0: décidé de s'associer, Pascal Obispo, Francis Cabrel, il faudrait que pleuve l'amour sur votre radio ici.
1: Oui, pleuvons l'amour. Allez, tout de suite, c'est la réclame de l'amour. À tout de suite.
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1: Ici, nous sommes avec Didier qui a 9, j'ai 17, pas du tout, je vais compter que 3 points sur la dernière question, c'était 5, il a 9, mon Didier. T'inquiète pas, c'est Maître Coupèze, tu sais, elle est là, elle vérifie tout, attention.
0: Elle veille au grain.
1: Donc tu as 9 et Marilyn a 7. Alors, comme ça on aimerait être un écureuil, mon petit Didier?
5: Oui, j'aime bien les écureuils, oui.
1: Et pourquoi ça? Parce que c'est mignon?
5: C'est mignon, oui. Et puis quand on les voit, ben, ils vont se cacher. Et puis quelques instants après, on voit apparaître une tête. Ils regardent si on est là ou pas. Et après, ils changent d'endroit. Et puis aussi, côté précautionneux.
1: Ah oui, ben, ça fait des provisions. Ça fait des petites... Et voilà, ça anticipe.
5: Voilà.
1: Et oui, moi, je suis un petit écureuil. Bon. Je me fais tout le temps compte. Ben oui, parce que j'ai toujours des réserves. Et mon mec, il se fiche de moi. Mais c'est pas grave. Alors écoute, pour t'encourager à gagner ce bingo, nous allons t'encourager avec une chanson que tu aimes de Francis Cabrel.
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1: Alors, exceptionnellement, pour ce bingo, on aura 15 secondes après mon top pour trouver des choses parce que ça va être un petit peu plus long. Il va falloir que tu me donnes un maximum de titres, de comptines pour les enfants. Tout ce qui est comptines pour enfants qu'on a chanté dans notre jeunesse, eh bien, il faut que tu m'en donnes un maximum des titres. Donc attention, tu as 15 secondes. Comptines pour enfants, top chrono. Oh si, t'en as chanté.
5: Le bergère, Jacques.
1: Tu m'en as donné deux. Il y avait Cadet Roussel, le roi d'Agobert, une souris verte au clair de la lune, Meunier Tudor, Alouette, à la claire fontaine, il court le fureur. Enfin bon, il y en a deux.
0: Il court le fumet.
1: Bah, c'est midi en même temps. Bon, tu en as deux. C'est bien, tu en as deux.
0: Alors, rapidement, quand même, Marilyn nous a beaucoup fait rire. Vous savez qu'elle est maniaque, elle range tout.
1: Oui,
0: elle jette tout. Ça jette les éviers, on sait pas pourquoi.
1: Ça jette chez ses enfants, surtout.
0: Oui, elle range chez les enfants et un document des impôts. Vas-y que ça jette parce que c'est pas bien rangé. Et ben, un matin, quand elle travaillait à la Sécu, bon, elle avait l'habitude de voir une infirmière qui rentrait chez elle de son bureau. La dame travaillait de nuit. Et un jour, Marilyn, tu l'as pas vue, cette infirmière. Tu t'es inquiétée, voilà, parce qu'elle était pas bien rangée. Pour toi, il fallait que cette infirmière soit bien rangée.
1: Ah oui, d'accord, carrément. Ah. Bon, bah écoutez.
0: L'infirmière n'était pas bien rangée, elle a appelé les pompiers. Les pompiers ont été cassés la fenêtre de l'infirmière. Mais qu'est-ce qu'elle faisait, l'infirmière?
7: Ils se sont dérangés et elle était de nuit, donc elle dormait.
0: Bah oui, elle dormait, voilà.
7: Alors, je me suis mêlée, en fait.
0: Bah oui, tu t'en es mêlée. Elle t'en a voulu, hein. Elle est fâchée, hein.
7: Oui, au bureau, ils
0: vont
7: bien rigoler.
0: Oui, ils vont bien rigoler, oui. Oui, mon infirmière n'est pas bien rangée, alors j'appelle les pompiers. Bon, oh, allez, pour t'encourager, voici Vita.
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0: Vita que tu aimes beaucoup, tu aimes aussi Vianney, t'as été voir Christophe Maé aussi, où tu vas aller le voir, je crois, bientôt, Maé.
7: J'allais le voir.
0: Ok. Tu aimes la musique française, donc tu es bien chez nous, ici. Voici ton défi. 15 secondes, hein, 5 secondes de plus pour réfléchir.
1: Oui, pour donner bien les titres.
0: Même s'il est en tête avec 9 et toi 7, là on a 10 points à prendre dans le bingo. Il n'a fait que 2, il n'a marqué que 2 points. Donc, j'ai besoin de 3 bonnes réponses. Ok, Marilyn?
7: Oui.
0: Pour avoir au moins une candidate demain pour la finale. Je te demande, ne me déconcentrez pas, un maximum de titres de contes pour les enfants. Maximum de titres de contes, des contes pour les enfants, top chrono.
7: Alibaba, le tour du monde, Blanche-Neige, Cendrillon, Blanche-Neige, la Belle et la Bête.
0: La Belle et la Bête, ah bah.
1: Macat, c'est génial.
0: Ah oui, c'est génial. T'as un peu hésité, mais Cendrillon, le petit poussé, Blanche-Neige, tu l'as dit. Le chat beauté, Pierre et le loup, la Belle et la Bête, je crois que tu l'as dit. Oui, c'est gagné.
1: C'est gagné. Alors, désolé Didier, ce n'est pas toi qui seras avec nous demain en finale, alors que tu as très bien joué. Je t'embrasse, Didier. Marilyn, demain, tu tenteras de gagner le séjour pour 4 personnes à Foura, avec évidemment une croisière autour du Fort Boyard avec la compagnie Interil. Deux nuits au camping, le Cadoret ou la machine à café Malongo. Les 32 dosettes, les 6 verres en verre. Bravo Didier, bravo Marilyn.
0: Bravo à tous les deux.
1: Et puis je remercie Céline à la réalisation, notre Lady Di à nous à la technique, Laura au standard et Maître Coupez, heureusement qu'elle est là, au savoir.
0: Mais c'est vrai.
1: Quant à Eric Bastien, bah écoutez,
0: qu'il est là.
1: Heureusement qu'il est là pour reprendre la carrière de Didier Gustin avec les imitations.
0: Oh oui, le père Foura.
1: Allez, il a sauvé ses petites fesses. Il a une candidate demain.
0: C'est vrai, une seule.
1: Pour la finale. Moi, je vous embrasse très fort.
0: Même aussi, on vous embrasse, Valérie.
1: Et puis, on vous retrouve demain, mes petits chéris, sur ICI.
0: Eh oui, pour le 8 mai, on sera là. Et la suite sur ICI, c'est avec Wendy Bouchard. Bonjour Wendy.
3: Eh oui,
0: bonjour,
3: chers amis, on va parler du foot français qui se porte si bien, du PSG au RC Strasbourg, les amis, on n'oublie pas les Alsaciens. Et puis, les localités sont à l'honneur, vous le savez, nos élus en première ligne, les maires aussi. Être maire, malgré tout, c'est un ouvrage collectif qui rend hommage justement à ces mandats locaux. Un sacerdoce, une mission que d'être maire, et c'est si beau. On loue ensemble ces héros de la République.
0: Ce qui est beau, c'est de vous retrouver tous les jours, Wendy.
3: Vous êtes gentil.
1: Ma petite Wendy Chou.
3: Je vous remercie, je vous embrasse et je vous dis à demain et à tout de suite.
1: Et à tout de suite. Merci.
3: Bisous, chérie.
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0: On se retrouve demain avec plaisir pour la finale d'Otaquet, ICI.fr pour écouter l'émission. Et pour l'heure, on vous donne l'heure parce qu'on est comme ça, nous.
1: Eh oui, il est 13h, vous écoutez ICI, on vous aime.
0: Voici ma France, Wendy Bouchard.
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3: Bonjour à tous, merci d'être à l'écoute de Ma France avec les fans du PSG, le cœur léger depuis hier soir, le club qui décroche sa place en finale de Ligue des Champions.
9: Très bonne soirée, puis la petite pression à la fin, ça rend la célébration encore meilleure, donc parfait.
3: Score final un partout, mais l'avance du match aller fait la différence. Le PSG affrontera Arsenal à Budapest, les billets s'arrachent pour la rencontre le 30 mai. On revient sur cette rencontre intense à Munich, on se projette déjà en Hongrie avec Bruno Salomon, et puis place ce soir à Strasbourg pour la demi-finale. Retour de Ligue Conférence. Les Alsaciens à domicile retrouvent les Espagnols du Rayo Vallecano. L'horreur dans l'Aisne où un homme de 23 ans, probable ancien petit ami d'une collégienne de 14 ans, reconnaît l'avoir assassiné hier matin en pleine rue sur le chemin de l'école. Au cœur de vos régions, on parle santé, notamment avec les appels au don du sang, une collecte dans le Berry, mais aussi un itinérant mobile home dermato pour soigner les patients en localité. Mais les auto-écoles aussi, victime des hausses de prix du carburant, c'est à la une. 13h15, je reçois des élus engagés, investis, passionnés, je vous le disais, être maire malgré tout. Un livre met en avant leur action et leur dévotion, de Luxeuil-les-Bains à Charleville-Mézières. Profitez de ce moment, dit Luis Enrique, l'entraîneur du PSG, les yeux embués par le combat de ses joueurs et leur danse de la joie hier en point d'orgue sur une pelouse bavaroise qui a vu la terre trembler. Ils l'ont fait, emmener Paris en finale de Ligue des Champions pour tenter de décrocher une deuxième étoile consécutive. Le PSG, le Bayern qui termine sur un match nul, un but partout. Un scénario qui a permis aux Parisiens de l'emporter 6-5 sur l'ensemble des deux matchs. Un exploit face au club de Munich, grand favori de la compétition, Sébastien Baird.
10: À la fin du match, les sourires et les chants des supporters parisiens contrastent avec la détresse et le silence des Munichois. Cela n'a pas été le même spectacle, le même festival de buts qu'au match aller, mais la qualification suffit à Anthony, qui a chanté avec les 3700 supporters parisiens.
11: Franchement, on est sur un rêve, c'est très dur de redescendre. On s'est tous cassé la voix. C'est une performance folle, folle, folle contre le grand Bayern Munich quand même. Une maîtrise, waouh, franchement extraordinaire.
10: Paris va donc disputer la troisième finale de Ligue des Champions de son histoire, la deuxième sous l'ère de l'entreprise entraîneur Luis Enrique, à qui Sébastien rend hommage.
12: C'est un marabout. Il a réussi à construire un collectif avec à la base des noms que personne ne connaissait. Surtout mentalement, l'équipe ne lâche jamais rien. Et ça gagne, ça joue bien, ça bouge, ça marque des buts. C'est hyper propre à regarder.
10: Dépité par la performance du Bayern, plusieurs dizaines de supporters bavarois ont quitté le stade avant la fin du match. Jürgen était l'un des premiers sur le quai du métro.
13: Être mené 1-0 au bout de 3 minutes, ça rend les choses très compliquées. Rien n'a fonctionné. Il n'y avait pas d'énergie du côté du Bayern. Ils n'ont pas su profiter de leur temps fort. C'est vraiment un match à oublier.
10: Des supporters munichois pas revancheurs, beaucoup souhaitent au PSG de conserver son titre le 30 mai à Budapest.
3: Un match intense donc hier soir et un but à la 3e minute en effet qui nous a plongé dans une tension tout au long de cette rencontre pour conserver l'écart salutaire avec les Allemands et avec un micro d'or, Bruno Salomon.
14: Fabien Ruiz, le départ dans le dos, c'est parti pour Kvichak Kvaratskhelia qui a pris le couloir. Kvichak Kvaratskhelia qui rentre dans la surface de réparation. S'il donne en retrait pour Désiré Doué, ça va pour Dembélé.
3: Monsieur Bruno Salomon à midi aujourd'hui.
15: Ça va plutôt pas mal, Wendy, avec le sourire.
3: Qu'est-ce que c'était beau. Je vous ai suivi en vidéo, évidemment, et en audio sur la chaîne 100% PSG. Qu'est-ce que c'était beau. Les Parisiens qui vont défendre leur titre de nouveau cette année. Vous êtes en partance, vous d'ailleurs, de Munich, Bruno. Et on se projette sur la suite. Mais quand même, revenons sur cette parenthèse qui a été tout à fait historique encore hier soir.
15: Oui, effectivement, c'est historique avec ce Paris Saint-Germain qui rentre dans un club très fermé, des clubs qui vont défendre pour la deuxième fois consécutive leur titre en Ligue des Champions. Ils ne sont que 8 avant le PSG à l'avoir déjà fait, et même ils sont 7 à avoir réussi à faire le back-to-back, à réussir à remporter par deux fois la coupe de suite. On l'espère bien évidemment du côté du Paris Saint-Germain, mais a déjà l'exploit de se qualifier à nouveau. Et ce qu'il faut se dire, c'est que c'est historique parce que pour le foot français, bien évidemment, c'est un moment extraordinaire. Ça n'arrive jamais, ça n'est jamais arrivé pour le foot français. Et puis de l'autre côté, ça marque aussi le côté historique pour le foot français, pour la nation. Et d'ailleurs, petite indiscrétion de la part d'ici Paris-Île-de-France, oui. On a pu le savoir aujourd'hui, hier le président Nasser Al-Khelaifi a tenu un discours devant les joueurs en leur disant que voilà, il fallait marquer l'histoire du club, mais surtout désormais marquer l'histoire du foot français, laisser une empreinte indélébile dans l'histoire du foot français. C'est ce qu'est en train de faire le Paris Saint-Germain avec vraiment ses aventures européennes.
3: Ah oui, le PSG sur le bon chemin après Munich, donc direction Budapest, et c'est comme si on était déjà presque le 30 mai. Bruno.
15: Alors là, de Munich, je pourrais déjà partir du côté de Budapest. Voilà, oui. J'ai déjà vu dans l'aéroport des propositions pour aller à Budapest. D'ailleurs, une délégation parisienne de dirigeants est partie ce matin même pour aller du côté de Budapest pour commencer à s'organiser. 17 200 billets prévus pour les supporters du Paris Saint-Germain. Il n'y en aura pas plus. Ça, c'est ce qui est prévu. C'est 800 de moins que la dernière finale du côté de Munich. Mais déjà, ça va s'arracher. C'est dès demain la vente des premiers billets. Sachez que les billets, ça va aller de 70 euros à, tenez-vous bien Wendy, 950 euros pour certains billets. Mais ça, c'est l'UEFA qui fixe les tarifs, c'est pas du tout le Paris Saint-Germain pour cette finale. Et puis pour ceux et celles qui pourront pas aller à Budapest, qui n'ont pas cette chance là il va se passer des choses partout en France, ça j'en suis sûr. Et aussi du côté de Paris, la mairie d'ailleurs est en train de négocier pour faire une fan zone. Ça aussi, c'est une petite information ici Paris Île-de-France. La mairie est en train de négocier avec la préfecture de police de Paris ce que n'avait pas fait l'année dernière Anne Hidalgo. Là, Emmanuel Grégoire, le nouveau maire de Paris, est en train de faire le forcing.
3: Ah oui, fan de foot, il a reçu 500 bouts de chou hier. On les a entendus d'ailleurs au micro d'ici Paris-Île-de-France pour suivre ce match à l'hôtel de ville. Alors voilà pour Paris en attendant cette rencontre face à Arsenal le 30 mai à Budapest pour la finale. Et oui, les amis, de Ligue des Champions. Et puis, on va soutenir dès à présent Bruno Strasbourg qui joue ce soir à la Méno une autre demi-finale retour. C'est celle de Ligue Conférence contre les Espagnols du Rayo Vallecano. C'est dire que le foot français fait des étincelles en Europe.
15: Alors en Europe, oui, effectivement, on rappelle que le foot français est plutôt sur la jante dans son championnat, a du mal à se financer, mais quelle belle image que donne le foot français entre le Paris Saint-Germain et Strasbourg. Strasbourg, on est tous derrière Strasbourg, moi en tout cas, en tant qu'amateur et amoureux de foot, on a envie de voir cette équipe de Strasbourg aller en finale et se retrouver, tout comme le Paris Saint-Germain en finale. Ça se passera à Leipzig pour la finale de la Conference League, mais effectivement, Strasbourg est à 90 minutes, voire 120 minutes d'une magnifique performance. Il faut battre le Rayo Vallecano d'au moins deux buts pour se qualifier.
3: Merci Bruno Salomon, et revivez sur la chaîne YouTube 100% PSG cette soirée incroyable d'hier sur ici.fr également. Le Racing, merci Bruno, qui a lancé une opération l'Alsace avec nous en demandant à toutes les villes, à tous les villages d'Alsace d'afficher leur soutien au club par un message ou en illuminant des monuments. C'est ce qui se passe d'ailleurs depuis hier à Bar, où la mairie illumine en bleu le mur d'enceinte de la ville. C'était une évidence pour la maire Nathalie Kaltenbach.
16: Ce club, c'est vraiment un symbole pour l'Alsace. On est tous derrière. Je trouve que le message qui dit « nous ne sommes pas 11 mais des milliers », mais c'est bien plus que des milliers en fait. Lorsqu'il y a un match à la Méno, il y a des Alsaciens, mais il y a aussi des Allemands, il y a des gens qui viennent vraiment de partout. Donc ce club, il a su vraiment créer une sympathie, à fédérer du monde, et je crois que c'est vraiment ce qui est magnifique.
3: Avant ce match, Strasbourg qui reçoit donc les Espagnols du Rayo Vallecano, à suivre à 21h. Dans l'Aisne, la commune de Fère-Tardenois est plongée dans l'horreur et la sidération depuis la mort hier matin d'une jeune fille de 14 ans, assassinée à l'arme blanche sur le chemin de son collège. 10 heures après la découverte du corps de l'adolescente, après d'importantes opérations de recherche, le suspect, un homme de 23 ans, est interpellé à 25 kilomètres des lieux du crime. Placé en garde à vue, Pierre de Cossette, vous nous apprenez qu'il a reconnu les faits.
17: Face aux enquêteurs, le suspect a avoué le meurtre de la collégienne. Depuis hier, les gendarmes de la section de recherche d'Amiens tentent de comprendre les liens qui unissaient le suspect et la victime, plus jeune que lui de 9 ans. La procureure évoquait hier la piste d'un ancien petit ami. Un jeune homme sans emploi, interpellé à Soissons, où il vivait chez ses parents, à une trentaine de kilomètres de Fère-en-Tardenois, où Chloé a été mortellement poignardée hier matin vers 8h, alors qu'elle se rendait à pied au collège. De multiples coups de couteau ont été fatale à l'adolescente, élève de 3e à quelques centaines de mètres de l'établissement scolaire, et donc la piste d'une relation sentimentale. Les auditions du suspect se poursuivent, celles des proches aussi, famille, camarades, pour comprendre cette relation et les motivations du suspect de 23 ans qui a donc reconnu le meurtre en garde à vue.
3: Merci Pierre de Cossette. À la une judiciaire, encore plus de 30 ans après un quadruple meurtre à Torigné-sur-Dué dans la Sarthe, la cour de révision examine une nouvelle requête de Dany Le Prince qui souhaite faire annuler sa condamnation à perpétuité. En prison depuis 1997, l'homme surnommé le boucher de la Sarthe est condamné donc pour les meurtres de son frère, de sa belle-sœur, de ses deux petites nièces, clame depuis le début son innocence. Ses avocats veulent convaincre aujourd'hui la cour qu'un nouveau procès doit avoir lieu. Écoutez maître Olivier Maurice.
18: Nous sommes déterminés à venir devant la cour de révision pour affirmer qu'il y a suffisamment de faits nouveaux et d'éléments inconnus de la cour d'assises de la Sarthe lorsque Dany Le Prince a été condamné en 1997. Maintenant, il nous semble qu'il serait de l'honneur de l'institution judiciaire, face aux éléments que nous allons mettre en évidence, d'annuler la condamnation de Dany Le Prince. Donc nous y allons dans cet état d'esprit et nous ne sommes pas confiants, mais nous sommes déterminés.
3: À la une, à suivre dans Ma France, la France propositionne son porte-avions, le Charles de Gaulle, dans la région du Golfe. Un signal que la coalition montée par Londres et par Paris se tient prête à sécuriser également le détroit d'Ormuz. Plus personne n'a de symptômes à bord du MH Ondius, le navire croisant dans les mers du Sud et sur lesquels 3 passagers sont morts infectés par l'antivirus. Le croisiériste a fait cette annonce après l'évacuation hier des 3 passagers infectés par cette souche des Andes, la seule connue à transmission interhumaine. Un virus connu des autorités sanitaires justement, qui a déjà causé des foyers épidémiques en Argentine, notamment en 2018 et 2019. Un virus connu, ce qui a tendance à rassurer l'épidémiologiste Antoine Flau.
19: Le virus des Andes, il n'est pas nouveau. La différence, je ne sais pas, avec le Covid, c'est quand le Covid est arrivé, personne ne connaissait ce virus dans l'humanité. Ici, c'est un virus qui, depuis 1995, circule et il est cantonné à l'Amérique latine, et notamment à l'Argentine et au Chili. Il n'a jamais dépassé les frontières, donc il n'est pas attendu pour le moment que ce virus, qui depuis 30 ans est resté dans des campagnes rurales, se mette tout d'un coup à exploser.
20: Vous considérez, vous, professeur Antoine Flau, comme épidémiologiste, qu'il n'y a pas de risque inconsidéré à faire revenir sur le sol européen des patients potentiellement infectés?
19: en prenant toutes les précautions nécessaires, c'est des choses qui sont tout à fait possibles. Il y a des hôpitaux très spécialisés dans les maladies infectieuses qui sont particulièrement équipés pour recevoir ce type de patients, et c'est totalement gérable de pouvoir isoler ces patients et ne pas risquer ni pour le personnel, ni pour les autres patients d'hôpital, et encore moins pour la communauté, que ces virus puissent se propager.
3: L'épidémiologiste Antoine Flahaut avec Jérôme Chapuis, avec près de 150 passagers à bord. Le navire est en route pour l'archipel des Canaries. L'évacuation des passagers devra débuter lundi. Les 5 Français à bord du navire se portent bien. Et puis, soyez prudents sur les routes de France, avec de nombreux départs prévus dès cet après-midi pour ce week-end prolongé du 8 mai. Une circulation particulièrement dense sur les axes desservant la côte atlantique, les frontières du Nord-Est, la région Auvergne-Rhône-Alpes, mais aussi la côte méditerranéenne. Ce seront les mêmes difficultés au retour dimanche après-midi.
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3: Et au cœur de vos régions, on subit toujours de plein fouet les hausses de prix des carburants. Sébastien Lecornu, à l'instant, annonce qu'il est conscient de la grande fatigue des Français et que le gouvernement tente, avec ses différentes aides, de s'adapter, comme certaines collectivités qui adaptent, elles, leur politique de transport en conséquence. Par exemple, dès lundi et jusqu'à la fin de l'été, à Laval, prendre le bus vous coûtera 50 centimes d'euros par trajet. C'est une initiative qui ravit les habitants, car les prix du gasoil, ceux de l'essence, contraignent la mobilité, notamment les auto-écoles qui, elles aussi, tentent de trouver des solutions, comme en Lorraine, Océane Dupuis.
6: Maxime Dupresse a vu ses dépenses de carburant augmenter de 32% en avril. Le gérant et moniteur de l'auto-école Deroux à Maxéville n'a donc pas eu le choix.
21: Déjà, le premier truc qu'on a mis en place, c'est qu'on a augmenté les heures supplémentaires des élèves de 2 euros. Donc on était à 56 euros, donc on est à 58 euros maintenant.
6: Ce sont des heures en plus, les forfaits, eux, n'ont pas augmenté. Autre mesure...
21: On a essayé de se séparer de quelques véhicules pour avoir un peu moins de véhicules à entretenir, faire quelques économies en termes d'assurance... Notamment une moto de passerelle. On avait 4 motos pour les passerelles, donc c'est la formation complémentaire après 2 ans de permis moto.
6: En moyenne, Maxime Dupresse dépense entre 3 et 5 000 euros juste pour le carburant chaque mois. Les cours ont aussi été adaptés dans son auto-école.
21: On a aussi demandé à nos moniteurs de réduire un petit peu leur champ d'action, donc pour pouvoir faire un peu plus de leçons avec la même autonomie, mais d'aller par exemple un peu moins loin en leçon.
6: Pour Joseph Cordon, gérant de pilote formation à Ville-en-Vermois, hors de question que le parcours des leçons change. Il a trouvé une autre solution.
22: De l'éco-conduite.
6: Alors ça consiste en quoi concrètement ?
22: On apprend à anticiper, on apprend à gérer la boîte de vitesse, on apprend à gérer le régime moteur, on apprend à gérer également le freinage, toute une formation d'une journée.
6: Et grâce à cette conduite, chaque voiture économise 2 litres de carburant pour 100 km. Cela ne l'a pas empêché d'augmenter de 1 euro l'heure de conduite. D'autres ont décidé de ne pas toucher à leur prix pour le moment. C'est le cas de Cyril Beille, responsable des centres de formation à la conduite Auraquin en Lorraine. Il forme notamment des chauffeurs routiers.
23: La crise qu'on connaît actuellement est, je pense, trop récente pour qu'on puisse prendre des décisions de cette ampleur-là. Et on ne répercute pas le coût du carburant sur nos clients.
6: Les auto-écoles espèrent pouvoir bénéficier de mesures d'aide pour surmonter cette crise du carburant.
3: Et face au prix de l'essence et du gasoil qui ont augmenté de plus de 10% ces dernières semaines, Total Energy, vous le savez, plafonne ses prix dans ses stations-service. Une pratique anti-concurrentielle, dénoncent les stations indépendantes. La Fédération française des combustibles et carburants va donc déposer une plainte auprès de l'autorité de la concurrence. Enfin, sur votre radio ici, on relaie, vous le savez, toutes les initiatives qui permettent de promouvoir l'accès aux soins. En moyenne, en France et en particulier dans les zones rurales, il faut patienter 4 mois pour obtenir un rendez-vous avec un spécialiste. La société de dermatologie se mobilise donc pour aller à la rencontre des patients, notamment dans les Landes, avec son camion le Mobile Derme, des consultations sur le parking de la clinique d'Air sur l'Adour, pour amener, Antoine Brard, les dermatos où il en manque.
24: Juste avant d'entrer dans le camion, Christine le sait bien, pouvoir consulter un dermatologue est une aubaine.
25: Oui, une chance, pour une fois que j'ai de la chance.
24: Sans ce camion itinérant, cette gersoise aurait dû patienter plusieurs mois, mais là, pas besoin d'attendre, la dermatologue la reçoit à l'intérieur.
26: Allez, venez, je vous laisse vous installer, madame.
24: Pour avoir ce rendez-vous, il fallait obligatoirement avoir une prescription de son médecin généraliste, ce après quoi la consultation peut commencer.
26: Du coup, je vais regarder, madame, votre cuir chevelu. On va regarder ça.
24: La dermatologue du jour, Philippine Christine Lucas n'est pas landaise. Cette docteure a son propre cabinet à Buros, près de Pau. Elle a accepté de passer 2 jours dans le mobile derme. Ça lui fait plaisir de rendre service.
0: C'est sûr que là, on voit que les gens, ça fait très longtemps qu'ils cherchent un rendez-vous, qu'il n'y a personne, qu'ils ne savent pas où aller. Enfin, c'est ça vraiment qui est plus compliqué pour eux. Et donc, de permettre ça aux gens grâce au camion, c'est vraiment une bonne chose. Enfin, ça les rassure au moins et ça permet de faire un lien avec le généraliste aussi. C'est que des patients qui ont été adressés par leur médecin. Et oui, on se sent utile. Tout est fait, on est équipé. On a de l'azote, nous, pour brûler des petites lésions pré-cancéreuses, des choses comme ça. On a besoin d'azote, on a besoin d'anesthésiant, de cette de suture pour faire des prélèvements, de cette un peu plus important quand on doit opérer des gens, et donc de choses pour arrêter le saignement, ces petites choses-là. C'est très bien équipé.
24: Ce n'est pas Christine qui va dire le contraire. Elle avait peur d'être atteinte d'alopécie, mais tout va bien. Elle a apprécié cette consultation.
25: Ah, très bonne, le médecin très sympa. Elle m'a rassurée sur mon état de santé et puis ma chute de cheveux excessive. Elle m'a dit que ça allait se réguler.
24: Dans le camion, la retraitée n'a d'ailleurs vu aucune différence avec une consultation dans un centre de soins classique.
3: Le mobile derme qui sera le 23 juin à Peyrorade. Un rendez-vous à prendre sur Doctolib avec une prescription de votre généraliste. Il est 13h17.
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3: Et dans Ma France, on vous parle des mères, ces héros de la République qui portent les couleurs de la fraternité, qui sacrifient beaucoup de leur vie pour embellir la nôtre. Des mères élues pour un premier mandat ou qui, en mars dernier, ont rempilé pour 6 ans de mandature avec amour du métier, malgré les difficultés. Je reçois le co-auteur du livre « Être mère ». Malgré tout, bonjour Guillaume Gadi.
1: Bonjour.
3: Co-auteur avec Émilie Babkin de cet hommage finalement à tous ces élus. Vous êtes spécialiste du développement territorial. Vous n'êtes pas élu vous-même, mais ces missions vous passionnent. Pour quelle raison ?
1: Alors la raison, elle est assez simple. C'est que je l'ai vu pendant ma carrière. Je les ai vus, elle et eux, travailler dans les territoires, se débattre, se battre tout le temps. On a travaillé sur ces sujets-là avec Émilie Babkin, ma co-autrice. Et en fait, oui, on avait envie de leur rendre hommage. On n'est pas des journalistes, on n'est pas des économistes, des statisticiens. On avait juste envie de montrer ce qu'ils avaient à raconter, de les montrer en tant que personne et pas en tant que fonction, parce que c'est vrai que quand on s'adresse à eux, souvent on parle au maire, à la mère, mais on parle pas à la personne. Et ça reste des femmes, ça reste des hommes, et je trouve que c'est intéressant de montrer, c'est ce que le livre essaye de démontrer, c'est que ils aiment d'abord les gens, et c'est pour ça qu'ils s'engagent. Et comme vous le disiez très justement, c'est pour améliorer la vie des autres qu'ils sacrifient pour certains un peu la leur.
3: Alors vous avez suivi évidemment les dernières élections municipales, vous avez rencontré des maires et vous donnez la parole aussi à d'anciens maires. Certains qui ont renoncé, 2000 maires ont choisi de démissionner depuis 2020, d'autres qui n'ont pas souhaité prolonger leur mandat précisément. Ce livre, Être mère malgré tout, montre justement les obstacles, les embûches. Et je vous reçois aujourd'hui alors qu'un certain nombre de mères portent plainte pour des menaces de mort à leur égard. Je pense au maire de Rouen, Nicolas Maillard-Rossignol. Je pense à un maire élu d'une petite commune qui a choisi de renoncer un mois après son élection face justement à ces pressions. De tout cela, il est question aussi dans cet ouvrage. Et c'est ce qui vous intéressait aussi.
1: Alors, oui, ça nous intéressait aussi. Et c'est le fait générateur du livre aussi, c'est que c'est 2000, plus de 2000 démissions d'élus partout en France depuis les dernières élections municipales en 2020. Ça nous questionnait, parce que ça fait plus d'un maire par jour qui démissionne en France. Globalement, c'est ça la statistique. Alors, ils démissionnent pas parce qu'il y a des agressions, mais la polarisation de la vie politique, le fait que les débats deviennent de plus en plus intenses, on le voit aussi à l'Assemblée nationale.
3: Oui, c'est dur dans le conseil municipal, c'est ce qui souvent les fait renoncer.
1: Dans les conseils municipaux, c'est aussi difficile. Voilà, pour certains, mais en fait, ça devient trop dur, c'est trop de choses à oublier, à abandonner, pour pouvoir défendre l'intérêt général, parce que c'est ça qui est au cœur de leur mission. Donc quand, on voit des agressions, qu'elles soient verbales, physiques, ou des menaces, clairement, ouais, moi, ça me fait sauter au plafond, et on ne peut que se rebeller ou résister contre ça. Et ce livre, il permet ça aussi, et il leur donne la parole pour raconter aussi, pour certains, oui, comme Marjorie Rosa, la mère de La Peine dans le 06, qui nous raconte, voilà, une agression qu'elle a vécue, et on sentait quand on discutait avec elle que, voilà, elle était très émue et encore sous le choc de ça, parce que l'agresseur est venu quand même à la porte de la maison de ses parents. Ouais. Et c'est grave. Et voilà, malgré tout ça, et je fais pas de jeu de mots avec le titre du livre,

0: à Charleville-Mézières, pour commencer avec Monsieur le maire Boris Ravignon qui est avec nous en direct dans Ma France. Bonjour.
1: Bonjour.
0: Bonjour Boris Ravignon, avec Guillaume Bonjour. Gady qui vous connaît, qui vous a rencontré. Comment vous vivez-vous et avec quelle philosophie ce nouveau mandat qui s'ouvre à vous, Boris Ravignon, depuis quelques semaines, vous qui êtes maire heureux sortant de Charleville-Mézières?
1: Alors, toujours avec la même détermination d'agir, de régler les problèmes, d'être aussi efficace. Eh bien, je crois qu'on peut l'être dans notre système extrêmement complexe, qui compte beaucoup, je crois, hein, pour la fatigue qu'on peut ressentir. Il y a bien sûr les agressions, les phénomènes extrêmes, mais il y a vraiment aussi, surtout, je crois, à la base de l'engagement d'être maire, une envie d'être utile pour son territoire, de régler un certain nombre de difficultés ou de porter des projets. La difficulté qu'on a à le faire, le problème de l'efficacité de l'action publique quand même nous saisit tous, et il faut, je crois, une vraie conviction très forte, une forte détermination, certainement même aussi presque une hygiène de sportif pour pouvoir tenir bon.
0: Ouais, on parlait des conseils municipaux. Boris Ravignon, vous mettez évidemment, comme à chaque fois, le collectif en avant. Dans votre mairie, vous avez renouvelé justement ce conseil avec 10 nouveaux visages pour ce nouveau mandat. C'est important de garder justement une dynamique. Il faut, puisque c'est un métier de passion, y être dedans.
1: Oui, il faut y être, et il faut des gens engagés, et puis il faut, je crois, des gens qui. Il y a deux enjeux dans un conseil municipal, c'est de rassembler la ville. Pour nous, moi, en tout cas, c'était vraiment qu'aucun quartier, qu'aucune des classes d'âge ne soit absente, etc. Et puis, de ressembler aussi un peu à cette ville. Il faut que la légitimité, la représentativité du conseil soit travaillée. Et donc, je m'étais aperçu la fin de mon mandat précédent que j'avais plus de personnes dans la tranche des 20 ans et dans la tranche des 30 ans. Oui. Et je ne pouvais pas avoir une équipe municipale où il n'y a personne qui est confronté aux difficultés de trouver une place en crèche, confronté justement à ce que c'est que de jongler entre une activité professionnelle, les temps périscolaires, tout ça, c'est extrêmement important d'avoir simplement des témoins, des acteurs, des gens qui participent et qui puissent nous aider à construire la politique locale.
0: Ça c'est très intéressant, Guillaume Gody, vous qui êtes co-auteur de ce livre, Être maire malgré tout, le travail d'orfèvre, de nuance évidemment de l'élu aussi, il est en avant dans ce livre.
2: Oui, ben pour les constitutions de listes et d'équipes, de toute façon, ce qu'ils mettent tous en avant, et on en avait beaucoup parlé avec Monsieur le maire Boris Ravignon, c'est l'énergie aussi. L'énergie qu'il faut mettre là-dedans pour améliorer la vie des autres et surtout pour faire avancer les choses. Je pense que c'est ça, c'est que on a face à nous des hommes et des femmes qui ont envie de faire avancer les choses, pas coûte que coûte, mais en tout cas pour faire en sorte que le projet de société au niveau local, il puisse se mettre en musique.
0: Quoi. Oui, vous avez donné la parole aussi dans ce livre à Madame le maire de Yèble en Seine-et-Marne, Mariem Tamatatin-Varin, qui est avec nous également dans Ma France. Bonjour Madame. Madame le maire, vous qui êtes repartie au combat cette année malgré le stress, malgré quelques soucis de santé, parce que vous avez une conscience professionnelle, vous ne vouliez pas lâcher les autres, et aussi, vous le dites dans l'ouvrage, aussi pour votre fille, Mariem.
3: Oui, tout à fait. C'est vrai que ma volonté était d'arrêter sur ce mandat. Après 18 ans de ma vie mis au service de la collectivité, on m'a expliqué qu'on avait des projets assez lourds en cours et que dans mon équipe, personne ne voulait repartir. Et je sentais bien la déception dans leurs paroles, dans leurs yeux, en disant en fait, si tu t'arrêtes, nous aussi, on va s'arrêter, parce que on s'est engagé à tes côtés. Et j'ai pas eu que le cœur de les abandonner, d'abandonner mes habitants, qui comptent aussi beaucoup sur nous. Et puis, ce qui a été déterminant, ça a été ma fille. Elle m'a dit, maman, tu peux pas arrêter. Tu fais du bien aux gens, donc il faut que tu continues.
0: C'est normal, c'est beau, parce qu'elle voit sa maman comme présidente d'un territoire, qui change aussi la vie de ses concitoyens, ça c'est magnifique. Et Mariem, je peux vous faire réagir au propos de la maire de Ranchet dans la Vienne. 329 habitants, s'appelle Martine Mousserion, elle témoigne dans le livre de ce qu'on lui a dit. On ne t'a pas élu pour faire de la politique, on t'a élu pour t'occuper de nous. C'est ce que vous ressentez au quotidien?
3: Tout à fait. C'est vrai que sur l'élection municipale est vraiment la seule élection en France où on élit une personne, pas un parti politique, pas un programme politique, parce que quand on leur parle de notre quotidien, de leur voirie, de l'école, vous parlez de la crèche, de la cantine, c'est vraiment des sujets du quotidien.

0: qui ne sont pas, même si les mêmes problèmes on les retrouve à l'échelle nationale, les solutions qu'on trouve dans nos communes rurales sont différentes. En fait, c'est pratiquement du cas par cas. Il faut on ne traite pas deux rues de la même façon, on ne traite pas deux problématiques de cantine, de place en crèche de la même façon. Et c'est vrai qu'on est très très proche de nos habitants, et dans les communes rurales, quasiment tout le monde sait où on habite, tout le monde a notre numéro de portable. Ouais. Moi je dis souvent dans ces communes, on est multicasquette, on est assistant social, on est avocat, on est financier, on est technicien, on apprend à être tout à la fois en fait.
1: C'est ça, et ça ne dure pas que le temps de l'élection municipale, voilà pourquoi on vous donne la parole quasiment tous les jours sur ICI, et voilà pourquoi je remercie Guillaume Gadi et Émilie Bachmine pour ce livre Être maire malgré tout, où on compte autant de femmes que d'hommes, c'est la parité aussi dans votre livre, dans ces maires quasiment rencontrées, Guillaume, et c'était très important aussi pour vous de mettre ces femmes mères à l'honneur.
2: Oui, je pense que on a fait le choix d'avoir une surreprésentation féminine dans le livre, parce que l'engagement féminin est quelque chose de très complexe. L'engagement est déjà complexe, mais quand on est une femme, particulièrement mère, et Mariam l'évoquait très très bien, c'est d'autant plus impliquant et d'autant plus énergivore. Et je suis très content que vous évoquiez le cas de Martine Moussorion qui témoigne dans le livre, parce que ce qu'elle nous a raconté, moi ça me prend aux tripes à chaque fois, mais c'est que elle a décidé de s'engager quand elle était très jeune, il y a une bonne vingtaine d'années. Et quand elle a décidé de s'engager, son mari lui a dit le jour où tu deviens mère,
1: je divorce.
2: Oui. Et ça je trouve ça dramatique, parce que après elle est devenue mère. Il a tenu sa promesse.
1: Voilà.
2: Alors je sais pas comment faut le dire, mais et en fait c'est dramatique, parce que faut qu'on lutte contre ça en permanence, parce qu'il y a encore ces comportements là qui existent. Et l'engagement féminin, la parité. Alors est-ce qu'il faut une parité à 50-50, etc. Je sais qu'il y a beaucoup de débats sur le sujet, mais en tout cas de pouvoir le permettre et de pousser tout le monde à s'engager. Je pense que c'est essentiel pour notre démocratie locale.
1: Et c'est passionnant. Je salue Mariam Tamatatin, Varin, élue de Yèble en Seine-et-Marne, avec 100% des voix aux dernières élections municipales, ainsi que monsieur le maire de Charleville-Mézières, Boris Ravignon, élu pour un nouveau mandat, et qui nous disait justement la passion et l'impulsion avec laquelle il a reconstitué son conseil municipal. Il est coutume de dire qu'il y a des cons partout, mais dans vos rencontres, vous n'en avez pas trouvé dans ces métiers de maire. Ça fait du bien de lire ça aussi. Merci beaucoup, Guillaume Gaudy.
2: Merci beaucoup.
1: Être maire malgré tout.
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5: 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C'est une première à Rennes. De vendredi à dimanche, un nouveau festival s'installe à la Ferme de la Harpe. Fabula, un événement dédié aux contes. Des spectacles entre contes et musique, des ateliers initiation, un rendez-vous pour toute la famille. Consultez le programme complet sur le site de l'association Tisseur de Contes. Lui, par contre, il fête sa 20e édition. L'événement Vannes Côté Jardin, un beau rassemblement au pied du château, dans le jardin des remparts. Des pépiniéristes comme s'il en pleuvait, des rencontres, des ateliers. C'est samedi de 10h à 19h et dimanche jusqu'à 18h30. Entrée gratuite. Pêcher la truite ou les bonnes affaires, vous avez le choix dans les Côtes d'Armor. Dimanche a lieu un vide-grenier et concours de pêche au Menet, pas loin de Lamballe. C'est au plan d'eau de la ville du Cas à partir de 7h30 pour les inscriptions. Début du vide-grenier, 8h. Et rendez-vous dans une heure pour un nouveau ICI Express.
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Supertramp, The Logical Song pour commencer cette magnifique après-midi. Bonjour tout le monde, c'est Elvis de Louya. Ravi de vous retrouver encore une fois pour une après-midi accompagnée de vos chansons préférées sur ICI Armorique. On fait la route ensemble jusqu'à 16h30. Dans quelques minutes, Evan de Bretagne nous partagera une bonne idée qui va sentir aujourd'hui, vous allez voir. C'est celle de la ville de Saint-Aubin-du-Cormier qui a créé le loto Bouse de Vache. Oui, oui, vous avez bien entendu. Mais d'abord, on découvre une nouveauté sur ICI Armorique. Voici Marine et son titre Escroc.

0: La célébration de Cool and the Gang pour bien débuter votre après-midi et pour accueillir surtout notre youtubeur Evan de Bretagne. Evan, une bonne idée qui sent pas comme les autres aujourd'hui.
1: Bonjour tout le monde, c'est l'heure de la bonne idée 100% pur beurre. 100% pur beurre, oui, mais comment on fait du beurre? Ah, avec du lait. Et qui fait du lait? Les vaches. Des vaches qui d'ailleurs sont de vraies stars à Saint-Aubin-du-Cormier dans le 35. Surtout depuis 4 ans, où le comité des fêtes du village organise chaque année un loto-bouze. Le concept? Oh, un grand champ quadrillé un peu comme le plateau d'une bataille navale. Plus d'un millier de cases de 50 cm carrés ont été dessinées avec minutie. Chaque case correspond à un ticket vendu aux participants du loto. Et là, est-ce que vous sentez venir le truc? Eh bien, une fois que la partie commence, les vaches sont lâchées sur le terrain de jeu. Tous les regards sont braqués sur elles. D'ailleurs, leur éleveur les a toilettées pour l'occasion. Elles vont brouter, puis finir, ce qui doit arriver d'arriver, par gratifier d'une charmante bouse l'une des cases dessinées sur le champ. La case qui reçoit le gros lot fera gagner le participant qui aura son numéro. Trop bien comme idée, non? Autant vous dire que c'est la grande fête chaque année au loto-bouze de Saint-Aubin-du-Cormier. Plus de 1500 personnes ont participé cette année. En plus du loto-bouze, la quarantaine de bénévoles animait aussi un vide-grenier, gérait une buvette et des structures gonflables installées pour l'occasion. De quoi passer une super journée et donner envie à tous les gens du coin de revenir chaque année pour espérer avoir une bouse chanceuse. Allez, on change de sujet avec le chiffre du jour, 17 millions de litres de gazole. C'est la consommation des bus et bateaux des transports publics bretons. C'est beaucoup, mais ça évite encore plus de litres consommés par des véhicules individuels. À demain pour une nouvelle bonne idée.
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0: compagnie et son titre « Je sais qui je suis » sur Ici Armorique. Votre après-midi en chanson continue, on se retrouve après une toute petite pause et un grand classique des années 90, ce sera le groupe No Doubt, juste avant vos infos en France et dans le monde avec Marine Legénie.
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2: Découvrez Gavini avec leur titre 2100.

Découvrez 2100, le dernier single du duo pop folk celtique finistérien Gavini. Une chevauchée dans les plaines arides de leur ouest.

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0: Vous écoutez ici Armorik, il est 14h, l'information en France et dans le monde en 90 secondes avec Marine Legénie.
1: Le collège de Fère en Tardenois dans l'Aisne, sous le choc aujourd'hui après le meurtre d'une des élèves. Chloé, 14 ans, scolarisée en 3e, a été tuée de plusieurs coups de couteau hier matin alors qu'elle allait à pied en cours. Un homme de 23 ans a reconnu les faits. Il pourrait s'agir d'un ancien petit ami. Un nouvel épisode dans l'affaire d'Annie Le Prince. Cet homme condamné à la perpétuité pour le meurtre de son frère, sa belle-sœur et deux de leurs filles clame son innocence et demande un nouveau procès. Plus de 30 ans après les faits, la justice examine sa requête. Résumé de ce véritable serpent de mer judiciaire sur ici.fr. Des nouvelles de ce bateau de croisière touché par un foyer d'hantavirus ayant tué 3 passagers. À bord, plus personne n'a de symptômes. 3 personnes ont été rapatriées en Europe en revanche pour une prise en charge sanitaire. Mais pas de panique pour les Européens, le risque est faible, indique la Commission européenne. Le projet de LGV Sud-Ouest est irréversible. C'est le Premier ministre lui-même qui le dit, Sébastien Lecornu a signé à Toulouse ce matin un protocole d'accord sur la création donc de cette ligne qui doit relier Bordeaux à Toulouse, puis à Dax. Si vous préférez la voiture au train, vous n'êtes pas seul sur les routes. C'est rouge dans le sens des départs aujourd'hui dans toute la France. Week-end prolongé du 8 mai oblige. Et de deux, une deuxième finale de Ligue des Champions pour le Paris Saint-Germain. Les Parisiens vainqueurs du Bayern Munich 1-0 hier soir. Les Parisiens qui vont défendre leur titre le 30 mai à Budapest. Ce sera face à Arsenal.
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4: La météo pour cet après-midi avec toujours une menace d'averse. Elle est de plus en plus importante. Des averses fréquentes des Côtes d'Armor à l'Ille-et-Vilaine ainsi que sur l'est du Morbihan. Une petite exception, le littoral morbihanais où on aura de belles périodes ensoleillées. Les températures 16 à 18 degrés pour cet après-midi. Demain vendredi, un peu de grisaille le matin sur les Côtes d'Armor, mais après, le soleil devrait faire de belles apparitions avec un après-midi qui sera lumineux, des températures qui vont grimper. On attend 20 à 22 degrés pour les températures maximales demain.
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0: Eros Ramazzotti et son classique italien Una Storia Importante sur Issy Armorique. Mais il est temps maintenant de retrouver la langue de Molière pour votre rendez-vous des trois chansons françaises à la suite. On laissera chanter Gold juste après la nouveauté de Matt Pokora quand même, mais on commencera avec France Gall qui veut devenir une Hong Kong star.
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1: 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Ou entendre de la musique bretonne et danser ce week-end. Ici Armorique vous informe des Fest Days de dimanche. Dans les Côtes d'Armor, une grande journée a lieu à Sainte-Tréfine, près de Rostronin. Pardon le matin, repas animé à la salle des fêtes le midi, concert à l'église à 15h. Puis à 16h, grand Fest Day sur la place de l'église avec beaucoup de monde à la musique. C'est un événement en hommage au chanteur breton Yann Fanch-Kemener. Entrée au chapeau. Dans le Morbihan, rendez-vous à Colpeau, près de Locminé. Le parquet de danse de l'espace Camerata vous attend à partir de 14h30. Entrée 7€. Pas de Fest Day en Ille-et-Vilaine. Vous savez quoi, je vous mets double ration dans le Morbihan. C'est toujours dans le coin de Locminé. À Plumelin, rendez-vous 14h30. 7€ l'entrée. Et rendez-vous dans une heure pour un nouveau Ici Express.
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0: en chantant, et c'est ce qu'on va faire toute l'après-midi sur Ici Armorique avec vos chansons préférées. Et la suite de votre programme va vous faire chanter encore et encore. Alain Bashung, la nouveauté de Miley Cyrus et Jean-Jacques Goldman, c'est dans un instant, juste après une courte pause. Et on retrouvera dans quelques minutes les informations en France et dans le monde avec Marine Legénie.
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2: Découvrez Joy Dary avec son titre « À l'aube ».

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1: Vous écoutez Ici Armorique, il est 15h, l'information en français dans le monde avec Marine Logénie.
2: Dans l'Aisne, le suspect de 23 ans interpellé après le meurtre d'une collégienne a reconnu les faits durant sa garde à vue. Chloé, 14 ans, morte hier matin, tuée de plusieurs coups de couteau alors qu'elle se rendait en cours à pied dans les rues de Fère en Tardenois. Le suspect affirme avoir eu une relation amoureuse avec la victime, mais nie l'intention d'homicide. Une enquête pour assassinat est ouverte. C'est un record historique selon les douanes de Marseille. 26 tonnes de cigarettes ont été saisies dans le port de Fos-sur-Mer début mars. Plus de 136 000 cartouches cachées dans des conteneurs censés transporter du papier hygiénique. En pleine flambée des prix du carburant, le gouvernement demande des efforts aux administrations de l'État, privilégier le télétravail ou encore réduire les déplacements. Une nouvelle réunion doit se tenir ce soir à Matignon et Sébastien Lecornu le promet, on n'abandonnera personne. Le gouvernement doit annoncer de nouvelles mesures en début de semaine prochaine. Le 30 mai, en ligne de mire pour les Parisiens, vous avez peut-être vibré devant votre télé hier soir devant la victoire du PSG face au Bayern Munich 1-0. Le PSG qualifié donc pour la finale de la Ligue des Champions qui se déroulera à Budapest le 30 mai. Une victoire avec des débordements. Il y a eu 95 gardes à vue hier soir selon le parquet de Paris. Et puis ce soir, on suivra un autre club français en demi-finale retour de la Ligue Conférence. Cette fois, Strasbourg, Rayo Vallecano. Coup d'envoi 21h à la Méno.
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5: La météo pour cet après-midi avec toujours une menace d'averse. Elle est de plus en plus importante. Des averses fréquentes des Côtes d'Armor à l'Ille-et-Vilaine ainsi que sur l'est du Morbihan. Une petite exception, le littoral morbihanais où on aura de belles périodes ensoleillées. Les températures 16 à 18 degrés pour cet après-midi. Demain vendredi, un peu de grisaille le matin sur les Côtes d'Armor, mais après, le soleil devrait faire de belles apparitions avec un après-midi qui sera lumineux, des températures qui vont grimper. On attend 20 à 22 degrés pour les températures maximales demain.
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0: Les fans de Queen, je vous conseille de vous rendre au Liberté à Rennes le 22 janvier prochain pour voir le spectacle One Night of Queen qui reprendra les plus grands classiques du groupe anglais. C'est un spectacle qui est génial. La suite de votre programme, c'est trois chansons françaises à la suite. Eddie Mitchell, une nouveauté de Zaz et Diane Tell. C'est dans un instant vos chansons préférées, c'est jusqu'à 16h30.
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1: 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C'est une première à Rennes. De vendredi à dimanche, un nouveau festival s'installe à la Ferme de la Harpe, Fabula, un événement dédié aux contes. Des spectacles entre contes et musique, des ateliers initiation, un rendez-vous pour toute la famille. Consultez le programme complet sur le site de l'association Tisseurs de Contes. Lui, par contre, il fête sa 20e édition. L'événement Vannes Côté Jardin, un beau rassemblement au pied du château, dans le jardin des remparts. Des pépiniéristes comme s'il en pleuvait, des rencontres, des ateliers. C'est samedi de 10h à 19h et dimanche jusqu'à 18h30. Entrée gratuite. Pêcher la truite ou les bonnes affaires, vous avez le choix dans les Côtes d'Armor. Dimanche a lieu un vide-grenier et concours de pêche au Menet, pas loin de Lamballe. C'est au plan d'eau de la ville du Cas, à partir de 7h30 pour les inscriptions. Début du vide-grenier, 8h. Et rendez-vous dans une heure pour un nouveau Ici Express.
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0: Votre musique locale offerte par le groupe Birdbox et leur titre Alaska sur Ici Armorique. Il reste encore un petit peu de temps pour profiter de vos chansons préférées jusqu'à 16h30. L'énergie de Survivor façon Rocky Balboa, une nouveauté de Louane et Maxime Le Forestier arrive dans quelques minutes, juste avant de retrouver Marine Logénie pour le journal de 16h.
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2: Écoutez Madeline Anne, It's Over.

Le groupe breton revient avec un nouvel extrait de l'album Lies. Cette fois, c'est l'anglais que Madeline a choisi pour un titre à la rencontre de la pop et du rock atmosphérique.

0: Made in Anne. It's over.
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0: Le collège de Fère en Tardenois dans l'Aisne sous le choc aujourd'hui après le meurtre d'une des élèves, Chloé, 14 ans, scolarisée en 3e, tuée de plusieurs coups de couteau hier matin alors qu'elle allait à pied en cours. L'homme de 23 ans arrêté affirme avoir eu une relation amoureuse avec la victime. Le suspect reconnaît avoir fait usage d'un couteau mais nie l'intention d'homicide. 95 personnes, dont 9 mineurs parisiens, placés en garde à vue après le match Bayern-PSG et la qualification des Parisiens pour la finale de Ligue des Champions hier soir, qualification qui a donc entraîné dans la soirée des débordements et tensions à Paris. Des nouvelles de ce bateau de croisière touché par un foyer d'antivirus ayant tué 3 passagers à bord. Plus personne n'a de symptômes. Une personne évacuée a été testée positive. 3 ont été rapatriés en Europe pour une prise en charge. Pour les Européens, le risque est faible, indique la Commission européenne. Le projet de LGV Sud-Ouest est irréversible. C'est le Premier ministre lui-même qui le dit. Sébastien Lecornu a signé à Toulouse un protocole d'accord ce matin sur la création donc de cette ligne qui doit relier Bordeaux à Toulouse puis à Dax. Si vous préférez la voiture au train, vous n'êtes pas seul sur les routes aujourd'hui. C'est rouge dans le sens des départs dans toute la France. Week-end prolongé, 8 mai oblige. Et puis après Paris, on suivra un autre club français ce soir en demi-finale retour de la Ligue Conférence. Strasbourg affronte le club madrilène de Rayo Vallecano à la maison à la Méno. Coup d'envoi à 21h.
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3: La météo pour cet après-midi avec toujours une menace d'averse. Elle est de plus en plus importante. Des averses fréquentes des Côtes d'Armor à l'Ille-et-Vilaine ainsi que sur l'est du Morbihan. Une petite exception, le littoral morbihanais où on aura de belles périodes ensoleillées. Les températures 16 à 18 degrés pour cet après-midi. Demain vendredi, un peu de grisaille le matin sur les Côtes d'Armor, mais après, le soleil devrait faire de belles apparitions avec un après-midi qui sera lumineux, des températures qui vont grimper. On attend 20 à 22 degrés pour les températures maximales demain.
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1: Une chanson dédiée à sa mère, c'est le titre La Lune de Christophe Maé sur Ici Armorique. L'anniversaire de disparition de Morane, un duo pour Sabrina Carpenter et Madonna, un artiste français qui se fait refuser son visa pour les États-Unis, et la sortie de la retraite pour Michel Polnareff. Voilà le programme concocté par Émilie Mazoyer dans sa chronique Décibels du jour. Émilie qui recevra ce soir dans son émission un nouvel artiste, Lancelot, qui fête la sortie de son premier single qui s'appelle Un homme seul. Bonjour Émilie.
2: Salut tout le monde. Émilie, au rapport pour votre dose quotidienne d'actualité musicale. On pourrait, pour rendre hommage à Morane dans ce jour anniversaire de sa disparition, écouter le sublime et mélancolique Prélude de Bach, succès phénoménal en 1991. Mais comme elle nous manque, Morane, et qu'on est déjà suffisamment triste, allons vers la joie.

La lumineuse et talentueuse Morane nous a quittés le 7 mai 2018. Elle avait 57 ans. Après un duo remarqué et remarquable sur la scène du festival californien Coachella le mois dernier, Madonna et Sabrina Carpenter viennent de sortir une nouvelle chanson ensemble.

me your love, donne-moi ton amour. C'est un extrait du nouvel album de Madonna, Confessions 2, qui sortira le 3 juillet. Ils sont fous, ces ricains! Après avoir refusé d'accorder des visas à l'équipe de Julien Doré, entraînant l'annulation de sa tournée aux États-Unis, l'administration américaine vient de faire ce même sale coup à un autre artiste de chez nous.

Jarouski, contre-ténor français adoré dans le monde entier, s'est vu refuser un visa de travail par les services d'immigration des États-Unis à quelques jours seulement de son départ en tournée. Tout est donc annulé et les fans américains râlent sur les réseaux en attendant que ça passe. On espère que tout sera mieux organisé à New York le 12 juillet prochain pour le Bastille Day, un grand concert annuel, gratuit, en plein air, à Central Park et 100% français. Avec cette année le rappeur Black M, la troupe de Star 80, début de soirée David et Jonathan et Gold, et les têtes d'affiche Laurent Voulzier, Michel Polnareff, qui sortira pour l'occasion de sa retraite. Qui mieux que celui qui a composé Lettre à France depuis les États-Unis pour représenter là-bas notre beau pays.

0: Elton John et Kiki Dee pour terminer cette belle après-midi en chanson. Oui, vos chansons préférées, c'est déjà terminé, mais votre programme continue sur Ici Armorique. Dans quelques minutes, je passe la main à mon collègue Grégory Régnier qui vous accompagnera jusqu'à 19h. D'ici 18h, vos bons plans futés forcément. Et dans quelques minutes, votre Ici Express. On se retrouve demain. Ciao, ciao.
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2: Écoutez Claranine en Ancoune.

dans ce nouvel extrait de l'album En Ankoun, la voix puissante et hypnotique de Clara Nin transporte la musique bretonne dans un univers électro-trip. Une création originale où la trance se mêle à la danse.

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1: Bel après-midi, il est 16h30, vous écoutez ici Armorique avec des idées de sortie, en veux-tu, en voilà, des idées pratiques, et ce, toutes les heures près de chez vous. C'est gratuit, samedi matin en Ille-et-Vilaine, un espace de gratuité grâce à des plans, des vêtements, des jeux à chiner pour rien du tout, avec un thème, le pays des merveilles. Cette année, des personnages déjantés se baladeront parmi les stands, avec en prime un défilé et un banquet final. Rendez-vous de 10h à 14h à la médiathèque au niveau de Monterfil. Attendez-vous à de beaux costumes là aussi, samedi dans le Morbihan, avec un carnaval nocturne après la version de jour. Le week-end dernier, c'est le deuxième round du carnaval de Plouermel. Il faut dire que c'est la 100e édition. Forcément, ça se fête. Chars, fanfares, illuminations et feux d'artifice. Le défilé partira à 20h45 depuis l'avenue Pompidou. Et puis vous l'écoutez sur Ici Armorique. Allez maintenant la voir en concert, s'il vous plaît. La chanteuse pop bretonne Gwenine joue dans les Côtes d'Armor samedi soir. C'est à l'espace Éole de Morieux, au niveau de la commune de Lamballe-Armor, à partir de 20h30. Vous pouvez réservez votre place en contactant l'association Armor Zic et rendez-vous dans une heure pour d'autres idées de sortie.
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1: Je suis votre homme du crépuscule à 16h31, alors que lui chante les filles de l'aurore. Voici William Scheller sur votre radio locale ici Armorique.

0: aucune mélancolie, contrairement à Mylène Farmer, si vous écoutez ici à Armorique en ce jeudi, en fin d'après-midi, 16h40. Merci d'être avec nous. Et tous les jours, à la même heure, c'est Evan de Bretagne, qui n'est jamais coulé pour toucher votre curiosité. N'allez pas croire que ça va de mal en pis. Bonjour Evan.
1: Bonjour tout le monde. C'est l'heure de la bonne idée, 100% pur beurre. 100% pur beurre, oui oui, mais comment on fait du beurre? Ha! Avec du lait. Et qui fait du lait? Les vaches. Des vaches qui d'ailleurs sont de vraies stars à Saint-Aubin-du-Cormier dans le 35. Surtout depuis 4 ans, où le comité des fêtes du village organise chaque année un loto-bouze. Le concept? Oh, un grand champ quadrillé un peu comme le plateau d'une bataille navale. Plus d'un millier de cases de 50 cm carrés ont été dessinées avec minutie. Chaque case correspond à un ticket vendu aux participants du loto. Et là, est-ce que vous sentez venir le truc? Eh bien, une fois que la partie commence, les vaches sont lâchées sur le terrain de jeu. Tous les regards sont braqués sur elles. D'ailleurs, leur éleveur les a toilettées pour l'occasion. Elles vont brouter, puis finir, ben, ce qui doit arriver d'arriver, hein, par gratifier d'une charmante bouse l'une des cases dessinées sur le champ. La case qui reçoit le gros lot fera gagner le participant qui aura son numéro. Trop bien comme idée, non? Autant vous dire que c'est la grande fête, hein, chaque année au loto-bouze de Saint-Aubin-du-Cormier. Plus de 1500 personnes ont participé cette année. En plus du loto-bouze, la quarantaine de bénévoles animait aussi un vide-grenier, gérait une buvette et des structures gonflables installées pour l'occasion. De quoi passer une super journée et donner envie à tous les gens du coin de revenir chaque année pour espérer avoir une bouse chanceuse. Allez, on change de sujet avec le chiffre du jour. 17 millions de litres de gazole. C'est la consommation des bus et bateaux des transports publics bretons. C'est beaucoup, mais ça évite encore plus de litres consommés par des véhicules individuels. À demain pour une nouvelle bonne idée.
0: Bon, moi je me contenterai de l'euro million, hein. Ce soir ça sentira peut-être moins fort. D'ailleurs, je ne sais pas s'il y a des vaches dans Zootopie 2. Ce qu'il y a de sûr, c'est qu'il y a une bande-son signée Shakira. Et je vous propose d'écouter Zoo.

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2: Des envies de fugue, peut-être, en cette veille de jour férié. Vous n'êtes pas tout seul, ça bouchonne, ça ralentit fortement, notamment sur la rocade sud de Rennes. On y revient dans un instant avec les infos trafic d'ici à Armorique. Le temps d'écouter Michel Fugue. Hein, forcément, chante comme si tu devais mourir demain. Belle fin de journée.

0: Il a raison, Michel Fugain chante sur la route et dans les embouteillages pour patienter. Dieu sait s'ils sont nombreux en ce jeudi soir, veille de jour férié. Peut-être que vous allez en profiter pour vous prendre la poudre d'escampette. Ça se ressent sur la rocade nord depuis la porte de Normandie jusqu'à la porte de Saint-Malo avec un ralentissement assez prononcé. On n'en est pas en reste au sud de la ville de Rennes puisqu'au niveau de la rocade entre la porte d'Angers et la porte de Bréquigny, c'est vrai que ça ralentit assez fortement. Là encore, vous pouvez nous apporter vos infos routes, hein. Vous êtes témoin de la moindre difficulté, quelle qu'elle soit, 02 99 67 35 35.
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D'une rencontre entre une chanteuse lyrique et une pianiste jazz, le duo Emezi donne à la langue bretonne des accents de pop britannique. On Tempo est le nouvel extrait de leur album 30 degrés.

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5: Avant d'en trouver l'info locale, justement, dans moins de 10 minutes, je vous propose la musique d'ici Armorique. Daniel Balavoine en tête.

0: Gauvin Serres, pour lui, c'est silence radio. En ce qui nous concerne sur Ici Armorique, pas de silence radio, mais des idées de sortie à moins de 35 euros pour 4 personnes à proximité de votre domicile. On tirera un coup de chapeau à Saint-Malo et vous comprendrez pourquoi dans la prochaine demi-heure. Et puis j'espère que vous avez les mollets affûtés, mais les mulets aussi, on ne sait jamais. Ça peut vous servir pour faire un petit peu de vélo en ce week-end du 8 mai, notamment à l'occasion du Grand Prix du Morbihan. Il en sera question d'ici 18h, des places de spectacle à gagner, de la bonne humeur, de la musique. Vous avez tous les ingrédients pour passer une excellente fin de journée en notre compagnie, que vous soyez branché à la radio, dans votre voiture, pris dans les embouteillages ou en train de nous écouter via l'application gratuite que vous téléchargez gratuitement sur vos mobiles et smartphones, l'application Ici.
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0: En vous souhaitant une excellente fin de journée, nous sommes aujourd'hui le jeudi 7 mai et il est 17h. À la veille du week-end, l'info locale, c'est avec Loïc Guélec.
2: Bonsoir à tous. Le verdict attendu d'ici la fin de journée dans le procès de Philippe Perchirin devant les assises du Finistère. Il comparaît pour le meurtre de Gilles Granec, un commissaire-priseur de Brest tué de 39 coups de couteau en août 2023. L'avocat général a requis ce matin 30 ans de réclusion criminelle à son encontre. Les deux ressortissants roumains soupçonnés d'avoir commis des vols et des dégradations dans des cimetières d'Ille-et-Vilaine et de la Mayenne sont jugés cet après-midi à Laval. Ils s'en seraient pris à une quinzaine de cimetières pour voler des statuettes et des ornements en bronze. Le préjudice est estimé entre 20 000 et 25 000 euros. À Rennes, la première phase du chantier de découverte de la Vilaine touche à sa fin. Dans le centre-ville, la rivière était recouverte d'une épaisse dalle en béton, utilisée comme parking depuis plus de 60 ans. Les derniers mètres de grignotage de cette dalle sont en cours. Les travaux vont se poursuivre encore pendant 2 ans pour construire notamment une passerelle des pontons et planter 200 arbres pour créer un îlot de fraîcheur. De gros moyens engagés ce matin, peu avant 9h, à Guénin, au sud de Pontivy, dans le Morbihan. 18 pompiers présents avec leurs engins ont tenté de sortir 80 porcs tombés dans une fosse à lisier à cause de la rupture d'un caillebotis. Ils ont réalisé une trouée pour permettre l'évacuation des animaux vers l'extérieur de ce bâtiment. Un vétérinaire et la gendarmerie ont été dépêchés sur place. La ministre de la Mer et de la Pêche, Catherine Chabot, était dans le Morbihan ce matin. Elle a annoncé la stratégie gouvernementale pour la reconquête de la qualité des eaux littorales. 2 séquences, la visite de la station d'épuration de Kernevé à Plouarnel et un détour par une exploitation ostréicole de Plouinec. On y reviendra dans le journal de 18h sur votre radio Ici. Le frac Bretagne dans la tempête et les personnels du Fonds Régional d'Art Contemporain complètement secoués. Son directeur a été révoqué suite à des accusations de viol et de harcèlement. Plusieurs dizaines de témoignages mettent en cause également son management. Étienne Bernard conteste fermement les faits qui lui sont reprochés et une enquête judiciaire a été ouverte par le parquet de Rennes. La présidente du frac Bretagne, Madeleine Lalouarn, a accepté de réagir au micro de Romain Bito.
3: C'est un grand choc. On ne s'attendait absolument pas à faire face à ce genre de problème, de questions graves, très très graves. Et du coup, le nombre de témoignages est plusieurs dizaines qui est concordant. Et c'est surtout une sorte de spectre. Ça passe de paroles à des gestes, des mails et des attitudes qui ne sont pas acceptables pour un directeur. La plupart des gens du conseil d'administration, on est tous été très choqués, oui. Le projet de M. Bernard sur le travail était magnifique. C'est une chose, le projet professionnel, et après, la manière de le mener.
2: Madeleine Noir, la présidente du FRAC Bretagne, le Fonds Régional d'Art Contemporain. Une centaine de réservistes du 3e RIMA déployés dans le Pays de Vannes tout le week-end du 8 mai. Cette opération qui débute demain est baptisée Conan. Elle va se dérouler en milieu ouvert entre Vannes, Plérin et Arradon. Il y aura des simulations de combat à blanc, des hélicoptères et des drones seront également déployés. Et puis le rugbyman du RC Vannes se déplace pour affronter Provence Rugby ce soir à 21h en ouverture de la 29e journée de Pro D2. C'est l'avant-dernier match de la saison régulière pour les Morbihanais qui caracolent, vous le savez, toujours en tête du classement et qui devrait, on l'espère, monter en top 14. Mais malheureusement pour eux, ce n'est pas terminé. Il y a encore quelques matchs à remporter. Sur votre radio Ici, il est 17h03 et on fait un point météo.
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2: Grégory, un long week-end commence ou va commencer en tout cas pour certains. Et la météo alors,
0: avec un ciel mi-figue mi-raisin pour demain. Si on est en Ille-et-Vilaine, le soleil sera assez généreux, il faut bien le dire, le matin. Il aura tendance à se voiler dans le courant de l'après-midi. Si vous êtes dans le Morbihan, dans les Côtes d'Armor, là les nuages pourraient être un petit peu plus présents dans le courant de l'après-midi. En revanche, côté température, on est tous logés à la même enseigne. C'est assez homogène sur l'ensemble de nos départements. Prévoyez de 8 à 10 degrés de Saint-Brieuc jusqu'à Vitré en passant par Pontivy. Et puis demain après-midi, on sera aux alentours de 16 à 18 degrés. Pas trop d'excès pour ce 8 mai. On espère que le mercure se libérera un petit peu plus dans les jours qui viennent. Mais prévoyez 19 degrés par exemple à Fougères ou à Rennes. 18 degrés si vous êtes à Auray ou à Vannes. 18 degrés également attendu à Saint-Brieuc. Nous, on se donne rendez-vous tout à l'heure à 18h.
2: Et à tout à l'heure, Grégory.
0: Pour le prochain journal. Et puis, n'hésitez pas à nous contacter, vous qui êtes en voiture, au 02 99 67 35 35, pour nous faire part des conditions de circulation qui sont compliquées. C'est pas une surprise, on est veille de jours fériés sur la rocade nord, sur la rocade sud. Ça roule très très mal ce soir en direction de Saint-Malo, par exemple. Vous en avez peut-être l'habitude, vous qui partez profiter de ce week-end de 3 jours. Et puis, on salue nos amis parisiens qui viennent agrémenter le trafic.
2: On les aime bien,
0: sauf dans les embouteillages. Oui, il faut bien le dire, notamment dans le secteur de Champy, c'est là où ça roule assez mal en cette fin d'après-midi. Bon courage à vous, les Rennais, les Bretons, et puis même les Parisiens, soyons fous.
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0: Maintenant, si vous êtes tranquillement chez vous ou encore au bureau, fermez les yeux, faites preuve d'imagination et imaginez de la musique, de l'info locale, de la bonne humeur. Ça n'est pas qu'une illusion. Et pourtant, voici la chanson qui vous ambiance en ce jeudi après-midi.

0: La musique d'Issy Armori qui a signé Imagination, groupe remis au goût du jour par le duo Nakash Toledano avec ce film Juste une illusion qui vous replonge dans les années 80. Peut-être l'avez-vous déjà vu au cinéma. Si ça n'est pas le cas, profitez du pont du 8 mai pour faire une petite toile. Hein, ça ne gâche rien.
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0: Très heureux de vous accompagner jusqu'à 19h dans la prochaine heure des bons plans futés, c'est-à-dire des idées à moins de 35 euros pour 4 personnes ici en Ille-et-Vilaine, dans le Morbihan ou bien encore dans les Côtes d'Armor. Nous irons par exemple à Saint-Malo dans un instant pour tirer notre chapeau. On fera un petit peu de vélo également dans le Morbihan et puis nous aurons des cadeaux à vous offrir en cette fin d'après-midi, notamment 2 places de spectacle pour l'humoriste Olivier Debenoît. Je ne vous en dis pas plus, il faut être patient et surtout fidèle à Issy Armori qui vous propose une nouveauté signée Benabar, quoi qu'on dise.
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0: Le nouveau Benabar, quoi qu'on dise, ça se passe sur votre radio locale, ici à Armorique. Il est 17h12, pardon, j'allais dire 7h12, non, on rajoute une dizaine, et on est à l'heure prévue pour vous permettre de sortir intelligemment, divertissamment, oui, j'aime bien inventer des nouveaux mots comme ça, et ce, pour moins de 35€ pour 4 personnes. C'est notre bon plan futé de l'après-midi, et le premier d'entre eux vous propose une sortie gratuite, un défilé, mais sans podium. Non, la star ici, c'est ce que vous avez sur la tête, c'est-à-dire un petit chapeau, et si vous n'en avez pas, vous en trouverez forcément à Saint-Malo, une déambulation pour tout le monde est prévue à condition d'être chapeautée. Delphine, vous êtes modiste à l'origine de Saint-Malo en chapeau. Vous êtes inspirée d'un mouvement international, le World at Walk. Qu'est-ce qui vous a donné envie de le lancer tout simplement chez nous, ici à Saint-Malo ?
1: En fait, je suis modiste à Saint-Malo. Je suis installée depuis tout juste un an. Ça fait exactement un an, en effet. Et j'ai eu connaissance de cette marche il y a 2 mois. Parce que j'ai fait une formation avec d'autres modistes, et puis on en a parlé, et je me suis dit, mais c'est extraordinaire, ça, c'est fantastique, remettre le chapeau dans la vie de tous les jours, avec une occasion unique où tout le monde peut se dire, je suis pas tout seul à porter un chapeau, je vais pas me sentir regardée par tout le monde, dévisagée, et donc je me suis dit, allez, en avant, il faut que je fasse ça. C'est super, le chapeau, une déambulation chapeautée, c'est forcément gai, c'est forcément coloré. Donc j'ai eu envie de prendre ce train en marche.
0: Mais parce que c'est un constat que vous faites, les gens n'osent pas mettre de chapeau ?
1: Oh, mais moi j'ai 80% des personnes qui rentrent dans ma boutique qui me disent « j'adore les chapeaux, mais je n'en mets jamais parce que j'ose pas et qu'est-ce que les gens de moi ?» Et voilà. Donc autant en hiver, porter un bonnet, ça pose pas de problème, un béret, ça va mieux. Mais un chapeau, en dehors d'une occasion, en dehors d'un mariage, finalement, on n'ose pas. Alors qu'en fait, c'est jamais plus qu'un accessoire, au même titre qu'un sac à main ou une paire de boucles d'oreilles.
0: Alors Delphine, parlons peu mais parlons bien. Qu'est-ce que vous nous conseillez pour être à l'aise à l'occasion de votre balade chapeautée ?
1: Je conseille ce que vous avez dans votre placard. Vous le sortez, vous vous amusez à le décorer, le garnir, le customiser comme vous avez envie. Et puis, ça peut être en effet complètement déjanté, complètement extravagant. Ça peut être élégant, vraiment au choix. Et oui, on vient avec ce qu'on veut, même un pot de fleurs ou un entonnoir. Quand vous regardez les photos des World Hat Walk des 2 années précédentes, ou quand vous regardez la Easter Parade à New York, ou même la promenade chapeautée de Barcelone, qui elle a lieu depuis 21 ans, fantastique. Que les gens ont sur la tête.
0: Et même Shrek était chapeauté. Ceux qui ont la référence comprendront. On a donc rendez-vous dimanche à Saint-Malo, départ 11h de la place Bouvet pour cette balade chapeautée. Si vous n'avez rien à vous mettre sur la tête, ça sera aussi l'occasion d'aller faire un tour à la boutique Maison Delphine à Saint-Malo, toujours et encore. Delphine, merci d'avoir été avec nous pour ce bon plan futé. Autre idée de sortie à moins de 35€ pour 4 personnes dans quelques minutes. Mais là, eh bien, il faudra peut-être délaisser le chapeau pour le casque, délaisser le jean pour le cuissard. Vous êtes prêts à faire un petit peu de vélo ? Ça tombe bien. On en parlera avec notre invité. Si vraiment vous n'êtes pas sportif dans l'âme, faites une prière, comme Axel Red, sur ICI Armorique à 17h16.

0: Teddy Swims avec Lose Control. Ne perdez pas le contrôle de vos nerfs, vous qui écoutez ici à Armorique en ce jeudi après-midi 17h23. Situation très compliquée, tant au sud qu'au nord sur les différentes rocades qui entourent la ville de Rennes. À l'ouest, il y a du nouveau aussi puisque ça coince littéralement dans les deux sens depuis la porte de Clonay jusqu'à la porte de Saint-Malo. Pour toute autre info trafic, n'hésitez pas, vous êtes ici chez vous les amis. 02 99 67 35 35.
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0: je pense, je peux me tromper, hein, je pense qu'il peut faire carrière. C'est un petit jeune qui débute, on voulait vous le faire découvrir sur Ici Armorique en ce jeudi après-midi. Francis Cabrel, encore et encore.
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0: Merci monsieur. Faut toujours laisser parler le monsieur avant d'évoquer toutes les idées de sortie, les idées pratiques près de chez vous. C'est le cas des Ici Express toutes les heures. Tiens, bah voilà justement un côté pratique juste à côté de chez vous et en plus ça vous débarrasse. C'est la Trick Truck Mobile en Ille-et-Vilaine, la déchetterie mobile de Rennes Métropole qui est jusqu'à samedi dans le quartier Clenay. Elle s'installe rue André Trabaud tous les jours de 11h à 18h et pour connaître ses prochaines destinations, rendez-vous sur le site de Rennes Métropole. Lui est de retour. Qui ça? Le trophée Ronzette Mort ce week-end dans le Morbihan, le grand concours de musique et de danse bretonne organisé par le Bagad de Le Coual Mindon près d'Auray, un des ensembles

0: de musique bretonne les plus réputés de la région. À partir de ce jeudi, 3 jours de Fest-Noz à la salle Émeraude. Vous pouvez vous inscrire pour concourir ou tout simplement prendre votre billet sur internet. On a les références à l'accueil d'ici à Armorique. Et puis vous pouvez plonger également en ce moment dans une ambiance médiévale fantasy. C'est l'événement Antoria dans les Côtes d'Armor, lancé de haches, spectacles de feu et autres activités vont carrément vous transporter dans un autre monde le temps d'un week-end, samedi et dimanche en accès libre à la taverne Fangorn à Plénéjugon près de Lamballe. Et pour d'autres idées de sortie, rendez-vous tout à l'heure à 18h30.
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0: Alors là, montez le son, ouvrez la vitre. Pas la portière, hein. La vitre. Non, c'est la portière, vous risquez d'avoir un petit problème. Je dis ça, je dis rien. Mais vous mettez la musique d'ici Armorique à fond, les cheveux dans le vent. Et là, le début de week-end s'annonce excellent avec Kate Bush, Running Up That Hill. Très bon début de week-end si vous avez la chance de faire le pont à partir de ce soir. Bande de petits vénards.

0: L'excellent son de Kate Bush sur votre radio locale ici à Armorique. Il est 17h35.
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0: Et c'est quoi les bons plans futés pour celles et ceux qui nous écouteraient pour la première fois? C'est bien d'attendre quand même le 7 mai pour nous écouter pour la première fois. Faites gaffe, on a la liste de ceux qui n'étaient pas là dès le début. Hein, vous êtes fichés. Les bons plans futés, ce sont des bons plans. Les bons plans sortis à moins de 35 euros pour 4 personnes dans notre région, dans nos 3 départements. Et là, en l'occurrence, c'est un spectacle gratuit qui vous attend pour qui aime le cyclisme et les épreuves sportives. Benjamin Lavillonnerie, bonjour. Lavillonnière, pardon, bonjour.
3: Bonjour.
0: Je suis dyslexique de la lecture. C'est dingue, ça m'était jamais arrivé, c'était pour
3: pas,
0: vous.
3: C'est pas grave, voilà, vous n'êtes pas le seul.
0: Vous êtes le coprésident du Grand Prix du Morbihan qui a lieu en ce week-end du 8 mai avec deux temps forts, la classique d'un côté et le Grand Prix de l'autre.
3: C'est ça, tout à fait. On commence par la classique demain qui ralliera donc Quiberon pour rejoindre Pluviné, donc sur le territoire de Auray-Quiberon Communauté, en bordure de mer. Et puis, donc après-demain, samedi, le Grand Prix du Morbihan femmes le matin, et puis les hommes l'après-midi.
0: Alors, s'il y a bien un sport populaire, c'est le cyclisme, vous n'allez pas me contredire. C'est quelque chose d'assez étonnant, et de voir un public de passionnés toujours aussi fidèle, voire même de plus en plus d'ailleurs sur le bord des routes.
3: Oui, oui, on le voit. L'exemple, c'est le Tour de France cet été, justement, des femmes qui est arrivée à Cadouda, la Plumelec, et qui a connu un public très très nombreux et qui a même étonné les organisateurs.
0: Est-ce que c'est toujours le même parcours que vous proposez pour la classique ou le Grand Prix du Morbihan, ou est-ce que les difficultés diffèrent d'une édition à l'autre?
3: Alors non, donc pour cette année justement, c'est une première parce que pour Quiberon Pluviné, c'est une volonté du territoire là-bas d'accueillir une épreuve donc féminine professionnelle, puisque du coup on fait partie des 7 manches de la Coupe de France de la FDJ professionnelle. Donc ce sera une petite nouveauté pour cette année. On aura l'occasion de parcourir le territoire avant de rejoindre un circuit à Pluviné pendant une bonne heure. Mmh. Et donc pour le lendemain, sur du Plumelec pour les femmes le matin et pour les hommes un départ de Plumelec. On va dire un passage sur les communes limitrophes du territoire et puis un retour en circuit fermé pendant un peu plus de 3 heures. C'est-à-dire que les gens qui se déplacent sur nos épreuves vont voir des compétitrices et compétiteurs professionnels pendant une journée entière.
0: Ils en auront plein les yeux à n'en pas douter, histoire d'encourager tout le monde, car c'est ça aussi finalement la richesse du cyclisme. Ce sont des vraies valeurs finalement. On encourage certes nos chouchous, mais on applaudit tous les champions et toutes les championnes qui passent devant nous.
3: C'est ça, c'est de la simplicité, et puis c'est de récompenser le dépassement de soi, puisque quand on voit ici nous à Cadouda les compétitrices et compétiteurs, c'est vrai qu'ils ont quand même de l'effort à faire.
0: Mmh. Toutes les précisions sur ce Grand Prix du Morbihan sur gpmo.bzh sur internet, évidemment. On évoquait le Tour de France en tout début d'interview. Le phénomène Paul Sexas, vous en pensez quoi, vous? Tiens, une question d'actualité en passant.
3: Eh bien, je ne sais pas ce qu'il peut donner. Je pense qu'il peut être vraiment en forme sur le Tour de France chez les hommes cette année. C'est une bonne chose qu'il y soit, d'ailleurs, je pense.
0: On entendait d'ailleurs Bernardino sur notre antenne en début de semaine sur ici Armorique. Merci beaucoup, Benjamin Lavillonnière. Et là, je l'ai bien dit. On rappelle donc le Grand Prix du Morbihan qui commence par la classique demain à 8 mai. On vous souhaite une belle réussite pour cette édition.
3: Merci beaucoup. Je vous remercie.
0: Et à très bientôt.
3: À très bientôt. Au revoir.
0: 17h39, il n'y a pas que le vélo dans la vie, il y a les cadeaux aussi, et en termes de cadeaux, on a ce qu'il vous faut. Si vous voulez oublier les tracas, les soucis de la vie quotidienne, que vous êtes dans le secteur de Saint-Coulon en Ille-et-Vilaine, eh bien sachez qu'un humoriste va s'y produire le 21 mai prochain, c'est Olivier de Benoît, son spectacle Le Droit au Bonheur. Mais au fait, c'est quoi le bonheur?
4: Le bonheur, c'est quoi? Le bonheur, c'est de passer du temps avec les gens qu'on aime. C'est pour ça que je suis ce soir devant vous. Loin de ma femme et de mes enfants.
0: On connaît bien là le style d'Olivier de Benoît, repéré il y a quelques années dans l'émission Demande qu'à en rire, présentée par Laurent Ruquier sur France 2. Il manie l'humour noir à la perfection. Et si on vous en parle, c'est qu'il y a 2 places à vous offrir pour son nouveau spectacle au Phare de Saint-Coulon le 21 mai à 20h. Pour les gagner, rien de plus compliqué, un petit coup de fil, et si vous êtes sélectionné, vous serez avec nous dans un instant. 02 99 67 35 35, c'est Stéphane qui vous accueille. Tout de suite, voilà la recette pour passer une très très belle fin de journée et un bon moment en perspective. La recette, c'est également le duo Jack et Carla. Regarde.

0: Le groupe Tall Talk pour ambiancer votre fin d'après-midi à l'écoute d'ici à Armorique, 17h46. Vous êtes à proximité du Reux. Il y a des travaux sur la D288 qui peut expliquer d'ailleurs les forts ralentissements que nous avons en cette fin d'après-midi, combiné au départ en week-end, puisque demain c'est férié. Peut-être que vous faites le pont du 8 mai. Ce qui est sûr, c'est qu'il y a du monde tout autour de Rennes. J'en rigole, mais vaut mieux en rigoler. Dans ces cas-là, énormément de monde en direction de Saint-Malo, énormément de monde en provenance de la région parisienne vers la Bretagne. La Bretagne et tout ce beau monde se retrouve donc tout autour de la capitale d'Ille-et-Vilaine. Vos infos trafic en temps réel au 02 99 67 35 35. Numéro qu'a composé celui qui porte le plus beau prénom du monde. Bonsoir Grégory.
1: Ah, c'est plus beau. Merci, bonsoir.
0: Bah oui, parce qu'on on a le même, je peux pas dire le contraire, Greg. Je suis sûr qu'on vous appelle Greg, vous, dans la vie de tous les jours, non?
1: Grégo, mes parents.
0: Ah, Grégo.
1: Greg, non.
0: Ouais, allez, Grégo, ouais. Je vais vous en trouver un autre. Je vais vous appeler Grégouille, moi. Ça vous va? Allez, soyons fous.
1: Des fois, on me dit Grégoire. Je dis non, c'est Grégory, c'est pas Grégoire.
0: Eh ben, vous savez quoi? Je suis pareil. Je déteste qu'on m'appelle Grégoire. Vous avez bien fait de m'appeler.
1: Oui, moi, c'est pareil.
0: J'ai besoin d'exorciser ça, Grégory. Grâce à vous, c'est fait aujourd'hui. Vous nous appelez depuis les Côtes d'Armor à la Vicomté-sur-Rance. C'est pas très, très loin de Dinan, non? C'est ça?
1: Exactement, ouais, c'est le beau pays de Dinan, hein, tout le beau pays de Dinan, magnifique. Et puis la Vicomté au bord de la Rance aussi, le petit port de Laïs, connu et très, très connu dans la région.
0: Ouais. Bien qu'à vous écouter, on s'y croirait, Grégory.
1: Il y a Plodien qui est à côté, qui est célèbre pour la fête du blé.
0: Oui, donc il y a plein de petits coins de paradis pour profiter d'un week-end prolongé du 8 mai par exemple.
1: Yes, exactement.
0: c'est votre cas. Vous travaillez, vous êtes en congé, vous travaillez demain. Ça se passe comment?
1: Non. Je suis fonctionnaire, donc mon pont, j'y ai droit. Enfin bon.
0: Oui.
1: Mon jour férié, j'y ai droit. Et puis voilà.
0: Vous avez bien raison d'en profiter. Et puis posez peut-être déjà une RTT pour le 21 mai. Vous irez voir Olivier de Benoît. Hein, c'est pas mal ça.
1: Oui, tout à fait. J'ai des jours. On devait avec une amie réserver pour le 19 à l'EMC2.
0: Ouais.
1: Et j'ai dit j'avais du mal à valider parce que avec le travail j'allais peut-être terminer un peu trop tard et c'était un peu limite.
0: Bon bah là au moins.
1: J'ai appelé, j'ai dit je tente ma chance, Saint-Coulon, bon, ça sera pas forcément plus loin.
0: Mais en même temps, heureusement que vous pouvez compter sur nous pour vous gâter. Ça sera le jeudi 21 mai à partir de 20h, comme une percée de l'histoire d'Olivier de Benoît, une percée dans son histoire avec humour noir. Et vous pourrez le découvrir sur scène avec la personne de votre choix grâce à votre radio préférée en Bretagne qui n'est autre que...
1: Ici Armorique, ouais.
0: Ne changez rien, Grégouille. Vous êtes parfait.
1: Yes.
0: Voilà. Allez, merci. À très vite. Merci de votre fidélité. Et puisque nous sommes numéro 1 en Bretagne, n'ayons pas peur des mots. On aime soutenir les talents locaux. Et voici Gwenine en cette fin d'après-midi à 17h50.

0: C'était un talent local que l'on aime et que l'on soutient sur votre radio ici, Armorique, Gwenine.
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0: Dans 6 minutes, le retour de l'actu locale en Bretagne en cette veille de 8 mai. Mais pour faire patienter jusque-là, voici Laurent Voulzy et les nuits sans Kim Wilde.

0: J'espère qu'il y en aura d'autres. Malgré tout, signé Florent Pagny, que l'on aime et que vous aimez sur Ici Armorique.
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0: Merci de nous avoir choisis pour passer cette fin de journée ou ce début de week-end prolongé, les 18h. Le journal, c'est avec Loïc Guélec.
2: Bonsoir à tous. Le verdict attendu d'ici la fin de journée dans le procès de Philippe Perchirin devant les assises du Finistère. Il comparaît pour le meurtre de Gilles Granec, un commissaire-priseur de Brest tué de 39 coups de couteau en août 2023. Les deux hommes ne se connaissaient pas. Le commissaire-priseur était venu chez lui pour expertiser l'un de ses tableaux. L'avocat général a requis ce matin 30 ans de réclusion criminelle. La question de la préméditation était évidemment au cœur des débats ce matin, Angeline Demeunc.
3: Tous sont unanimes, Philippe Perchirin est un homme brillant, un érudit qui a une haute idée de lui-même. Et maître Jean-Claude Gourvès choisit pour sa plaidoirie d'aller sur son terrain, celui de la culture. L'avocat de l'épouse et des enfants de la victime évoque la théorie du surhomme de Nietzsche. Selon lui, l'accusé se sent supérieur au commun des mortels. Vous avez un QI d'exception, mais quel est votre mérite ? S'interroge-t-il, tout en dressant le portrait d'un homme froid qui avait la volonté de tuer. C'est également l'avis de l'avocat général qui parle d'un crime sur rendez-vous, d'un piège qui s'est refermé sur Gilles Granec, mort frappé dans le dos, victime d'une rage homicide, mort d'avoir été disponible, professionnel et sympathique. Il requiert 30 ans de réclusion. Et c'est inhabituel, des applaudissements viennent saluer son réquisitoire dans cette salle remplie de proches du commissaire-priseur. Philippe Perchirin n'est pas adapté, reconnaît alors l'avocate de la défense qui appelle les jurés à faire preuve de nuance face à l'outrance de l'accusé, à tenir compte de son âge aussi. Il est fort probable qu'il décède en prison, il le sait, dit-elle, mais il a besoin d'une issue, d'une perspective pour prendre la mesure de l'horreur de son acte.
2: Et le verdict des assises du Finistère est attendu d'une minute à l'autre à Quimper. Les deux ressortissants roumains soupçonnés d'avoir commis des vols et des dégradations dans des cimetières d'Ille-et-Vilaine et de Mayenne seront jugés finalement le mois prochain à Laval. L'audience prévue cet après-midi a été reportée. Interpellés mardi, ils s'en seraient pris à une quinzaine de cimetières pour voler des statuettes et des ornements en bronze. Le préjudice est estimé entre 20 000 et 25 000 euros. De gros moyens engagés ce matin, un peu avant 9h à Guénin, au sud de Pontivy, dans le Morbihan. 18 pompiers présents avec leurs engins ont tenté de sortir 80 porcs tombés dans une fosse à lisier à cause de la rupture d'un caillebotis. Ils ont réalisé une trouée pour permettre l'évacuation des animaux vers l'extérieur de ce bâtiment. Un vétérinaire et la gendarmerie ont été dépêchés sur place. À Rennes, la première phase du chantier de découverte de la Vilaine touche à sa fin. Dans le centre-ville, la rivière était recouverte d'une épaisse dalle en béton utilisée comme parking depuis plus de 60 ans. Les derniers mètres de grignotage de cette dalle sont en cours. Les travaux vont se poursuivre encore pendant 2 ans pour construire notamment une passerelle, des pontons et planter 200 arbres pour créer un îlot de fraîcheur. La ministre de la Mer et de la Pêche, Catherine Chabot, était dans le Morbihan ce matin. Elle a annoncé la stratégie gouvernementale pour la reconquête de la qualité des eaux littorales. Deux séquences, la visite de la station d'épuration de Kernevet à Plouarnel et un détour par une exploitation ostréicole de Plouinec. Ces dernières années, des investissements importants ont été réalisés à la station d'épuration de Plouarnel pour éviter les débordements et les rejets d'eau impure dans l'eau de mer en cas de forte pluie. C'est un enjeu majeur pour les ostréiculteurs implantés dans ce secteur au bord de la ria d'Etel et un grand pas réalisé, estime Catherine Chabot, compte tenu du dérèglement climatique et des phénomènes pluvieux exceptionnels.
4: On a besoin d'agir d'urgence et donc de prioriser parce qu'il va nous falloir probablement des années pour tout remettre à niveau, que ce soit les stations d'épuration, les réseaux d'assainissement. Et à certains endroits, ça a déjà été fait, comme ici avec la station de Plouarnel, qui s'est équipée d'un système d'eau pluviale. C'est-à-dire qu'en fait, ils permettent d'éviter les débordements. Et ces débordements des eaux, quand vous avez des contaminations par des norovirus, par exemple, eh bien, ça va contaminer complètement le milieu. En fait, l'idée de cette feuille de route, c'est un accélérateur pour retrouver la qualité des eaux côtières. Et je peux vous dire, moi, ça fait des années que je m'intéresse au sujet, que j'alertais aussi mes prédécesseurs sur le fait qu'on avait quand même vraiment besoin d'aller plus vite. Et je suis très fière en tant que ministre de la Mer de la lancer aujourd'hui.
2: Catherine Chabot, la ministre de la Mer et de la Pêche, avec Jean-Michel Naga. Un comité départemental loup s'est réuni aujourd'hui pour parler de la présence de l'animal dans le Finistère. La présence de deux loups a été avérée génétiquement en 2025, portant leur nombre à 3 dans le département. Et les attaques sur les animaux domestiques sont en hausse. Le Finistère fait partie des 7 départements retenus pour tester un protocole d'analyse salivaire pour améliorer la connaissance sur la population de l'animal. Une centaine de réservistes du 3e RIMA déployés dans le Pays de Vannes tout le week-end du 8 mai. Cette opération qui débute donc demain est baptisée Conan. Elle va se dérouler en milieu ouvert entre Vannes, Plérin et Aradon. Il y aura des simulations de combat à blanc, bien sûr. Des hélicoptères et des drones seront également déployés. Les rugbymen du RC Vannes se déplacent pour affronter Provence Rugby ce soir à 21h en ouverture de la 29e journée de Pro D2. C'est l'avant-dernier match de la saison régulière pour les Morbihanais qui caracolent toujours en tête du classement. Et puis en hand à Brest, la demi-centre du BBH, Méline Nocandi, prolonge au club. Arrivée il y a 2 ans, elle continue l'aventure jusqu'en 2028. Championne olympique, championne du monde, elle a été aussi 5 fois championne de France avec Metz. Titre qu'elle pourrait retrouver avec Brest cette saison. Il est 18h05 sur votre radio ici et on fait un point météo pour le week-end.
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2: Week-end effectivement, on est pourtant que jeudi soir, mais week-end c'est de 3 jours parce que demain est un nouveau jour férié. C'est une bonne nouvelle,
0: pas pour tout le monde,
2: bien évidemment.
0: C'est vrai qu'il y a du monde qui part en week-end, j'en parlerai dans un instant avec l'état de la route.
2: Exactement. Compliqué. Et le temps, la météo, le ciel breton ce week-end.
0: Comme la route, ça s'est chargé dans le courant de l'après-midi sur nos 3 départements. Ça va se découvrir demain matin avec de belles apparitions du soleil. Ne vous y fiez pas, car le soleil sera beaucoup plus voilé, voire carrément ennuagé. Demain après-midi, ça sera le cas dans les Côtes d'Armor ou dans le Morbihan. En ce qui concerne l'Ille-et-Vilaine, on va garder quand même une petite impression de beau temps malgré ce voile de nuages. Les températures demain matin entre 8 et 10 degrés des plages jusqu'à l'agglomération rennaise et dans le courant de l'après-midi. Prévoyez une moyenne de 18, 19, allez peut-être 20 degrés si vous êtes sage, Loïc. Mais vraiment ira, que si vous êtes sage, sachez-le, il fera 19 degrés à Erquy par exemple jusqu'à Dinan. Une petite vingtaine de degrés attendus dans le secteur de Vitré. En ce qui concerne la route, sans surprise, il fallait s'en douter, veille de grand week-end, il y a du monde sur les rocades depuis la porte de la Valette. Si vous arrivez de Vitré, du Mans, de Paris jusqu'à la porte de Saint-Malo, ça coince au nord. Au sud, on n'en est pas en reste, hein, jusqu'à la porte de Lorient, voire même un petit peu au-delà. Si vous n'avez pas à prendre la voiture, vous, les Rennais, ne la prenez pas. Hein, sinon, vous allez vous retrouver dans la nasse. C'est très très compliqué en cette fin de journée. Vous pouvez nous contacter bien sûr au 02 99 67 35 35 pour nous donner peut-être une petite indication horaire. Est-ce que vous mettez 20, 30 minutes de plus par rapport à d'habitude? Ça pourrait peut-être aiguiller celles et ceux qui vous écoutent. Vous partez à vélo, à pied, à cheval?
2: Et écoutez, je prends d'abord le bus, jusqu'à Olistar, voilà, et puis ensuite je prends le métro.
0: D'accord, parfait.
2: C'est plutôt l'inverse d'ailleurs, je prends le métro, je prends le bus après.
0: Voilà. Et vous mangez à quelle heure? De toute façon, on veut tout savoir de la
2: vie.
0: Non, c'est. Non?
2: Non, là, il a non, droit non, à sa vie privée. Non, j'ai le droit.
0: Allez,
2: en général, je mange très tard. D'accord. À l'espagnol presque.
0: Merci.
2: Voilà.
0: À chaque jour, une indication sur sa vie et c'est très intéressant.
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0: Parce qu'on veut dire info locale, vie privée. Également, musique,
2: ça
0: bonne humeur.
2: Ça sera la vôtre.
0: Oh, mon
2: vous
0: êtes
2: pris au piège aussi.
0: Si vous saviez, je suis tellement insignifiant. 18h08, un petit tour de manège.
2: Allez, allez, allons-y, soyons gamins.

0: À l'origine, Edith Piaf, et puis c'est Étienne Daho qui est monté sur le même manège pour reprendre ce titre. Vous allez peut-être profiter du week-end de 3 jours pour faire du manège ou je ne sais quoi d'autre, mais peut-être que ça vous donne des idées d'évasion. 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
0: 18h12, merci de votre fidélité, merci de passer ce petit moment. Notre compagnie, on est pas mal, il y a un petit rayon de soleil qui arrive là jusque dans le studio. Preuve que c'est pas tout à fait gris, pas tout à fait chargé, contrairement à la route. Nous, on vous charge, on vous blinde de cadeaux. On va jouer avec le avant-après. Dans un instant, je vous donnerai une année de référence et puis nous jouerons avec un titre français, du répertoire de la chanson française. Vous me direz si ce titre était sorti avant ou après la date de référence. Je ne vous en dis pas plus. Si, je peux vous dire le cadeau et le donner, ce cadeau. C'est Ma Bretagne en 120 bonnes idées de notre ami Evan de Bretagne, que vous retrouvez régulièrement sur notre antenne. Un guide très enthousiaste, le fruit de 10 ans d'escapades, d'aventures, de rencontres. Autant d'idées, d'évasion, de découvertes et de plaisir que l'on vous offre dans un instant, à condition de vous inscrire sans attendre. 02 99 67 35 35. À tout de suite.

Faites ça le matin sous la douche, les vocalises, il n'y a que ça de vrai. C'est pas Céline Dion qui vous dira le contraire avec son nouveau titre « Dansons » qui marque son grand retour sur le devant de la scène. Peut-être êtes-vous les chanceuses et les chanceux qui avaient un billet ou deux pour aller l'applaudir à la Défense Arena en septembre prochain. Si c'est le cas, je peux vous racheter la place à 2,50€. Je regarde, mon banquier m'a dit pas plus que ça. Donc voilà. Je ne sais pas si elle était en train, s'il était en train de danser Gaëtan, mais on n'arrive pas à le joindre. Gaëtan qui voulait jouer au avant-après avec nous. Peut-être est-il pris dans les embouteillages. Bon, Gaëtan, si vous nous écoutez fidèlement dans votre voiture, ça n'est que partie remise. Vous pourrez jouer avec nous demain à la même heure à ce fameux jeu 18h17. Voici Madeleine Anne sur votre radio ici, Armorique.

0: Le très très bon son, mais c'est presque un pléonasme de parler de bon son quand on évoque les Pink Floyd à 18h24.
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0: Allez, c'est décidé, on change les idées. À présent sur votre radio locale, ici Armorique, on prend la direction du Morbihan à Auray, où nous attend Marion Gasquez. Bonjour.
2: Bonjour.
0: Vous allez nous parler un petit peu de la programmation des spectacles qui nous attendent au T-

0: pendant votre programmation ?
1: Oui, tout à fait. Alors là, on va pas avoir de spectacle pour les tout petits avant le mois de juillet, parce que ce seront les vacances. Mais effectivement, on a du one, on a de l'imitation. Ouais. Ce soir, par exemple, on reçoit Sébastien Marx, le célèbre américain qui vient en France, et ça va être du coup du one. Demain, on a Chikandi et Matou. Là, c'est un duo complètement irrévérencieux, je crois qu'on peut le dire, mais qui sont absolument adorables hors de la scène, on peut le dire. On va avoir du drag show la semaine prochaine, de l'imitation donc avec Rémi Marceau ou avec Christian Le Gall, et vraiment il y en a pour tous les goûts.
0: Ouais, pour tous les goûts. J'ai même vu également des matchs d'improvisation qui faisaient partie de votre programmation, des têtes d'affiche également dans les semaines et les mois qui viennent, comme Anne Roumanoff par exemple, Jérôme Commandeur. Comment vous déterminez cette programmation? Est-ce que vous avez des antennes un petit peu partout en Bretagne, en France? Est-ce que c'est un choix arbitraire de votre part?
1: Alors, je crois que j'ai pas tout à fait compris la question.
0: Je disais, comment vous adaptez et comment vous faites la programmation? Est-ce que vous fiez, eh bien, au retour du public, ce qu'il vous demande, ou est-ce que c'est un choix totalement arbitraire, grâce peut-être à des ambassadeurs que vous avez ici ou là et qui captent un petit peu l'air du temps?
1: Non, c'est plutôt effectivement arbitraire en fonction de ce qu'on peut voir, de ce qui fonctionne ou pas. Et puis effectivement, comme on a la chance d'avoir déjà 5 ans de vie grâce aux Alréens et aux Morbihanais qui viennent nous voir, on arrive aussi à affiner. On sait qu'il y a certains spectacles qui vont mieux fonctionner. On a des artistes qui vont plaire. Et puis on a un public qui est absolument fabuleux. Et c'est pour ça, par exemple, que Jérôme Commandeur nous fait confiance pour préparer et tester les vannes de ce qui sera son futur spectacle. Et de la même façon, Anne Roumanoff revient, c'est le 4e été consécutif où elle vient avec un spectacle et de nouvelles vannes.
0: Donc il y a une vraie fidélité des artistes et puis une proximité peut-être entre eux et le public, ce qui fait aussi la particularité et le charme du théâtre à l'Ouest.
1: Ah oui, tout à fait. Effectivement, comme la salle est, on a une très belle salle, et pour celles et ceux qui la connaissent, on est un peu en arc de cercle, et elle est très large autour de la scène, mais très peu profonde. Donc, ce qui fait que même le dernier rang, il est finalement qu'à 10 rangs de la scène, et le public adore ça, adore cette sensation d'intimité avec l'artiste, et puis les interactions se font très facilement. Donc, on voit l'artiste interagir avec nous, et lui peut voir le public dans la salle.
0: Il ne faut donc pas se priver d'aller voir tel ou tel spectacle. Toute la programmation sur théâtralouest.com. Marion Gasquez, merci beaucoup.
1: Mais de rien, merci à vous de m'avoir reçu.
0: Et bon courage pour les dates nombreuses qui arrivent très très vite maintenant.
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0: Merci de votre fidélité à suivre 3 infos essentielles, des infos pratiques, des infos et des idées de sortie juste après une soirée mondaine. Tiens, en musique avec Oria sur votre radio ici Armorique, 18h29. Il

0: Oria et sa soirée mondaine sur votre radio. Ici Armorique, il est 18h32.
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0: Place à vos idées de sortie, des idées pratiques, près de chez vous, c'est le cas toutes les heures. Et lui, il est de passage en Ille-et-Vilaine, qui ça, le festival itinérant du film de rando, histoire et crapahute. À chaque soirée, des diffusions de films moyen-métrage. Il s'installe samedi à Vitré, au cinéma L'Aurore. Vous réservez votre place sur le site internet du cinéma en question. Vous connaissez l'adage, en mai, fais ce qu'il te plaît. Merci de suivre dans ce studio. Eh bien, faites-le à vélo, surtout. C'est l'invitation de mai à vélo, avec des événements un petit peu partout en France, dont un samedi dans le Morbihan, en roue libre. Oui, j'ai bien dit en roue libre, à Pontivy. Une parade à vélo, trottinette, roller, au départ de la médiathèque. Vous pouvez venir dès midi pour décorer votre vélo. Et puis ensuite, vous partirez à direction le jardin qui cache la forêt, aux Sournes, sur place, des repas partagés, des lectures et des visites du jardin. Et puis, le festival de théâtre amateur d'Erquy est de retour. Il a lieu samedi soir et dimanche après-midi, des troupes ou des ateliers théâtre présenteront des créations ou des comédies du répertoire. C'est à la salle L'Encre des Mots. Toutes les infos sur le site de l'association Erquy en scène.
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0: À suivre dans quelques minutes, Coldplay, mais pour l'heure, je suis d'humeur un petit peu romantique. Oui, j'ai envie de vous faire un petit bibi. Là, à 18h33. Mais un bibi tout doucement, n'ayez crainte. Allez, c'est rien que pour vous.

0: Feels Like I'm Falling in Love, le groupe Coldplay sur votre radio locale ici Armorique.
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0: Info locale, musique, bonne humeur, accompagnement pour vous qui êtes sur la route. Si je schématise de la porte de Bréquigny jusqu'à la porte de Villejean à l'ouest de Rennes, ça roule très mal dans les deux sens de circulation. En même temps, il fallait s'en douter, demain c'est férié pour la plupart d'entre vous et vous avez peut-être choisi de quitter la capitale d'Ille-et-Vilaine pour aller vous balader à droite, à gauche, à moins que vous ne restiez là et que vous allez faire des courses. Armez-vous de patience, hein, malgré tout, et restez branchés sur votre radio de proximité qui, dans un instant, va vous proposer de vous glisser dans les coulisses du petit écran. Ce sera juste après The Red Goes Black, Keep It In My... Bon, je vais réviser mon anglais et je vous donnerai le titre dans 4 minutes. Promis, juré, for sure, comme diraient certains. À tout de suite.

0: 7h moins le quart au rythme des guitares. Oui, je suis un poète qui s'ignore. The Red Goes Black, Keep It In Mind. J'y suis arrivé, chouette.
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0: C'est bientôt la fin de journée, vous allez vous prélasser dans le canapé et peut-être que demain, à la mi-journée, vous brancherez sur TF1, à condition d'avoir une oreille sur Ici Armorique, je vous ai à l'œil. Ça tombe bien puisqu'on va vous entraîner dans les coulisses de la télé avec Patrice Gascoin. Patrice, vous êtes parti prendre des nouvelles d'un grand champion de jeu télé, un champion qui vient justement de quitter les 12 coups de midi.
2: Le dimanche 20 avril, vous étiez quelques millions à assister au départ volontaire de Cyprien, troisième plus grand maître de midi des 12 coups de midi.
3: Jean-Luc.
4: Oui, Cyprien.
3: Je rends mon étoile maintenant.
4: Alors là... Cyprien n'est plus dans le jeu. On l'applaudit très très très fort.
2: Oui, vous avez bien entendu, le candidat Cyprien n'est pas éliminé des 12 coups de midi. Il a décidé de partir. Alors, je vous rassure, si vous n'avez pas suivi, il part après 212 participations au jeu quotidien de TF1 et avec 861 337 euros de gains. Le voilà donc sur le podium des plus grands maîtres de midi. Alors, j'ai laissé un petit peu de temps à Cyprien pour reprendre son souffle après cette belle aventure et je lui ai demandé si on ressortait différent d'une si longue et excitante expérience devant les caméras des 12 coups de midi. Cyprien.
5: Alors, j'ai essayé pendant la plupart de mon parcours de pas trop changer, justement parce que dans des conditions aussi exceptionnelles, ça fait peur de perdre ses amis, de perdre ses repères, de perdre les habitudes qu'on a prises et qui sont bonnes. Donc j'ai fait beaucoup d'efforts pour essayer de rester le même.
2: Cyprien, maintenant que l'aventure Les 12 coups de midi avec Jean-Luc Reichmann est terminée, si vous aviez une petite anecdote pour nous dévoiler les coulisses du jeu de TF1.
5: Alors ce que les gens savent sans doute, c'est qu'on fait plusieurs émissions par jour, on en fait généralement 5. Et donc entre les émissions, moi j'avais une petite tente dans laquelle il y avait beaucoup de barres chocolatées, pas mal de compotes, de 3 jus de fruits. Et c'était un endroit un peu calme où ça me permettait de me ressourcer, sans forcément vraiment essayer à me concentrer, mais au moins pour passer des moments en dehors du jeu.
2: Alors je ne sais pas si Cyprien avec ses gains va se construire des châteaux en Espagne, mais lors de sa longue participation aux enregistrements en banlieue parisienne, vous saurez qu'il avait donc sa petite tente. Bon, Cyprien, maintenant vous pouvez nous le dire, vous allez en faire quoi de ces 861 000 euros et des poussières que vous avez brillamment gagnées?
5: Alors pour le gain, honnêtement, je me suis toujours dit que ce serait un peu bête de prendre des décisions hâtives et de choisir des choses dans la précipitation. C'est une somme qui est quand même assez coquette et je voudrais pas prendre le risque de faire n'importe quoi avec. Donc pour l'instant, je vais réfléchir.
2: Le maître Cyprien a bien raison, il va réfléchir. En attendant, les 12 coups de midi se poursuivent du lundi au dimanche à 11h50 sur TF1. Tiens, c'est exactement comme les coulisses télé qui reviennent tous les jours ici.
0: Patrice Gascoin dans ses œuvres. Après les 12 coups de midi, voici les 12 coups de cloche de Notre-Dame de Paris. Avec trois artistes qui sont loin d'être des cloches, par contre.

0: tente? Je tente pas? Je tente? Eh ben non, je le tenterai pas. C'était belle. Tiré de la comédie musicale Notre-Dame de Paris, 18h53. Et tiens, et si on vous écoutait parler de vos petits plaisirs en Bretagne, vos coins de paradis, vos habitudes? On vous tend le micro ici à Armorique.
1: Au soleil, avec un petit verre de rosé, tout va bien. Je suis Régis Maillard, je suis gérant du Petit Moulin du Roux à Saint-Pierre-de-Pléguin. Au Petit Moulin, il y a une vieille bâtisse en pierre du XVIIIe siècle, une roue à aubes au bord d'un étang. C'est un petit paradis. Mon petit plaisir à moi, c'est le dimanche soir, lorsque le restaurant est fermé, d'être au calme, aller m'asseoir avec un petit verre au bord de l'eau, au soleil, et d'avoir mon site presque rien que pour moi. Avec les oiseaux qui chantent, le cliquetis de l'eau, les hérons qui viennent se poser au bord de l'étang et manger un petit peu les petits poissons qui sont là. Et moi, je suis tout seul, au soleil, avec un petit verre de rosé. Tout va bien. Voilà, c'est mon petit plaisir à moi.
0: Avec modération, bien sûr, hein, le petit verre de rosé, l'occasion d'arroser l'anniversaire de Christophe qui réalise cette émission. Malheureusement, je n'ai que de l'eau dans mon gobelet. Vaut peut-être mieux vu l'état du garçon. Moi, mon petit plaisir, c'est d'écouter Décibel, en tous les cas, à partir de 20h, avec Émilie Mazoyer, qui recevra ce soir le jeune Lancelot. Il a fait pas mal de premières parties d'artistes. Il viendra nous présenter ses premiers pas et son premier projet personnel avec un homme seul.
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0: Belle fin de journée, bon courage, vous êtes encore au boulot, 18h56, avant le retour de l'actu, place à Renaud. Marche à l'ombre.
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0: des petites recommandations sympathiques hein, de Renault, casse-toi tu pues, marche à l'ombre, vous roulez au pas à l'ouest de Rennes. En revanche, ça s'arrange sur la Rocade Nord, c'est plutôt la bonne nouvelle si vous rentrez chez vous ou si vous partez profiter d'un week-end prolongé que je vous souhaite d'ores et déjà excellent à l'écoute de votre radio ici Armorique.
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0: On va se connecter hein, tout au long de la soirée. N'hésitez pas sur l'application ici ou sur ici.fr. Belle soirée à vous en ce 7 mai, il est précisément 19h. Avant de retrouver les années 80, décibels avec Émilie Mazoyer, place à l'actu puisqu'il est 19h. Bonne soirée.
2: Et on commence ce journal par un témoignage glaçant après le meurtre d'une jeune collégienne de 14 ans, tuée hier de plusieurs coups de couteau dans la rue, dans un petit village de l'Aisne, Ferrand-Ardenois, tuée par un homme plus âgé qui entretenait une relation avec cette jeune fille. Ce dernier reconnaît les faits mais nie l'intention d'homicide. Cet homme de 23 ans est bien connu dans la région. Plusieurs autres jeunes filles dénoncent ce soir des menaces. Mathieu Bonnour, vous avez pu rencontrer l'une d'entre elles. Attention, certains propos peuvent choquer.
3: Dans le salon de son père et sa belle-mère, Emma est encore sous le choc. C'est une amie très proche de la victime. Cette adolescente raconte. Les liens se nouent en ligne. Elle ne rencontre jamais cet homme de 23 ans. Au bout de quelques semaines de discussion...
4: On était en appel à ce moment-là et qu'il voulait remplacer Chloé avec moi. J'ai refusé parce que il avait 22 ans et puis il n'a pas accepté. Donc il a commencé à faire toutes les menaces.
3: Elle sort son téléphone de sa poche. Tout est enregistré.
5: Tu vas faire la pute à Paris quand je vais t'y emmener.
3: Une série de messages vocaux sur un groupe Snapchat d'une violence inouïe.
5: T'as envie de mourir plus vite que prévu. Je m'occupe de ton corps.
4: J'avais peur qu'il le fasse vraiment.
3: L'enregistrement glace le sang, surtout maintenant que le suspect reconnaît les faits, ses multiples coups de couteau. Et Emma n'est pas la seule à avoir reçu ce genre de message.
4: Je sais qu'il cherchait juste à avoir des rapports avec plusieurs personnes. Et Chloé, elle l'aimait, donc elle restait toujours avec.
3: Elle essaye de parler à Chloé de cette relation qui n'a rien de normal. La victime venait de se séparer de cet homme il y a quelques jours, d'après plusieurs témoins.
4: Je lui ai dit que c'était compliqué, la différence d'âge. C'est pas comme si qu'il y avait qu'un ou deux ans. Je pense qu'elle aurait jamais dû se mettre avec lui, quoi. Ça faisait je sais pas combien de temps qu'elle essayait de le quitter, elle avait enfin réussi. Puis elle était heureuse sans lui, puis il l'a pourri.
3: Cette jeune fille décrit une relation de plus d'un an, sous emprise, une adolescente en classe de 3e, sous le contrôle d'un adulte de 23 ans.
2: Témoignage recueilli par Mathieu Bonnour. Les 5 Français à bord du navire infecté par l'antivirus ne présentent pas de symptômes inquiétants, selon le ministère des Affaires étrangères. Parmi eux, 2 Tourangeaux. Kissy Touraine a pu contacter. Ils appellent les Français et les médias à ne pas céder à la panique. C'est à lire sur ici.fr. Alors que Marine Le Pen attend toujours de savoir si elle pourra se présenter à la présidence l'an prochain, le Rassemblement National de nouveau dans le viseur de la justice. Une nouvelle enquête vient d'être ouverte par le parquet européen pour des soupçons de fraude. En cause, des formations aux interviews financées par des fonds européens, mais destinées à préparer la dernière campagne présidentielle. Péric Bonneau.
6: Ce qu'on appelle des médias training, les partis politiques qui ont souvent recours pour préparer leurs élus aux entretiens avec les journalistes. Problème, l'association Assez Anticorruption soupçonne le RN d'avoir profité des fonds européens pour financer ces formations pendant la campagne présidentielle, ce qui est interdit. Et Jordan Bardella, qui était alors président par intérim du parti, en aurait particulièrement bénéficié, non pas dans le cadre de son mandat de député européen, mais en vue de l'élection française. C'est en tout cas ce qu'affirme l'association qui a déposé une plainte en décembre dernier. Le parti réagit ce soir, avant même d'avoir été officiellement notifié de l'ouverture de cette enquête. Toutes ces prestations de formation ont été réalisées dans les règles du Parlement européen et sur des sujets européens, affirme l'ERN, qui indique qu'elles ont été interrompues, ces formations, précisément en raison de l'ouverture de la campagne présidentielle. Jordan Bardella, nous dit-on, a déposé une plainte fin 2025 pour dénonciation calomnieuse.
2: Et dans l'affaire des assistants d'eurodéputés du FN, c'est le 7 juillet que Marine Le Pen saura si elle pourra se présenter à la présidentielle l'an prochain. Au lendemain de la qualification du PSG en finale de la Ligue des Champions, un supporter parisien s'est lancé un défi fou, a frété un avion pour aller voir le match à Budapest, Paris-Arsenal, le 30 mai. Abdel Merzouk a l'habitude de remplir des quarts de supporters, mais réserver un avion de 180 personnes, c'est une autre paire de manches. Il raconte à Nicolas Joly comment lui est venue cette idée folle.
7: Cette idée m'est venue déjà après la finale de l'année dernière à Munich, où j'ai affrété un bus où j'ai emmené 60 amis et amis d'amis avec moi, et on m'a lancé ce défi d'organiser un avion en fait. Et surtout ce petit clin d'œil vient des supporters du Bayern qui avaient affrété un avion pour aller à Madrid. Comment on fait? J'ai fait des recherches sur internet de compagnies charter que j'ai contactées via leurs différents sites internet. Il y a aussi un compte Instagram d'une société qui organise du transport événementiel, que ce soit en avion ou en bus ou autre. Et donc voilà, j'ai contacté ces personnes-là. Les derniers devis que j'ai eus après la qualification du PSG tournaient à 125 000 euros pour un avion qui pouvait accueillir 180 personnes.
2: Voilà, il cherche encore des volontaires pour remplir son avion. Comptez tout de même 680 euros pour l'aller-retour, ce qui reste moins cher que les vols directs via les compagnies aériennes classiques qui sont à près de 800 euros. Si ça vous tente, on vous a mis ces coordonnées sur ici.fr. Et puis après Paris, on suivra un autre club français ce soir en demi-finale retour de la Ligue Conférence. Cette fois, Strasbourg affronte le club madrilène de Rayo Vallecano à la maison, à la Meno. Le coup d'envoi de ce match, c'est à 21h.
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0: Les nuages sont arrivés dans le courant de cet après-midi sur l'ensemble de nos départements. Mais pour demain, vendredi 8 mai, le jour férié s'annonce plutôt beau en Ille-et-Vilaine avec de larges places faites aux éclaircies. Un soleil qui aura malgré tout tendance à se voiler l'après-midi. Les nuages, eux, risquent d'être majoritaires tant dans le Morbihan que dans les Côtes d'Armor, avec des températures assez homogènes pour ce vendredi 8 mai, puisqu'on attend entre 8 et 10 le matin, tandis que dans l'après-midi, vous aurez 16 à Vitré, à Cancale, 17 à Saint-Brieuc, 17 également à Rennes.
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8: Bonsoir à tous, j'espère que vous avez passé une bonne journée. Allez, jusqu'à 20h, on replonge dans les archives du Top 50. Place aux tubes qui ont marqué toute une génération, voire deux, voire trois, et plus si affinité. Non, ça fait peut-être un peu beaucoup. Bref, ce soir, ça commence comme ça.

0: Englishman in New York, c'était Sting.
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0: On peut tous être un jour le héros d'une chanson. Oui, oui, même vous. La preuve, ce Englishman in New York dont parle la chanson est un écrivain gay, Quentin Cripps, qui a quitté Londres pour s'installer à New York en 81. Sting l'aimait beaucoup, et bah bingo, la chanson devient un tube mondial, voilà. Encore une histoire ? Bon, d'accord. Le Fernando de Abba, quelques années plus tôt, c'est un barman dans un bar que fréquentaient les quatre Suédois. Et voilà, hit mondial.
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1: Vous écoutez Sierra Marios avec Mort à la guerre, chanson co-signée avec Serge Lama.

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1: Sierra Mario, c'est un artiste complet qui collabore régulièrement avec Fabienne Thibault, Pierre Billon, Gérard Lenormand ou Didier Barbelivien et qui partage sa vie entre le soleil d'Ardèche, Marseille, sa ville natale, et Paris. Guerre, premier extrait de l'album Auteur de France de Sierra Marios. Un coup de cœur ici de Romardèche.
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4: Une puydômoise aujourd'hui, elle était tournequoise. Bonjour Cécile.
5: Bonjour.
4: Merci de nous accueillir avec ce petit thé à la fleur de cerisier, a priori.
5: Oui, avec plaisir.
4: Et ces petites gaufrettes, bien appétissantes. Vous êtes née dans le département 59.
5: À Tourcoing. Et...
4: avec une maman belge, un papa belge également.
5: Un peu, à moitié, voilà. Et ma maman plutôt flamande et mon papa plutôt wallon.
4: Quel souvenir est-ce que vous gardez de votre enfance, donc soit à Tourcoing, soit... très vite, donc, à la campagne.
5: Oui, à Rugy, oui. Ouais. Petit village de 1200 habitants, je crois. Et on habitait à 2 km dans un petit hameau, le hameau de Belzanois, qui existe toujours. Mon papa habite toujours là-bas. Et bah, en fait, les souvenirs, moi, c'était... on était dehors tout le temps, dans le jardin. Souvenirs de photos de la construction du garage.
4: C'était sur un territoire frontalier.
5: Oui.
4: Avec la Belgique.
5: Ouais. À 2 km donc, du centre du village. Il y en a beaucoup qui travaillaient ou qui travaillent en Belgique. Il y a l'Elnon, une petite rivière qui fait la frontière aussi.
4: Il y a un petit pont.
5: Voilà, et donc du coup, bah, cette rivière tout le long, et tous les endroits où on pouvait passer en voiture, il y avait un poste de douane.
6: Et là-bas, pas de tabac, pas de devises étrangères.
7: Non, monsieur le douanier, absolument rien.
6: Eh, si ça pète, hein. Allez, au bloc.
5: On allait de l'autre côté du petit pont, c'était louvé, un taminé, un café. Chaque fois que j'y retourne, je vais me promener là-bas. En
4: fait. Eh oui, forcément, vous vous ressourcez. Mmh. Là où vous avez, où vous avez grandi. Vous passiez beaucoup de temps dehors, mais à faire quoi? Vous êtes dans l'observation?
5: J'étais un garçon manqué. J'étais la petite dernière, donc j'ai souvenir d'avoir fait des cabanes dans le pommier avec mon frère. C'est rigolo, j'étais souvent à pieds nus, en fait, je me souviens de ça.
4: Et aujourd'hui, la Cécile que vous êtes, elle marche encore pieds nus?
5: Pendant des années, j'ai oublié ça. C'est drôle, ouais. Bah, c'est... peut-être quand j'avais 47 ans que j'ai commencé à... même dans des parcs ou ici, au jardin partagé, parfois quand il est ouvert, et ben, quand l'herbe est fraîche l'été, j'enlève mes chaussures.
4: On dit que c'est très bon, hein. Ouais, c'est très bon pour la santé de ressentir le sol avec, avec la plante des pieds. Bon, je me permets de goûter cette petite gaufre.
5: Ah oui, avec plaisir, oui.
4: Merci. Donc,
5: là, c'est du coup cassonade. Elle est noire.
4: Ah, c'est une cassonade aussi.
5: Ouais. Processus, en fait, la cassonade, moi je croyais que c'était non raffiné, mais en fait c'est hyper raffiné, c'est recuit.
4: Ça vous rappelle votre enfance?
5: Oui, complètement.
4: C'était le petit-déj?
5: Ouais. Non, ça c'était ces gaufres-là, les gaufres Rita, découvertes quand j'étais jeune adulte. Il y avait une dame qui en fabriquait à 1 km de chez nous, en France, du coup. T'es allée voir en vélo pour trouver, et en fait c'était chez elle. Je faisais des tartes au sucre avec ça.
4: Et on dit tarte au sucre.
5: Oui, tarte au sucre.
4: Au sucre, avec l'accent. Ouais.
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8: Aujourd'hui, je vous propose de rencontrer Louis-Albert Debreuil. On l'appelle le prince jardinier. On est dans son château. C'est le château de la Bourdaisière à Montlouis-sur-Loire.
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10: Je suis Louis-Albert Debreuil, j'ai eu la chance d'être et le dépositaire de Dérolles et en même temps le propriétaire de la Bourdaisière.
8: Est-ce que vous pouvez me dire ce que ça vous évoque quand on vous appelle le prince jardinier?
10: Alors un grand sourire. D'abord, c'est un surnom qu'on m'a donné. En même temps, il y a toujours un prince dans un jardin. Le jardinier lui-même, c'est le roi ou le prince. Et il est sur son royaume, celui qui va cultiver avec aspiration, avec engouement et quelquefois déception. Et cette nature, on ne fait pas toujours ce qu'on veut. Mais l'émerveillement, c'est cette diversité.
8: Avec émerveillement et aussi avec une pointe d'espièglerie, je crois.
10: Alors l'espièglerie, c'est la marque de fabrique, certes, de ma personnalité et de mon humeur, mais celle que je voudrais que l'on est quand on rentre et qu'on pénètre dans un jardin. Il faut être espiègle parce que la nature, elle l'est. Et quand on l'observe, que ce soit un papillon, que ce soit une mousse, ou que ce soit, ça sent bon, c'est merveilleux. Et puis, on est réveillé par quelque chose qui vous rappelle à l'ordre. Et c'est ça le monde dans lequel on est rappelé à l'ordre, il faut le faire avec humour.
8: Est-ce que le jeune Louis Albert était expérimentateur déjà?
10: Alors, le jeune Louis Albert, quand il était tout petit, c'est-à-dire hier, il aimait être dans le potager à Broglie. Il aimait Monsieur Coquerel qui me montrait effectivement tout ce qu'il y avait dans sa maison, ses graines, ses cordeaux, ses outils aratoires, ses instruments aratoires. Ça m'a marqué. J'étais pas parti pour être jardinier. Je suis devenu simplement un homme de la nature que j'étais quand j'étais jeune parce que j'y suis bien.
8: Votre nom, il est forcément associé au château qui est derrière nous, le château de la Bourdaisière. Est-ce que j'ai le droit de dire que vous êtes châtelain?
10: Oui, mais enfin, c'est pas un gros mot. Je suis le dépositaire d'une maison qui était là avant moi, qui j'espère sera là après moi. Je porte dans mes convictions cet héritage qui est celui tout simplement de donner à voir ce lieu qui est ouvert au public de différentes façons. On peut y habiter, mais on peut visiter. Et l'expression de tout cela, encore une fois, c'est le vivant. Tout ça, c'est l'éducation. Faire tout ce qu'il faut pour faire en sorte qu'on ouvre les yeux et qu'on dise wow, c'est extraordinaire, c'est singulier, c'est le territoire.
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11: À Dichasse.
12: Luca.
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14: Eh ben, à Dichasse, Camille.
12: Adieu.
14: Toi, tu vas nous raconter une trop belle surprise qui t'est arrivée il y a 2 ans et demi, c'est ça?
12: Luca, car il y a un saut de la maïboune. J'étais chez ma mamie et nous m'explique qu'arrive un tas de jeux de nos autres. Mes parents, ils arrivent pour manger et qu'ils me disent ça aide de nos autres à la béiture, que je suis grosse colis qui t'atteint. Et ils me disent viens à la voiture, il y a un gros colis qui t'attend. Et donc, comme qu'arrive à la béiture, couvrez la porte, il n'est pas y passerait. Je vois rien dans la voiture. Et au pied de Seti, qui a eu boule des peus, je vois une grosse boule de poils à mes pieds. Car Lumeka, c'est mon chien. Lumeka qui s'appelle Soleil. Mon chien s'appelle Soleil.
14: Oh, parce qu'il a mis du soleil dans ta vie?
12: Pas tout le temps. Pas tout le temps. Kevkuntari, las bestes de Lumeka, Nyotekop. Je vous raconterai les bêtises de mon chien une prochaine fois.
14: Eh ben, j'ai hâte. Merci, Camille.
12: Merci, salut.
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1: Bonjour, donc je suis Jean-Luc Perrin, j'habite à la commune de Levignon. Je suis agriculteur et musicien de musique traditionnelle.
2: Cette passion des musiques traditionnelles, elle est venue comment ?
1: Elle est arrivée un peu sur le tard, après pas mal d'années de musique conventionnelle, banda, ça fait du coin quoi. C'est vrai que j'écoutais beaucoup Nadao, j'aimais bien ses sons, ses bruits, ses instruments bizarres. Et puis finalement, je me suis rendu compte que ces instruments étaient bien de notre région. Et puis il y avait des cours debout de ce type d'instrument-là, qui était à proximité. Je me suis dit, allez hop, on tente, et puis voilà. Je joue à Tradalay, de la cornemuse, la fête de la boue. Je jouais aussi de la clarinette, de la flûte.
2: Quel est votre instrument préféré ?
1: La boue.
2: Pourquoi ?
1: C'est assez typique comme instrument, c'est un doigté assez simple, mais peu commun. C'est un son que j'aime bien. Par rapport aux autres cornemuses, c'est une cornemuse qui est beaucoup plus simple. Le bourdon n'est pas séparé de la gamme, en quelque sorte. Tout se fait sur le même morceau de bois, parce qu'autrefois, c'était tout simplement un morceau de bois dans lequel on faisait des trous et qui faisait du bruit, et puis voilà. Moi, la musique, en fait, m'est venue par mes parents, hein, qui m'ont mis dans une école de musique, tout simplement parce que j'avais un oncle qui, lui, était musicien, et donc il fallait aussi que je fasse de la musique, puisque c'était une discipline comme une autre, qui était plutôt bien, individuelle et collective. Donc j'ai grandi avec un saxophone dans les mains, comme offert pour ma communion, ma première communion, ah, hein, oui. C'était un bel événement. Et puis ça a duré jusqu'à presque mes 30 ans, quand ma vie familiale s'est bien complétée et me laissait plus trop le temps dans les bandas.
2: Est-ce qu'il y a quand même un métier vous avez rêvé de faire et vous n'avez jamais fait?
1: Waouh! Quand j'étais gamin, je voulais être pétrolier, mais alors je sais pas pourquoi.
2: Ah bon?
1: Musicien, ça aurait pas fait rêver mes parents, hein, comme beaucoup de parents, alors que maintenant, musicien, c'est une belle profession, bien encadrée. Je dis à tous les parents, quand votre enfant veut être musicien, laissez-le faire. De toute façon, on est en carence de professeurs de musique. C'est une très belle profession. Notre type de bal, c'est souvent des danses collectives, des danses simples. Et il faut que les personnes qui viennent voir se laissent prendre la main par d'autres personnes, par des danseurs. C'est vrai que tout le monde apprécie, ils se disent, mais punaise, c'est pas si mal. De fil en aiguille, ils se prennent au jeu, ils aiment bien notre musique, puis la mayonnaise monte, ils dansent, ils chantent, et on fait ouais, finalement de belles soirées, c'est cool.
2: Jean-Luc Perrin, avant de se quitter, un petit défi, ça vous dit ?
1: Oui, dites-moi.
2: Ben, le nom de la radio qui vous a tendu le micro là aujourd'hui, c'est qui ?
1: Ah, ben Ici Gascogne.
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5: Arnaud Fromage est avec nous chaque matin. C'est l'heure de la nécessaire minute comtoise. Mon cher Arnaud, bonjour.
6: Bonjour.
5: Du côté des radars, il y a des petites surprises. On donne vraiment des drôles de noms aux choses, parfois, chez nous, en Franche-Comté.
6: Oui, et en voici un nouvel exemple. Alors, petite mise en situation, vous êtes en voiture, vous venez de Belfort et vous roulez en direction de la chapelle sous Rougemont. Bref, vous êtes sur la départementale 83, vous passez de nez avant d'arriver à Rope. Là, vous passez devant la mairie, sur l'avenue Charles de Gaulle, il y a Céline Coiffure, mais vous continuez. La petite patte d'oie à la Vermenoncourt, vous restez sur la route principale et vous avancez encore un petit peu. Il y a les jolies maisons typiques là sur le côté et c'est là, dans le virage, qu'il faut freiner tout simplement parce qu'il y a un radar.
5: Bon, bah, pas mal la petite balade là autour de Belfort, je vois pas vraiment. Vous voulez en venir, Arnaud ?
6: Eh bien, exactement à cet endroit précis, là, sous le radar, en face de la boîte aux lettres. Parce que ce n'est pas n'importe quel radar. C'est celui qui est surnommé le radar Johnny Hallyday. Mais alors, pourquoi, allez-vous me demander, maintenant que j'ai réussi à capter votre attention ?
5: Eh bien oui, pourquoi le radar de Johnny Hallyday, Arnaud ? Oui.
6: Pour comprendre, il faut remonter à février 1970. L'idole des jeunes a donné la veille un concert à Strasbourg et doit se rendre à Besançon. 3000 personnes l'y attendent et il est 18h passé. Dans la DS Palace Citroën, qui roule à fond parce que, bah, années 70, il y a donc Johnny Hallyday et Sylvie Vartan, mais aussi Mickey Jones, le guitariste de Johnny, Jean Ponce, son manager, et Sacha Rulle, son secrétaire. On est en février, il fait nuit, il fait froid, il y a du verglas et ça roule vite, bref, Johnny perd le contrôle de sa voiture. Il glisse et se retrouve dans le fossé. Alors il parvient à reprendre le contrôle de son véhicule, parce que, ne l'oublions pas, Johnny Hallyday est un pilote, mais malheureusement, il y a un bloc de béton qui bloque le fossé et la voiture finit par s'y écraser. À bord, Johnny et son guitariste n'ont rien, mais son secrétaire et son manager sont blessés. Sylvie Vartan, elle, a carrément traversé le pare-brise, elle a le visage en sang. En 1970, la ceinture de sécurité est censée être obligatoire, mais dans les faits, personne ne la met vraiment. Les voisins viennent au secours des blessés. Alors au départ, ils avouent ne pas vraiment avoir reconnu Johnny et Sylvie Vartan parce qu'ils sont sous le choc. Et les blessés sont conduits à l'hôpital de Belfort. Johnny s'empare du téléphone d'un riverain pour annoncer qu'il n'y aura pas de concert à Besançon ce soir-là. Sylvie Vartan, elle, s'exile quelques

0: Quelqu'un qui, pour sa première expérience et sa première expédition, est parti au Groenland. On a entendu le premier épisode jeudi, à partir de 10h. Et le numéro 2 est déjà disponible en ce moment sur l'application ICI, ICI. Vous allez véritablement découvrir ce qu'a enduré l'équipe autour de Paul-Émile Victor. Une équipée qui a été véritablement sans danger, mais ô combien importante pour l'avancée de la science. Un podcast passionnant avec vous, mon cher Arnaud Fromage. Je vous dis à demain.
1: À demain.
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1: L'attraction ouvre ses portes, on va rentrer dans une première salle. Et déjà, quand on vient dehors et qu'il fait 2 degrés, on est content de retrouver un peu de chaleur.
2: Bienvenue dans mon atelier. Ici, vous trouvez les plantes les plus étranges de la planète.
1: Ce qui est assez incroyable, c'est qu'on traverse plusieurs salles avec plusieurs ambiances. On va pouvoir voir de nombreuses plantes, sentir, interagir en parlant. Et on va voyager à travers un jeu de lumière, un jeu de mapping assez incroyable. Et franchement, je l'avoue, c'est assez bluffant.
2: Transférons l'énergie récoltée des racines via le système racinaire de mes plantes. Au rendez-vous de l'autre côté. Je sens que ça va être spectaculaire.
1: Alors pour ceux qui ont déjà eu l'occasion d'aller au bassin des lumières à Bordeaux, on est un petit peu dans ce même univers. On va voyager dans une serre éclairée avec un mapping qui va interagir aussi en fonction de nos pas. Et ça, c'est plutôt sympathique. On marche, la lumière s'éclaire au sol, les murs sont éclairés avec des décors paradisiaques, fleuris. Et franchement, c'est extrêmement bluffant. Allez, on quitte la serre pour un autre monde, un autre univers. Direction la toute dernière salle où là, normalement, j'avais eu l'occasion de venir dans les coulisses lors de la construction de l'attraction il y a quelques semaines. Là, on va se retrouver face à un arbre imposant et il va falloir lui redonner vie en tapant en rythme sur des énormes tambours qui ont été mis à disposition. Et ça, je

0: persuadé que ça va plaire aux petits, mais aussi aux grands.
1: Ok, donc là je vais me greffer avec une famille, on va taper à fond sur le tambour. Et en fait, à chaque fois qu'on donne une impulsion sur le tambour, ça envoie de l'énergie dans l'arbre, l'arbre prend vie. Et pour le reste, je vous laisserai le découvrir par vous-même, mais c'est, faut le dire, assez magique. Est-ce que je peux vous demander qu'est-ce que vous en avez pensé ?
2: Franchement, c'est super top, c'est une belle expérience, c'est très joli.
1: Ça vous a plu ?
3: Ça change beaucoup de toutes les attractions qu'on peut voir partout, en fait. Et là, c'est vachement ludique, même pour les enfants. C'est très visuel. Le fait de à la fin de taper sur les tam-tam, franchement, c'est juste génial.
1: Est-ce que ça vous a plu, les filles ?
4: Oui.
1: Pourquoi ça vous a plu ?
4: Parce que, en fait, les plantes, elles nous avaient suivies. Et c'était trop bien. On a beaucoup aimé. Et voilà.
1: Bon, ben voilà, je vous l'avais dit, ça marche sur les petits, ça marche sur les grands. Maintenant, il ne vous reste plus qu'à venir ici, au Futuroscope, pour venir découvrir la Serre des Mondes. C'est l'une des deux nouvelles attractions de cette saison 2026, la 39e pour le Futuroscope. Bon, je vous souhaite quand même qu'il y ait un peu plus de soleil qu'aujourd'hui. Quoique, franchement, pour aller dans la Serre des Mondes, vous serez quand même content de retrouver un peu de chaleur.
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6: Empathique, sociable, chiante.
7: Moi je file la rancard à ceux qui n'ont plus rien.
8: On m'a dit les restos ont besoin de bénévoles, si tu veux y aller, je te fais rentrer. Et puis voilà, j'ai mis les pieds, on m'a dit une demi-journée, deux demi-journées par semaine, c'est très bien. Et pour finalement arriver à pratiquement 5, 6, 7 jours, des fois, 7 jours sur 7. Il y a des semaines, c'est très lourd, mais bon, on le fait volontiers et vraiment avec passion. Et puis, ben voilà, j'y suis allée, j'ai poussé la porte. Et puis depuis, ben, la porte s'est jamais refermée.
9: Finalement, vous n'êtes pas à la retraite. Clairement, dans le rythme du quotidien, Dominique, vous êtes à plus qu'à temps plein.
8: Oui, et c'est d'ailleurs ce que les enfants me reprochent. Là, je suis partie une semaine à Paris, là, en formation pour les restos et ensuite pour aller voir ma petite fille et ma fille. Mais j'avais l'ordinateur, il a fallu que je repasse des trucs. Oui, tu es là et tu fais encore. Ben non, mais ça va vite, hein, t'inquiète.
9: J'imagine qu'il y a quand même un peu de fierté.
8: Oui, bien sûr, ils ne me verraient pas rester à la maison. Non, parce qu'ils savent, bon, c'est pas mon caractère de rester là, à ne rien faire ou rester planté devant la télé. Bien sûr, ils sont très contents de ce que je fais. Hein. Ils voient que ça me permet de continuer d'avoir une vie active.
9: Au-delà d'une occupation, qu'est-ce que vous en retirez de ce bénévolat au Resto du Cœur, Dominique ?
8: C'est toujours le contact avec les personnes, hein, surtout de voir un petit peu cette population qui a vraiment besoin de nous et on se sent vraiment utile. De les aider, on fait un maximum pour les aider, donc pour essayer de vraiment d'améliorer le quotidien de toutes ces personnes.
9: Est-ce que vous créez aussi un peu du lien avec certaines de ces familles ? Il y en a que vous accompagnez depuis un petit moment ?
8: Oui, bien sûr. On ne devrait pas dire, mais des fois, de temps en temps, on a nos petits préférés, c'est sûr. Hein. On en a qui, à chaque fois, chaque distribution, nous disent merci. Et un merci, ça soulage énormément. Ça vaut vraiment deux ou trois critiques.
9: Je peux vous demander quel âge vous avez, Dominique ?
8: 76. Hein.
9: Vous avez réfléchi.
8: On ne s'en rend pas toujours compte. Il faut faire le calcul hein, depuis un certain temps, de bouger de calculer.
9: Et vous voyez continuer jusqu'à quand ?
8: Je ne sais pas. Peut-être un petit peu lever le pied. Complètement lâcher, non. Mais un petit peu lever le pied, avoir retiré certaines casquettes quand même. Les années passent hein, et tant que je suis encore un petit peu valide, j'aimerais bien pouvoir en profiter.
9: Vous diriez que ça vous maintient en forme aussi, cette activité ?
8: Ah oui, bien sûr. On est obligé de réagir, on est obligé d'être là. Oui, ça vous booste automatiquement parce que sinon, si vous restez à rien faire, vous faites quoi ? Voilà. Vous avachissez, vous faites là, vous réagissez plus. Ça nous permet de réagir, d'être en contact avec des gens, de discuter, d'échanger, pas toujours être d'accord, bien sûr.
9: Est-ce que ça vous a appris des choses et si oui, quoi ?
8: Je voulais dire d'être patiente, non. Si l'empathie, oui, c'est sûr, encore plus qu'avant, ça fait du bien. Et ça se passe ici aujourd'hui. Venez, franchement, il y a une bonne ambiance, ça fait du bien d'aider les autres. C'est très prenant, mais c'est très intéressant et c'est très positif.
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10: Adieu Balin et adieu à toutes. Franz, une question.
11: Ah,
10: Kusiba, Bapla la Santat.
11: Bapla.
10: Ouais, bon. Si je vous pose cette question, c'est parce que le pitchou de mes voisins va Atalatal. Oh. Anna Atalatal, c'est aller coussi coussa. Donc il pourra aller mieux bas. Atalatal. À quoi fait maille d'une jaune que le pitchou del Bézi qui topasse des toussis. Ça fait plusieurs jours que le pitchou de mes voisins n'arrête pas des toussis. Alors, votre avis, qu'est-ce que ça signifie le verbe toussi en occitan?
2: Ce serait pas tousser.
10: Eh oui, bravo. En effet, en pays toussain, c'est dit toussi, autre prononciation, mais tussi, c'est des brembal au verbe tufega, sans oublier le verbe tufega pour dire également tousser. Alors, mais le pauvre drôle, vous pouvez dire que toussi, ce qui compte. Alors, le pauvre drôle, c'est-à-dire le pauvre garçon, je peux vous dire qu'il tousse quelque chose. Et quand quelqu'un tousse bruyamment, on dit en gascogne toulousaine que toussi, comme une tibao.
2: Qu'il tousse comme un cheval.
10: Mais oui. Ah c'est bon, quand une personne pousse très très fort. C'est pas dit les tabés qui toussissent comme une tambour. Ouais, comme un tambour, là aussi, c'est assez imagé. Oui. Ou encore qui toussissent comme une asclaire. Une asclaire, qu'est-ce à quoi? Eh bien, c'est quelqu'un qui fend le bois et qui tousse fort, Macarel, et qui frappe fort comme un forcené. La toux se traduit en occitan par la tousse, le toussimène, le toussite, et dans certains endroits de la Gascogne, la toussicaire. Alors, concernant le pitchou du voisin, nous n'y a mal que nous n'ajons remède. Il n'est pas de mal sans remède. Une bonne sirop, et c'est la garite, un bon sirop, et il sera guéri.
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1: Et le cocktail américain, c'est quoi?
2: C'est un cocktail grillé avec une sauce américaine, tomate, échalote, une pointe de cognac, du vin blanc. C'est un peu relevé.
3: Un déca,
4: pâté, jambon, c'est une oreillette, gruyère, chantal, rosti, jambon de pays.
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6: L'endroit est pittoresque. Voyage au centre d'un Paris méconnu. Il suffit de franchir une porte, rue du Faubourg Saint-Denis, toute proche de la cave épicerie Jules, se faufiler dans une longue arrière-cour et entrer dans un hangar d'un autre temps. À l'intérieur, un alambic à la Jules Verne. On pensait que fabriquer de l'alcool en plein Paris était proscrit depuis 1925. C'était sans compter sur la dextérité et l'obstination du Al Capone de Paname, Nicolas Jules.
7: J'ai voulu créer une distillerie à Paris. Parce que Paris, justement, c'était une sorte d'anti-terroir. On avait une terre vierge pour aller créer et tout l'écosystème d'influence, d'énergie créative qu'il y avait à Paris, de cette beauté comme ça qu'on pouvait exploiter. Alors c'est un très bel alambic Holstein qui vient du sud de l'Allemagne, près de la frontière suisse, et avec une partie qui est ce qu'on appelle un pot still, un petit alambic de pot qui donne quelque chose de généreux, de puissant. Et à droite, on a une colonne qui ressemble plutôt à un saxophone de distillation et qui peut prendre différentes tonalités en fonction des réglages qu'on lui soumet.
6: Nicolas Jules distille Mar de Bourgogne, Armagnac, gin et vodka. En 2024, il est approché par une bande d'amis de Montmartre. Ensemble, ils décident, en partant du Mar, des fameuses vignes de la Butte, d'élaborer un alcool qui titre à 25 degrés. La Montmartroise est née dans un flacon au joli design, en 70 centilitres 49 euros ou en mini 20 centilitres 22 euros. Entre finesse et puissance, on est séduit par les notes citronnées et de framboise de la liqueur. Au même titre que le Sacré-Cœur ou le Moulin Rouge, la Montmartroise devient le symbole de la Butte. Delphine Socha, présidente de l'entreprise.
8: À mon mari et moi, on s'est dit qu'il manquait quelque chose à Montmartre, un produit qui pouvait être l'identité du quartier. On vit au pied des vignes. Et ça faisait longtemps qu'on trouvait que c'était dommage qu'on jette le mar. Et puis on s'est dit qu'on pouvait en faire quelque chose de chouette, quelque chose de convivial. Et avec Nicolas, on a élaboré une recette, Nicolas et puis d'autres Montmartrois, une recette à partir de l'ADN des vignes.
6: Comment vous conseillez de boire la Montmartroise?
8: Eh bien, vous pouvez la boire pure, avec de la glace ou avec du Schweppes pour en faire un spritz.
6: Que dire d'autre de la Montmartroise? Rafraîchissante, peu sucrée, la puissance aromatique est là, c'est vraiment bon. Où trouver cette liqueur? Sur la Butte Montmartre, bien sûr, et dans nos bistrots de Paris préférés.
7: Alors par exemple, il y a l'iconique Bar à Bulles, hein, le bar du Moulin Rouge à Montmartre. On a aussi le Nazir et le Saint-Jean qui sont vraiment des brasseries aussi pareilles de Le Pic où on retrouve cette vibration montmartroise. Et puis on a aussi des fans absolus comme le Guersan ou Bacave qui sont où là, leurs clientèles sont devenues des Montmartrois de cœur, hein, puisqu'ils ont vraiment. C'est des endroits où la Montmartroise est consommée vraiment de manière assez systématique, quoi.
6: Et la Montmartroise est en vente également dans les caves épicerie fine Jules, dont le navire amiral se trouve au 54 rue du Faubourg Saint-Denis, dans le 10e arrondissement. Et là, c'est le paradis des gourmands.
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9: On est dans l'ouest de l'Eure, grosso modo entre Bernay au sud et Pont-Audemer au nord. Le Lieuvin, c'est un petit bout de région dans la région. Aujourd'hui, je m'arrête à Saint-Benoît-des-Ombres chez mon copain Steve. Me voilà garé dans le jardin de Steve.
10: Eh, je crois que le décor est planté, là.
11: Salut, Fred.
10: Non, ouais. C'est magnifique.
11: Ouais.
10: Toi, dans ton jardin, t'as pas planté des arbres, hein.
11: Ben non, ils étaient déjà là.
10: T'as planté d'autres trucs, hein.
11: Tu sais, le terrain commence là-bas où t'es arrivé, là.
9: Et dès l'entrée, le décor est planté.
11: À partir de là, il y a des sculptures.
10: Alors toi, comme t'aimes bien les musées, bah, t'en as fait un chez toi dans ton jardin, quoi.
11: Voilà. C'est pas un musée figé, ça.
9: C'est-à-dire?
11: Par exemple, aujourd'hui, t'es venu chez moi.
9: Ouais.
11: Quand tu vas rentrer.
9: Ouais.
11: Tu pourras pas dire, je suis venu visiter le musée de Steve.
9: Ah bon?
11: Ah non. Tu pourras dire, j'ai vu ce que j'ai vu aujourd'hui. Parce que si tu reviens dans un roman, c'est plus le même musée que tu vas voir.
9: Dans son jardin, Steve a planté des dizaines de sculptures en bois.
10: C'est toi qui as fait tout ça, là ?
11: Ben oui, Fred.
9: Ben oui, c'est lui.
11: Ben oui, c'est moi.
10: Ça fait quoi, 2 hectares ici, je crois ?
11: Ouais, 1,5 hectare, ça va jusque là-bas, jusqu'aux chevaux, là-bas. Tu vois les chevaux au bout, ouais. Là-bas ?
10: C'est des sculptures en bois ?
11: Ben ouais, tout est en bois, là.
10: Que tu fais à la tronçonneuse ?
11: Tronçonneuse, disqueuse, ciseaux à bois...
10: Tu dégrossis à la tronçonneuse, quoi.
11: Tu dégrossis à la tronçonneuse.
9: Il sculpte des bestioles, Steve.
11: Tu vois, regarde tous ces bestioles par terre, là.
10: Il y a des crocodiles par terre.
11: Voilà, moi, j'ai pas de chien, moi. C'est ça, mes chiens. Les gens me disent, t'as pas de chien chez toi ? Ben, regarde les gueules, tu vois, là. C'est eux qui gardent la cour.
10: Tu fais que des animaux, en fait.
11: T'as remarqué ça, direct, hein ?
9: Non, mais quel sens de l'observation ?
10: T'as toujours vécu de la sculpture ?
11: Ouais, j'ai toujours suis fils de sculpteur.
10: Il était en Normandie, ton père ?
11: Non, Fred. Moi, je suis né à l'île Maurice. J'ai vécu là-bas. Je suis arrivé ici, en France. J'avais 40 ans.
9: Il y a 25 ans.
11: Donc, j'ai grandi dans l'atelier de mon père, si tu veux.
9: Et pourquoi il a quitté l'île Maurice ?
11: Bah parce que j'ai rencontré ma femme.
10: Bibi.
9: Bibi.
11: Ouais.
9: Le petit nom qu'il donne à sa femme.
11: Leila, il s'appelle.
9: Leila.
11: Ouais, Leila.
10: Comme la chanson de
9: Clapton.
10: Eric Clapton. Leila.
9: Je suppose qu'il y retourne pas souvent à l'île Maurice.
11: Si, j'y vais, moi, de temps en temps. J'y vais, je t'ai dit, mais c'est pas à côté l'île Maurice. T'as déjà été ?
10: Bah non.
11: Non ?
10: J'attends que tu m'invites.
11: Ben, moi, c'est maintenant, c'est ici chez moi, Fred.
9: Et si on en revenait aux sculptures ?
10: Comment tu en vis alors ? T'as des commandes, des gens qui te passent commandes sur tes sculptures
11: et... Oui, j'en ai un peu de commandes. Sinon, comment je vis ? Tu sais, nous, on fait des ateliers. Parce que, tu sais, à mon âge, il est temps de.
9: De transmettre.
11: T'as trouvé le mot.
9: J'ai trouvé le premier.
11: Avant moi, de transmettre les connaissances, tout ce que j'ai appris. Mon père m'a appris pour que je transmette. C'est ce qu'il m'a dit. Si tu transmets pas, ça sert à rien que tu apprennes.
9: Totalement d'accord.
11: Et je trouve ça très bien, moi.
9: Pourquoi ?
11: Parce qu'il y a un plaisir à apprendre et connaître, et il y a aussi un autre plaisir qui est peut-être plus grand.
9: Je pense savoir de quoi il parle.
11: De transmettre.
9: Transmettre.
11: Parce que quand tu vois quelqu'un qui fait ce que tu lui as appris, qui réalise ça devant toi, c'est un plaisir que tu ressens.
9: On passe le flambeau.
11: Ouais, c'est notre rôle, hein.
9: Transmettre.
11: On est éphémère ici, nous. On est deux passages, comme on dit.
9: Steve sculpte les fruits et légumes, le bois, la glace et le sable.
11: Tout ça, quoi.
9: Je vous mets les infos et les photos sur l'appli.
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3: Je rêvais d'avoir une maison à la campagne. Cette maison, c'est comme si j'y étais née. C'est ma maison de famille.
12: Ma maison s'appelle l'Ostao de la Mar.
13: C'est une maison un peu envoûtante.
14: Eh bien, vous voyez, des livres et 3 fenêtres qui me donnent le paysage du pays, comme si c'était 3 tableaux.
15: Ils ont vécu ici.
0: Thibaut Gaudry.
16: Alain Delon, vous l'aviez rencontré sur un tournage ?
17: Non, je l'ai rencontré dans la rue. Mais on a fait un film ensemble qui était Jeff et qui était un film qu'Alain désirait faire avec moi. Donc ça a été aussi une rencontre.
15: En 1968, 2 stars du cinéma français sont réunies pour la première fois à l'affiche de Jeff. Un film qui ne restera pas dans les mémoires, contrairement à la grande histoire d'amour qui est en train de naître depuis quelques semaines. Mireille Darc et Alain Delon ne se quittent plus.
18: Alain Delon enchaîne les films, dont Jeff et Madly, sur lesquels il a comme partenaire l'égérie de Georges Lautner, Mireille Darc. Ils tourneront 8 films ensemble. Nouveau coup de foudre qui scellera une histoire d'amour qui le marquera à jamais. Il dira de Mireille, près de 40 ans plus tard, lors de sa disparition, « Elle était la femme de ma vie, ma moitié ».
15: 2 ans plus tard, alors que Delon est à Marseille pour tourner Borsalino et que le couple cherche un coin de soleil et de tranquillité, l'ami et agent de l'acteur, Georges Baume, leur fait découvrir Aix-en-Provence où il habite. Ils sont sous le charme et ne tardent pas à s'installer dans un hôtel particulier du quartier Mazarin, le plus ancien de la ville.
19: Pourquoi tu t'en vas ?
20: Parce qu'on est deux.
19: Je comprends pas.
20: Facile à comprendre. Un jour ou l'autre, il n'en restera plus qu'un de nous deux. Faut mieux que je m'en aille avant. On finira par se tirer dessus.
15: Dans l'hôtel de Boisgelin, aux belles pierres ocre, construit en 1650 et classé monument historique, ils louent le vaste rez-de-chaussée qui leur permet de profiter de l'adorable jardin avec son imposante fontaine à vasque. Ils y font même percer une porte dans l'un des murs afin de pouvoir sortir discrètement et éviter les éventuels groupies ou paparazzi. Et flâner dans les rues ou aller déjeuner aux 2 garçons, la plus célèbre brasserie de la ville.
21: Tu sais que tu m'aimes ?
19: Sûr.
21: Même après que tu m'auras fait l'amour.
19: Ça dépend de toi.
15: Ils y mènent une vie paisible, en famille, dans cette ville qui est encore une belle endormie, qu'une polémique va réveiller un peu. Alain et Mireille aimeraient bien pouvoir se baigner au saut du lit et faire construire une piscine. Une faute de goût majeure pour les habitants du quartier et les défenseurs du patrimoine. Une polémique qui en créera une autre. Mireille Darc aime bronzer au bord de sa nouvelle piscine en tenue d'Ève. Conduisant un voisin, dont la vue donne sur le jardin, a déposé une main courante pour offense aux bonnes mœurs. Une protestation qui n'empêche pas l'actrice de continuer à lézarder nue sous le soleil aixois.
21: Faudra encore un peu de champagne.
1: Sommelier ?
21: Parce que vous avez besoin du sommelier pour me servir. Mais doucement, le champagne c'est fragile. C'est mon père qui m'a appris ça.
1: Ah oui ?
21: Tiens, vous n'avez pas besoin du sommelier pour me tenir la main ? Vous ne voulez pas coucher avec moi en plus là, tout de suite sur la banquette ?
15: Ils passeront 5 ans dans ce lieu dont la beauté laisse interdit, comme le dit Mireille. Et aujourd'hui, il n'y a aucune plaque pour rappeler aux nombreux touristes qui se baladent sur la jolie place des Quatre Dauphins que cet hôtel particulier a abrité l'une des plus fameuses idylles.
4: C'est un mot qu'elle m'a écrit, il doit y avoir 40 ou 35 ans, ou 35 ou 40, peu importe, qui résume à lui seul tout ce qu'est Mireille. Et c'est un mot que j'ai toujours avec moi depuis ces 40 ans et qui m'aide à vivre. Mon amour, il est 3 heures du matin et je n'arrive pas à dormir. Je pense à toi qui as tellement de mal à vivre. Je t'ai donné tout. Et j'ai simplement besoin d'un peu de calme et de tendresse et d'un sourire le matin parce que la vie est là et qu'il faut remercier le ciel d'être l'un en face de l'autre et de s'aimer.
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1: À Cliosclay aujourd'hui, joli village perché de la Drôme, avec Marie Bolaton dans la fabrique de poterie.
2: C'est un lieu qui est vraiment historique, qui existe depuis 1903. Il y a des ateliers de fabrication qui sont en activité du lundi au vendredi, tous les jours de l'année. Les gens peuvent venir nous voir et il y a une boutique où on peut acheter les pots qu'on produit dans l'atelier. Et la particularité de notre lieu, c'est que vraiment tout est fait sur place. Donc la terre vient du village, elle est travaillée dans les ateliers, cuite dans les ateliers, décorée dans les ateliers et elle est mise en boutique après. Et une autre particularité, c'est que dans les années 60, à partir du moment où les pièces sont un petit peu diversifiées, il y a une personne qui a tenu cette poterie, Philippe Sourdive, qui a mis en place beaucoup plus le décor. Donc on a deux styles de décor, on va dire aujourd'hui dans notre fabrication. On a un décor qu'on appelle décor à la poire et on vient dessiner à main levée un décor sur les pièces, donc sur des assiettes, des saladiers, etc. Et on a un deuxième type de décor qu'on appelle le décor fin, décor au clou. Historiquement, et on le fait encore un petit peu, on dessine avec un clou, donc un vrai clou de bricolage assez long. On vient graver la terre, le contraste entre la couleur qui est appliquée et le dessin qui permet de révéler la terre qui est en dessous va vraiment mettre en valeur un dessin qu'on vient ensuite colorer. On est réputé pour ce décor fin.
1: Et donc aujourd'hui, pendant qu'Anastasia nous accueille dans la boutique, 4 potiers travaillent à la production.
2: En fait, on est salarié de la fabrique de poterie de Cliuscla, donc on travaille uniquement pour cette fabrique. Même si c'est une fabrication en série, chaque pièce reste unique parce qu'elles sont toutes faites à la main. Il y a 2 personnes qui sont dédiées au tournage aujourd'hui, Zoé Le Camus et qui, elle, travaille dans la fabrique, et un tourneur itinérant qui vient une fois par mois à peu près, qui s'appelle Béranger du Tertre. Après, on a d'autres façons de fabriquer des pièces qui ne sont pas du tournage. On a une calibreuse notamment, où on vient presser une boule de terre dans un moule en plâtre. C'est le cas notamment d'assiettes. Et donc là, j'ai un autre collègue qui fait plutôt la calibreuse, qui s'appelle Boris Dasnias-Mundler. Et puis, on a aussi une autre manière de fabriquer qui s'appelle l'estampage. Donc là, c'est ma collègue Émilie McGuinness. Et donc là, on vient créer une plaque de terre avec une machine qui s'appelle une croûteuse, qui vient faire une grande plaque et qu'on vient mouler sur un moule en bosse pour certains plats, notamment les plats à gaudron qui ont des finitions bien particulières. Donc ça nous permet d'avoir différents styles de poterie. Et après, donc ces pièces peuvent être décorées, et donc là on est 2 décoratrices dans la poterie, donc Émilie McGuinness et puis moi-même Marie Bolaton. Mais ce qui est particulier à cette poterie, c'est que on fait de ce qu'on appelle de la terre vernissée, donc c'est de la terre donc il y a entre guillemets basse température, environ 1000 degrés, et on utilise la terre du village, donc qui est extraite dans une carrière qui est à 50 mètres de la poterie.
1: Et alors cette terre a toujours fait le bonheur des villageois, puisque les premières traces écrites de l'activité potière de Cliuscla datent du 10e siècle. Et au 19e, il y avait une cinquantaine de potiers indépendants dans le village. Et puis ensuite, au début du 20e siècle, la concurrence de nouveaux matériaux a obligé les potiers à se réinventer. Et c'est Mario Angeleras qui a invité les potiers à se regrouper et a donc créé la fabrique de poterie de Cliuscla, un modèle de production complet qui a tenu jusque dans les années 50.
2: Ensuite, c'est Monsieur Sourdive qui a repris encore pendant des années, puis ses 2 fils. Il y a juste une petite fermeture dans toute l'histoire de la poterie entre 2012 et 2017. Et c'est à cette période que la mairie a décidé de racheter l'ensemble des bâtiments et des lieux. Ça a été un peu le nouveau tournant, puisque c'est une SIC qui a été créée dans une société coopérative d'intérêt collectif. C'est vraiment une entreprise patrimoniale. Ça se sent dès qu'on arrive dans les lieux. Ça a vraiment beaucoup de cachet et beaucoup de charme.
1: Alors pour en profiter, rendez-vous donc ici dans la fabrique de poterie à Cliuscla ou sur ici.fr, rubrique circuit court.
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3: Direction la Vendée à Beauvoir-sur-Mer. Je suis très heureux de vous emmener à la rencontre d'Anne-Marie. C'est une maraîchine très attachée à la Vendée et à la transmission de ses traditions.
4: J'y suis née et toute ma jeunesse est donc passée là-bas. C'était difficile. Mon père est décédé à 36 ans. Donc, on était 3 enfants, on est restés tout seuls, tous les 3, avec notre maman, avec une vache pour vivre, et puis un petit jardin. Et puis quand il n'y avait pas trop à manger, ma maman allait pêcher les grenouilles et les anguilles dans les fossés. C'est vraiment mes racines, le marais. Hein. J'y suis accro.
3: Vous êtes une vraie maraîchine ?
4: Ah oui, je suis une maraîchine à 100%. Hein.
3: Elle représente quoi la Vendée pour vous, Anne-Marie ?
4: C'est mon pays, c'est quelque chose qui m'est vraiment cher au cœur. Le marais, je peux pas m'en passer, mais dans le marais, il y a aussi la mer chez nous. Ouais. Et ça, c'est pareil. On a besoin de ça, nous. Je vais voir la mer, ou je me promène dans le marais.
3: Pourquoi ça vous apporte quoi, vous ?
4: Une détente. Et j'ai un livre particulier aussi.
3: Ah.
4: C'est mon moment zen, moi.
3: Et c'est quoi ce livre que vous emmenez ? Ah, faut pas le dire.
4: C'est
3: votre petit jardin secret.
4: Oui, c'est mon petit jardin secret.
3: Alors, on le laissera dans son petit jardin secret.
4: Et puis, c'est pour ça aussi que je fais du folklore. Il nous faudrait des jeunes, mais les jeunes, maintenant, c'est compliqué. On en a dans le groupe, hein. On en a 5 et qui sont mordus, mais pour combien de temps? Parce qu'ils sont jeunes encore.
3: Alors, qu'est-ce qu'on peut faire pour remédier à ça?
4: Ben, on sait pas trop. Bon, maintenant, il y a beaucoup de bals folk et de choses comme ça.
3: Et pourtant, ces fêtes-là ont un succès assez populaire. Parce qu'on va penser à Chaland autrefois.
4: Oui, à Chaland autrefois. Et ouais. Puis, maintenant, ce qu'on fait beaucoup moins, ce sont des kermesses, par exemple. Moi, j'adore les gens, j'adore connaître des gens parce qu'ils m'apporteront quelque chose.
3: C'est essentiel pour vous.
4: Oui.
3: C'est même limite vitale.
4: C'est limite vitale, oui. Après, ben, j'ai fait 10 ans pour la RSB, la RSB qui est l'association des retraités sportifs de Beauvoir. Moi, les associations, c'est aussi apporter aux gens des choses, leur faire plaisir d'abord dans ce qu'on leur propose. J'espère vraiment que beaucoup de gens pourront se lancer dans les jeunes, il faut vraiment, mais je comprends bien qu'actuellement la vie est difficile. Les gens de 35 ans maintenant, ils sont tellement pris par autre chose que c'est compliqué.
3: Alors on revient en arrière, vous avez 18 ans, vous vous mariez, Anne-Marie, vous diriez quoi à cette jeune fille ?
4: Je dirais qu'il faut dans l'avenir, à 18 ans on est jeune, qu'il faut penser à pas rester seul dans son coin.
3: On va dire Anne-Marie ce matin que vos petits-enfants nous écoutent là, à la radio. Oui. Vous voulez leur dire quoi pour conclure ?
4: Je vais leur dire, essayez de faire un peu comme mamie. Essayez de donner, de partager, d'apprendre, de vouloir connaître... Voilà, plein de choses comme ça.
3: Anne-Marie, la passion de la Vendée, la générosité, la joie de vivre et l'amour des gens.
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5: Mon père, il m'apprend à cuisiner, du coup, moi, j'adore cuisiner avec lui. Et une fois, moi, j'ai fait des haricots verts et, avec de la viande rouge. Et en fait, maintenant, je veux faire des repas que toute seule.
6: Moi, je cuisine des tagines, des couscous. Des fois, je cuisine, avec ma mère, des gâteaux, des pancakes.
7: Moi, je cuisine un bon coq et un poulet. Je suis le poulet qui danse, je suis le poulet qui danse, je suis le poulet qui danse.
8: Je sais faire des salades, j'aime bien. Ma maman, elle a cuisiné un repas, mais j'arrive pas à dire parce que c'est dans mon pays. Après, quand j'ai goûté, c'est très bon parce que j'aime bien.
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0: Avec ses compositions, la chanson française rencontre les musiques électroniques et les délires pop.
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0: Oscar Les Vacances et MPL avec Les Puceaux. Extrait de l'album Ceci n'est pas mon corps.
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0: Un coup de cœur, ici de Romardèche.
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3: Bonjour à toutes et tous, bienvenue dans Affaires Classées, le podcast. Je vous emmène faire un petit tour deux siècles en arrière. Nous sommes dans la soirée du 1er mai 1827. Un paysan de Barcus rentre de la célèbre foire d'Oloron. Il est abattu par un inconnu. Question, qui lui en voulait donc ? Réponse dans un instant.
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3: Chaque année, le 1er mai, la ville d'Oloron-Sainte-Marie organise sa traditionnelle foire au bétail. Un rendez-vous inspiré des grandes foires d'antan et qui attire plusieurs milliers de visiteurs depuis le 14e siècle. Ce lundi 1er mai 1827, Dominique, un habitant de Barcus, l'a passé, comme beaucoup, dans la capitale du Haut-Béarn. Rentrant seul, à pied, il est 22h lorsqu'il parvient à l'entrée d'un petit pont dit de Choco, à une courte distance de sa maison d'habitation. À peine pose-t-il le pied sur l'ouvrage qu'une soudaine lueur déchire la nuit. Une lueur doublée d'une détonation. Pas de doute, Dominique vient d'essuyer un coup de fusil. Blessé, le fermier tombe en criant « À l'aide ! À l'aide !» Au loin, il y a un homme qui court le long du ruisseau, enjambant une barrière. Pas de doute, c'est l'agresseur. Marianne, une jeune servante occupée à ses prières, entend les hurlements plaintifs de cet homme qui appelle au secours. La bonne dame s'empresse d'alerter le maître de maison, l'instituteur et quelques paysans qui accourent afin de porter assistance au malheureux, blessé à la poitrine et au bras gauche. Dominique Etchegoyenne est transporté à son domicile où le médecin vient lui prodiguer les soins que son état grave nécessite. Au petit matin, le maire de Barcus se rend à son chevet.